0: commencer, j'aimerais parler de l'application TikTok et de ce qu'est-ce que c'est une trend. L'application TikTok, c'est une application où des créateurs de contenu, qui sont aussi appelés influenceurs, se créent des profils et peuvent poster des vidéos. Tout le monde peut poster des vidéos et les gens peuvent être suivis et on peut suivre des gens. Le type de contenu proposé sur cette application, c'est des vidéos courtes de 1 minute qui sont à la suite, qu'on peut faire défiler, ce qui fait qu'on a énormément de contenus différents. Comme cette application est une application assez ouverte, qui met un petit peu de la proximité entre les gens qui postent et ceux qui reçoivent, et chacun peut poster ça, une vidéo soi-même, on peut retrouver sur cette application des trends, donc tendances en français. Une vidéo qui a percé et que tout le monde refait chez soi, comme des danses qui sont reprises avec des musiques et des jeux, certains petits jeux. Et aujourd'hui, on va parler d'un TikTok challenge qui peut être assez problématique. Le principe de ce jeu est très simple, malheureusement parfois un peu trop, parce que le but est d'arrêter de bouger. Le premier qui bouge a un gage. Mais là où ça devient problématique, c'est que le gage en question n'a rien d'un gage. Le nom de la trend est First Move is Gay. Le premier qui bouge est gay. Donc la première personne qui bouge est dite gay. Ce jeu, c'est utilisé, réutilisé de partout parce que malheureusement, à cause de la popularité de TikTok et du nombre de gens qui y jouent, c'est repris énormément et c'est un jeu destiné à les cours de récré, les un peu partout, dans la rue. Et j'en ai entendu parler dans mon collège par des gens qui jouaient. J'ai vu à quel point pour des personnes, ça pouvait être bizarre d'être gay. Je me sentais tellement loin d'eux, personnellement, que je n'ai pas l'application de TikTok. J'ai beaucoup de personnes qui appartiennent à la communauté LGBT dans mon entourage, c'est-à-dire que pour nous, c'était pas du tout un tabou. Et voir à quel point pour certaines personnes, ça peut être si lointain, à quel point pour certaines personnes, ça peut être un truc à part, comme si c'était même plus des humains et ça les met dans une place qu'ils sont pas censés avoir. C'est comme si demain, c'était bizarre d'être hétéro. Ils se rendent pas compte qu'ils sont en train de parler de gens. Ils se rendent même plus compte qu'ils s'adressent à des humains qui sont comme eux et qui, au final, ils essaient juste d'avoir une vie normale parce qu'ils n'ont pas choisi ce qu'ils étaient et ils peuvent être fiers de l'être.
1: Quels conseils tu aimerais donner aux adultes ou aux parents qui accompagnent des enfants ou des ados qui vont sur TikTok ?
0: Moi, personnellement, j'ai été beaucoup mis en garde par rapport à cette application. C'est-à-dire que je ne l'ai pas installée. Mais leur dire qu'au final, il faut que ça reste un outil, dans le sens où aujourd'hui, c'est tellement facile d'utilisation qu'on peut commencer à arrêter de réfléchir vraiment, à arrêter de se poser la question de ce qu'on fait et à se dire bah, de toute façon, tout le monde fait comme ça parce qu'en scrollant, ils voient des gens cachés derrière un profil sur TikTok. Les réseaux sociaux, c'est là qu'on peut voir que ça peut être quelque chose de vraiment super. Ça peut vraiment créer une connexion, une sorte de proximité entre les gens qui postent. Mais malheureusement, pour beaucoup de personnes, c'est pas qu'un outil, en fait, c'est devenu leur vie presque. Ils se rendent pas compte de ce qu'ils font parce que c'est sur TikTok.
2: Qu'est-ce que tu dirais à toutes les personnes qui font les trends TikTok ?
0: En fait, je me rends compte que c'est des gens que je côtoie, qui sont dans mon entourage et qui font ce genre de choses dégueulasses parce qu'eux-mêmes se rendent pas compte qu'ils sont là. Et donc, bah, si je pouvais leur dire un truc, c'est... Je leur souhaiterais de rencontrer mes amis. J'ai des amis homosexuels et je leur souhaiterais juste de les rencontrer et de se dire qu'au final, c'est pas des bêtes. Ils sont pareils. Enfin, j'aimerais parler de quelque chose qui peut être assez peu réjouissant finalement. C'est de se rendre compte au final que ce qu'ils sont en train de faire, c'est que derrière, toutes les personnes homosexuelles, pour qu'ils se considèrent comme un gage, elles savent plus comment prendre ça parce que beaucoup de personnes déjà ne savent pas elles-mêmes qu'elles sont homosexuelles à cause de ça. Elles veulent pas s'en rendre compte, elles veulent pas être, finalement, être différentes. Pour citer des gens très connus, c'est parce que je suis différente, je suis comme les autres. J'ai des amis qui se revendiquent homosexuels et qui en sont heureuses, et c'est génial. Et au final, ça a rien de marginal, les personnes qui découvrent qu'elles sont homosexuelles. Mais en fait, elles vont commencer à se dégoûter elles-mêmes et en avoir marre. Et au final, le « on rigole », ça fait rire que les hétéros. Enfin, ça fait rire que les personnes pas concernées parce que certaines personnes homosexuelles, ça existe. Ils se sentent super loin. Et bien sûr qu'ils n'ont pas forcé une personne homosexuelle à se suicider. Mais en fait, c'est à cause de ce genre de comportement que ces personnes se sentent oppressées et qui ne voient pas d'autre option et qui sont enfermées dans un choix qui n'est pas le leur. Et donc, j'aimerais finir sur ce mot. Oui, l'homophobie peut tuer. Et donc, voilà ce que je dirais finalement aux personnes qui font cette trend. L'homophobie, c'est tout sauf un jeu.
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1: Bonjour et bienvenue sur la radio Info RC. Nous sommes des élèves de première au lycée Marcel Gimond à Aubenas. Dans le cadre du parcours de EMC de notre cursus, nous avons travaillé sur la notion de lien social. Ainsi, chacun d'entre nous a réalisé un slam, un rap, un poème ou un texte avec un thème qui lui tenait à cœur, pour dénoncer des pratiques ayant des impacts négatifs sur ce lien social. Bonne écoute et laissez-nous vous entraîner sur la voix sans masque.
2: Bonjour, nous sommes Léa et Paul, nous sommes des élèves au lycée Marcel Gimond et aujourd'hui nous allons vous présenter un discours pour lutter contre la LGBT-phobie. Tous les jours, la communauté LGBT subit de nombreuses discriminations et insultes, ce n'est pas normal. Il faut agir maintenant pour lutter contre la LGBT-phobie. Les pourcentages que nous allons énoncer sont extraits d'un sondage fait sur 100 personnes en 2017 par le journal du Monde.
3: En moyenne, 20% des personnes LGBT ont reconnu avoir subi des discriminations dès l'entretien d'embauche et se sont vues refuser une offre d'emploi à cause de leurs différences.
2: De plus, 12% des personnes faisant partie de la communauté LGBT ont eu des questions sur leur orientation sexuelle lors de leurs entretiens d'embauche. Toutes ces questions sont dans le but d'avoir un traitement différent vis-à-vis d'un collègue juste à cause de ce que l'on est. C'est intolérable dans notre société.
3: 39% des personnes LGBT en 2017 ont déclaré avoir subi des commentaires ou des attitudes négatives vis-à-vis de leurs différences. Ce n'est pas normal de changer de comportement à cause des différences de la personne en face de soi.
2: Parmi ces 39%, 12% ont déclaré avoir été évincés d'une promotion du fait de leur orientation sexuelle. Imaginez-vous, vous êtes par exemple bisexuel et vous travaillez depuis 10 ans dans une entreprise. C'est votre grand jour, car votre patron va décider de qui va avoir la promotion entre une autre personne peu qualifiée mais hétérosexuelle et entre vous, très qualifiée mais bisexuelle. Dans ce cas que nous examinons, le patron préférera avoir comme directeur une personne hétérosexuelle et peu qualifiée plutôt qu'un bisexuel très qualifié. Je n'ose imaginer ce que l'on doit ressentir à ce moment-là, mais ça c'est ce que vivent beaucoup d'entre eux tous les jours. Mais malheureusement, tout cela n'est pas que dans le monde du travail. En moyenne, 11% des personnes LGBT ont subi plusieurs fois des agressions physiques dans la rue. Je ne comprends pas que ce type de comportement soit toléré au XXIe siècle.
3: Pour arranger les choses, les gouvernements européens veulent essayer de faire des lois communes à chaque pays pour uniformiser les droits envers la communauté LGBT. Mais cela ne fonctionne pas toujours. Par exemple, si vous êtes un couple gay qui adopte un enfant en France, il est reconnu comme le vôtre. Mais si vous décidez de voyager et d'aller en Pologne, il n'est plus reconnu comme votre enfant et les autorités polonaises peuvent vous l'enlever. Ceci est inadmissible à l'échelle internationale d'avoir ce type de réglementation.
2: Mais à l'échelle nationale, le gouvernement essaie de faire des efforts en créant dans les lycées et les collèges des toilettes pour les personnes qui se reconnaissent ni dans le genre homme ni dans le genre femme. C'est malgré tout un progrès à l'échelle nationale.
3: Nous avons donc pu voir qu'il y a de nombreuses discriminations envers la communauté LGBT, que ce soit dans le travail ou dans la rue. Malgré les efforts qu'essaient de faire les pays les plus développés et les plus tolérants envers la communauté LGBT, cela ne réussit pas toujours. Mais il y a quand même des petites victoires à l'intérieur des nations. Nous espérons que ce discours vous aura fait changer d'avis sur la vision que vous avez de cette communauté et nous espérons que vous vous engagerez pour la lutte contre l'homophobie, la transphobie ou quoi que ce soit d'autre pour les personnes LGBT.
1: Merci de nous avoir écoutés. C'était les élèves de première du lycée Marcel Gimond, avec notre émission La Voix sans masque.
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1: Bonjour et bienvenue dans mon émission De la lumière au grenier. Au programme du rock, de la soul, un zeste de chansons françaises et de world music, des sons vintage, des nouveautés et les grandes et petites histoires qui font la rock culture. Cette semaine, nous la jouons Italian Style.

Le 2 juin, les Italiens célèbrent la Festa della Repubblica, l'anniversaire du référendum qui, en 1946, leur a permis de choisir la République après plusieurs décennies de fascisme et de basculer pleinement, il y a donc 80 ans tout juste, vers la démocratie et la modernité. L'occasion pour moi de célébrer la contribution de l'Italie à la pop culture, et notamment d'évoquer la diaspora italo-américaine qui va donner quelques personnalités très importantes de l'entertainment populaire. On pourrait bien sûr évoquer les Scorsese, Coppola, Cimino, De Niro, Pacino qui ont révolutionné Hollywood dans les années 70, mais puisque mon domaine est la musique, difficile de ne pas commencer par le plus célèbre des chanteurs italo-américains, Frank The Voice Sinatra. Sinatra va poser les bases de ce qui va devenir une marque de fabrique pour de nombreux chanteurs qui vont lui succéder. Côté lumière, élégance, charme, voix enjôleuse, et côté obscur, désaccointance avec la mafia et une vie personnelle plutôt agitée. Un modèle que va suivre Funky Valli, un autre gamin du New Jersey qui va passer de son quartier au sommet de la pop avec le soutien de personnages peu recommandables, comme le racontera très bien Clint Eastwood dans le film Jersey Boys.

C'était donc Frankie Valli dans un de ses titres les plus fameux, Can't Take My Eyes Off You. Un autre Frankie, donc, qui lui vient aussi du New Jersey, la banlieue de New York située sur la rive ouest de l'Hudson, à quelques encablures de Broadway. C'est d'ailleurs à Broadway que Valli va voir Sinatra sur scène alors qu'il est tout gamin, un choc qui va le convaincre de devenir chanteur. Il n'a pas 20 ans lorsqu'il commence à fréquenter les clubs de Newark et à monter plusieurs groupes vocaux qui vont se stabiliser sous le nom des Four Seasons en 1960, notamment avec le pianiste Bob Gaudio qui va composer de nombreux hits pour le groupe. Entre 60 et 64, les Four Seasons seront le groupe le plus populaire chez les teenagers américains, mais également chez leurs parents, rassurés par l'allure sage et bien peignée de ces quatre jeunes gens aux allures de gendre idéal et aux mélodies impeccables. Au final, les Four Seasons vendront près de 100 millions de disques dans le monde entier. Et ce succès va donner des idées à une autre bande de jeunes New-Yorkais. Diane DiMucci, Carlo Mastrangelo, Fred Milano et Angelo D'Aleo viennent du Bronx, et plus particulièrement du quartier de Belmont Avenue. C'est donc naturellement qu'ils vont prendre le nom de Diane and the Belmonts et qu'ils vont également connaître un grand succès avec leur doo-wop matinée de rock comme The Wanderer que nous écouterons à suivre. De fait, avant l'arrivée en 1964 des Beatles et des groupes venus du Swinging London pour envahir l'Amérique, Frankie Valli et Diane DiMucci sont les boss des hit-parades. Et ils auront bien du mal à se remettre de cette British Invasion qui va les ringardiser en quelques mois.

Nous revenons au jazz façon crooner avec cette interprétation d'un classique de Cole Porter, Love for Sale, par un autre italo-new-yorkais. Anthony Benedetto est né dans le Queens et il va se faire connaître sous le nom de Tony Bennett dès les années 40 dans un style très inspiré de celui de Sinatra. Phénomène de longévité, Tony Bennett a enregistré cette chanson en 2021 à l'âge de 95 ans et pour l'occasion il reçoit le soutien d'une compatriote de 60 ans, sa cadette. Stéphanie Joanne Angelina Germanotta est née à Manhattan d'une famille aux origines italiennes, aussi bien du côté maternel que paternel. Et c'est sous le nom de Lady Gaga qu'elle connaît depuis maintenant 20 ans un immense succès comme star de la pop, en s'inspirant d'une autre star italo-américaine, Madonna. Louise Ciccione n'est pas née à New York, mais c'est bien dans la grosse pomme qu'elle va débarquer à 20 ans, avec $35 en poche et une détermination sans limite qui la conduira au sommet. Avec 400 millions d'unités, selon les livres Guinness des records, elle n'est rien de moins que la chanteuse ayant vendu le plus de disques de tous les temps. 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

Pour terminer en beauté, cette évocation des stars de la pop italo-américaine et notamment new-yorkaise, un classique signé Billy Joel. C'est par sa mère que Billy Joel est attaché à la communauté italo-américaine et c'est également un vrai New-Yorkais, né dans le Bronx et qui va déménager au gré des mouvements de ses parents dans divers quartiers populaires de la ville et de sa banlieue. Excellent pianiste, il va reprendre le flambeau de cet art si particulier d'intégrer le jazz, le rock et les musiques du moment à une tradition de la mélodie simple et directe. Tout l'art de la Serenata Napoletana, cette chanson populaire mêlant passion, mélancolie et joie et qui confère à tous ces artistes une touche particulière. Parfois considérée comme un peu trop sirupeuse par leurs détracteurs, mais bigrement efficace. Billy Joel nous chante un sommet de son répertoire, New York State of Mind.

Avec ce jingle, nous lançons une rubrique de notre émission consacrée à la musique du 21e siècle. En effet, je vous propose d'évoquer chaque semaine les chansons que nous écoutions il y a 10 ans, il y a 20 ans, soit le meilleur des années 2006 et 2016. Et cette semaine, nous voyageons dans le temps en mode latino avec en 2006 le premier album d'Agnès Jaoui. Cette année-là, le public découvre une nouvelle facette de cet artiste alors au sommet de son art au cinéma. Depuis une dizaine d'années, le duo qu'elle forme avec Jean-Pierre Bacri est un des plus réputés et des plus populaires. Auteur, metteur en scène et acteur, le couple enchaîne les succès. Un air de famille, le goût des autres, cuisine et dépendance deviennent des classiques et leur acuité à dépeindre les situations du quotidien avec un regard tendre et mordant fait mouche à chaque fois. Pourtant, à 42 ans, Agnès Jaoui ressent le besoin de s'évader pour s'exprimer dans le domaine de la musique et ce premier album intitulé Canta va être une excellente surprise. D'une part, car loin d'être un disque d'actrice, on y découvre qu'Agnès Jaoui possède une vraie voix, puissante, maîtrisée et terriblement expressive. D'autre part, parce qu'elle explore un territoire assez éloigné de la pop ou de la variété dans laquelle s'essayent généralement ses consœurs actrices. Ce disque Canta est influencé par son amour de la musique latine et est composé de 12 chansons de flamenco, de bossa ou de fado qu'elle chante en espagnol ou en portugais. Un répertoire soigné, servi par des musiciens de talent qui créent pour la voix d'Agnès Jaoui un écrin intimiste et qu'elle n'hésitera pas à défendre sur scène, prouvant ainsi que ce disque n'était pas un simple caprice de star, mais l'expression sincère d'un grand amour pour la musique latine. Extrait de ce disque Canta, sorti en 2006, Agnès Jaoui nous chante Storia de un amor, dans la lumière au grenier et nulle part ailleurs.

Ambiance latine toujours en 2016, mais dans un registre bien différent. Nous traversons l'Atlantique et une bonne partie des États-Unis pour nous retrouver à Tucson, Arizona. Cette ville frontière avec le Mexique est depuis des décennies le berceau d'une scène musicale très appréciée des amateurs d'indie rock. Autour de groupes comme Calexico ou Giant Sand, gravite toute une communauté de musiciens qui se moquent bien du mur qu'essaye de construire Trump entre son pays et le Mexique voisin. Nogales, la ville frontière, n'est qu'à une heure de route et les collaborations musicales sont intensives. Ainsi va naître le projet Chicha, sous la houlette de Brian Lopez, un membre de Calexico et de Giant Sand, qui va créer cet objet musical hybride mélangeant cumbia colombienne et rock psychédélique. Après un premier essai autoproduit, Chicha sort en 2016 l'excellent album Bloodline, dont j'ai extrait la chanson à suivre, qui, malgré son air de fête, s'appelle Killer.

Et de culture. Des musiques où le rock psychédélique rencontre des traditions et des instruments venus des quatre coins du monde pour nous convier à des voyages imaginaires. Et pour commencer, une des références en matière de voyages musicaux imaginaires, le trio texan Crownbean. Depuis une dizaine d'années, ils nous envoûtent avec leurs disques, baignant dans une fusion de funk, de psychédélisme, de dub jamaïcain, de musique thaïlandaise des années 70 et de sonorités du Moyen-Orient et d'Afrique. Cette palette musicale unique leur a valu une reconnaissance internationale et une base de fans très fidèle, d'autant que le groupe est réputé pour ses prestations scéniques très immersives et son esthétique visuelle soignée. Le dernier album de Crownbean s'appelle « The Universe Smiles Upon You » et la chanson à suivre « Balls and Pins ».

Même sonorité de guitare acidulée et d'ambiance orientale avec ce titre signé Imaran. Pourtant, nous sommes passés de Houston, Texas, à Tamanrasset, aux portes du Sahara algérien. Imaran est un groupe de musique touareg qui creuse le sillon initié par Tinari Wen il y a quelques années. On retrouve les mêmes rythmes hypnotiques, les guitares lancinantes typiques du son du désert, mais Imaran apporte des touches de soul et de rock plus appuyées qui leur donnent un son plus moderne et plus accessible à nos oreilles occidentales. D'Algérie, nous passons en Turquie avec un autre groupe qui marie avec talent rock psychédélique et sonorité orientale. Altingen est depuis quelques années un des groupes les plus populaires dans ce registre et il enchaîne les albums passionnants. Bien qu'il soit formé à Amsterdam et composé en majorité de musiciens hollandais, la musique d'Altingen plonge dans les racines turques de son leader Ersin Yildiz. Leur nouvel album, intitulé Garip, marque un nouveau chapitre dans l'histoire du groupe, car il s'agit du premier enregistré sans la chanteuse Merve Dasdemir, qui partageait jusqu'à présent le micro avec Yildiz. En perdant cette touche féminine dans leur palette musicale, Altingen s'est recentré sur un son plus frontal et plus directement inspiré des codes du rock anatolien, ce genre qui, au cours des années 60, a mêlé le psychédélisme aux traditions folkloriques turques. Plus tranchant et plus direct, le nouvel album d'Altingen s'ouvre sur ce titre, Neredesin Sen.

Nous restons à Amsterdam pour la dernière nouveauté haute en couleur de cette semaine. Et c'est toujours le Amsterdam Cosmopolite qui est à l'honneur, avec 6 musiciens nés de parents ou de grands-parents indonésiens. Leur groupe s'appelle Nusantara Beat et a été repéré par l'excellent label de world music Bongo Joe. Un signe de qualité et encore un bel exemple de cette manière de régénérer les sonorités pop, rock ou funk pour leur donner une nouvelle tonalité au contact d'autres traditions musicales. Je vous rappelle le nom de ce groupe hollando-indonésien, Nusantara Beat, et le titre à suivre, Ular Ular.

Et nous voilà à la fin de notre émission et à notre fil rouge consacré au piano. Et pour terminer, nous revenons à notre thématique italienne du début d'émission avec une des figures les plus emblématiques et influentes de la musique italienne du XXe siècle, Lucio Battisti. Dans un pays où le festival de la chanson de Sanremo est une institution aussi populaire que le calcio le giro, ce Romain a révolutionné la canzone italiana à partir de la fin des années 60 en y insufflant des influences pop, rock, soul et électronique. Sa collaboration avec le parolier Mogol va donner naissance à des dizaines de chansons alliant des mélodies irrésistibles à des textes poétiques et souvent introspectifs. Moins connu en France que Richard Cocciante, Uberto Tozzi ou Toto Cutugno, Battisti est un monument dans son pays et sa chanson « Penso a te », écrite en 1972, est l'un des titres les plus aimés en Italie. Une ballade piano aux voix dont les paroles sont d'une simplicité désarmante. « Penso a te »,« Je pense à toi », délivre le message universel de l'absence et du manque. Une production soignée, une voix légèrement voilée et très expressive, et une capacité rare à transformer une émotion ordinaire en quelque chose d'intemporel. Penso a te est un classique sur lequel je vous laisse avant de vous donner rendez-vous la semaine prochaine.

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1: Je n'aurais pas aimé être ce cheminot. C'est un homme courtois, ponctuel, attentif à la sécurité de ses passagers et au respect des horaires. On l'apprécie pour son professionnalisme et son humour. Tout petit déjà, il ne rêvait que de conduire des trains. Ce soir, il a pris les commandes d'un TER qui va de Dunkerque à Calaisville. C'est le dernier trajet de la journée, il fait nuit et il est fatigué. Mais il n'y a même pas 50 km et seulement deux arrêts. Bientôt, il sera au lit. C'est quelques kilomètres après l'arrêt Gravelines que l'incident se produit. Un choc à peine ressenti, et puis des éclaboussures de sang sur son pare-brise. Il a heurté une bête, prévient-il, et il stoppe son train dans la campagne. Les passagers sont informés, il y aura du retard, mais la sécurité avant tout. Bientôt, la police est là. Le procureur de la République aussi, un rien endormi. Il explique alors cette ombre qui passe devant son train, le choc et puis le sang. C'est un homme que vous avez heurté, monsieur, un migrant. C'est presque un miracle que le train ne lui soit pas passé dessus. Ça ira vite, il est en un seul morceau. L'homme est choqué. Il s'explique. Je ne l'ai pas vu. Si j'avais pu, tout est allé si vite. Mais tout le monde sait bien. Cheminot, c'est toute sa vie. La sécurité. On appelle un autre conducteur pour terminer le trajet. Un homme arrive alors avec un seau d'eau qui passe un coup sur le devant du train. On ne peut pas entrer en gare avec tout ce sang, vous comprenez? Quel âge avait-il? Demande-t-il. On hausse les épaules. Ni âge, ni papier, pas de provenance. Un anonyme qui s'en ira rejoindre la fosse commune et dont personne ne saura jamais rien. Et dont toujours, quelqu'un, quelque part, se demandera s'il a enfin trouvé le bonheur. On propose à l'homme de le reconduire chez lui. Depuis son balcon, il ne dort pas cette nuit. Depuis son balcon, il observe la mer. Et au loin, les lumières de l'Angleterre qui brillent faiblement.

J'aurais pas aimé être cet homme qui se tient aux côtés de sa sœur ce jour-là. L'enterrement du père vient de s'achever. Les invités au pot de départ ont quitté la maison, les uns après les autres. Gueule de circonstance, mots convenus. Il reste dans la cuisine où seule la pendule manifeste sa présence mécanique. La sœur a sorti un album de famille. Des photos censées résumer toute une vie, dont la dernière, qu'elle a prise du père, vient prendre place sur une page blanche. Il est là, quelques jours après son admission à l'hôpital, allongé sur ce qui sera son lit de mort. Il garde le sourire, croit qu'il peut encore s'en sortir. « Heureusement que personne ne m'a photographié au moment où je le photographiais », annonce la sœur, un peu émue. La photo, collée aux angles, est à présent fixée, alors que le frère, un verre à la main, quitte la fenêtre et s'approche. Puis la feuille de papier cristal crisse et recouvre la photo, la rendant un peu floue. « Je le reconnais mieux comme ça », annonce le frère en tirant une chaise. Alors la sœur repart du début et ouvre la première page de l'album. « Qui est ce jeune homme ?» demande le frère. « Le père, » répond-elle un peu surprise, « tu ne le reconnais pas ?» Le frère hausse les épaules, répond qu'il ignorait l'existence de cette photo, un simple photomaton en noir et blanc, au bord dentelé, si petit, si perdu au milieu de cette page. Avant cette image, il n'y a rien. Rien que la couverture épaisse de l'album. Un décor de fleurs un peu passé. Pas de portrait du père bébé étendu sur un couffin, dormant dans son landau. Pas de mère l'enserrant sur un lit de maternité, d'un père à son côté ne masquant pas sa fierté. Rien sur sa prime jeunesse. Pas de photos de famille non plus. Il y a un autre frère pourtant, deux sœurs aussi. Mais où sont les repas du dimanche? Les pique-niques à la rivière? Les parties de foot? Les vacances dans ce camping, à Royan? Où sont les photos de classe? Assis sur les bancs de l'école, dans la cour, c'était les années 50. Le maître posant sévèrement au milieu des élèves, que des garçons, liberté, égalité. Pourtant, on en trouve partout de ces photos-là. Il ne fut pas premier communion non plus, les doigts emmêlés dans un chapelet, à genoux sur un prie-dieu, le regard dans le vague. Rien sur le premier boulot commencé à 14 ans, les chantiers, les copains. Il n'a pas fait son service militaire, trop chétif qu'ils ont dit. Il n'y a rien, rien que cette image, prise quand il avait une vingtaine d'années. Pour quelle occasion d'ailleurs? Le frère tourne alors la page et découvre le père sur son lit d'hôpital. Il pense à une erreur de sa sœur, feuillette rapidement le reste de l'album, mais il est vierge, immaculé. Alors il referme l'album et s'en va retrouver la fenêtre. Dehors, il commence à neiger. Il consulte sa montre, son train est pour bientôt. Un jour, le père fut jeune, lui et sa sœur n'étaient pas nés. À présent, il est mort. Entre les deux, il paraît qu'il y a eu une vie, mais on n'en retrouve rien. Rien que le silence dans cette cuisine et le tic-tac de la pendule qui égrène les heures.

Je n'aurais pas aimé être cette femme. La voici dansant dans cette boîte de nuit, au milieu de la foule qui se presse ce samedi soir sous les projecteurs. Oh, la musique est assourdissante, de la techno. Mais elle est heureuse, la femme. Toujours, elle attend le week-end, avec impatience, pour s'en aller rejoindre des amis, boire un verre et s'amuser. Elle est jeune, et belle aussi. Mais ce soir-là, elle n'est pas venue pour draguer, elle danse seulement. Vers 3h du matin, la foule commence à se disperser. Les premiers noctambules fatigués rejoignent le parking, se promettant d'autres belles soirées. La femme est parmi eux qui salue ses amis et sort les clés de sa voiture. Quand soudain, elle titube et tombe sur le sol. Un homme, qui lui aussi est rentré chez lui, se précipite vers elle alors que le tonnerre se met à gronder. Il se penche vers la femme qui lui balbutie des mots incohérents et un orage s'abat sur le parking. L'homme ne sait qui prévenir et le voici, au milieu des rafales de vent et de la pluie abondante, qui soulève la femme pour l'installer dans sa voiture. Une fois au volant, il décide sur un coup de tête de la ramener chez lui. Durant le trajet, il regrette son geste. L'hôpital aurait mieux convenu. Il n'a pas de compétences médicales. Mais il se dit qu'il peut être le bon samaritain. Une fois arrivé, il la monte, à moitié inconsciente, jusqu'à son appartement. La femme a trop bu, elle tient à peine sur ses jambes. Elle a pris des drogues aussi. Elle a des visions. Dit qu'elle a froid, puis trop chaud. Elle s'endort comme une masse dans les bras de l'homme en sortant de l'ascenseur. Une fois entrée, il la dépose sur son divan. Mais son sommeil est de courte durée. Agité, entrecoupé de cris, de réveils hurlants. Et l'homme décide alors de la veiller. Au bout d'une heure, il se rend dans la cuisine pour remplir une bouteille d'eau. Mais il l'entend qui crie. Elle est tombée du divan, s'est cognée la tête contre la table. Il décide de l'installer dans son lit. Au dehors, l'orage a entraîné une coupure d'électricité. L'homme a allumé des bougies. Il se sert de petites lampes rechargeables qui bientôt sont vides. Il tient la main de la femme. La conduit aux toilettes pour qu'elle vomisse, la recouche, la réconforte dans sa descente, la tient dans ses bras, il lui parle sans cesse, la rassure, lutte contre son propre sommeil, regrette de l'avoir emmenée chez lui, mais elle se met à pleurer quand il lui propose de la déposer à l'hôpital. Puis elle lui crie qu'il est un monstre. Elle le gifle, sombre dans les larmes, puis s'endort lourdement. Bientôt le soleil se lève, la pluie a cessé, l'électricité est revenue. La femme s'est calmée. Elle dort paisiblement, son pouls est régulier. L'homme est épuisé, la regarde affectueusement et finit par s'abandonner au sommeil. À son réveil, la femme a disparu. Reste sur la table de la cuisine ce mot. « C'était très bien, mais je ne pense pas avoir besoin de toi. »

Qui aurait aimé être cet homme ? Ou cette femme ? L'homme arrive au volant de sa camionnette ce samedi soir sur ce parking désert. Il peste. On l'a refusé dans 3 restaurants du centre-ville du fait de l'heure tardive. Dans le dernier établissement, le serveur lui a même dit que, vu l'heure, il ne lui reste plus que le McDo. Mais ce type d'alimentation répugne à l'homme qui est reparti en râlant. En remontant dans son véhicule, il décide de se rabattre sur cette cafétéria dont il a aperçu l'enseigne en quittant la nationale. Elle est accolée à un supermarché dont seuls les éclairages de sécurité brillent faiblement. Un parking trop grand s'offre à de rares véhicules bizarrement stationnés les uns à côté des autres. L'ensemble est moche et d'une infinie tristesse alors que la nuit est tombée. Mais l'homme a faim. Lorsqu'il entre dans la cafétéria, 2 couples seulement se tiennent là, silencieux, mâchouillant une nourriture industrielle, achevant ce repas qu'est la sortie du samedi soir dans cette ville, la seule que les géographes ont réussi à nommer dans cette partie de la diagonale du vide. L'homme en sourit. Son aventure dans cette cafétéria lui donnera quelque chose à raconter aux copains lors du déballage du dimanche. Il saisit un plateau, y dépose une part de couscous. Le samedi soir, c'est couscous. La musique d'ascenseur crachotée par des haut-parleurs d'un autre âge, le carrelage usé et les plantes vertes en plastique ne réussissent pas à entamer son optimisme. Ce repas ne durera que quelques minutes avant qu'il ne reprenne la route de nuit, son camion plein de bonnes brocantes chinées dans cette maison. Il vient de loin, mais c'était une bonne adresse. Un yaourt aux fruits plus loin, il s'avance, toujours seul, poussant son plateau sur les rails en aluminium vers la caisse tenue par la femme. Lorsqu'il tend son billet, la femme relève la tête et leurs regards se croisent. Elle voit comme un éclair. Elle sent une déflagration, une espérance soudaine, une porte de sortie. Quitter enfin cette ville morne. Un avenir se dessine dans l'air ambiant. De la couleur, un souffle. Il lui plaît cet homme. Il a de l'allant, il est beau, n'a pas l'air plouque. Il n'est pas d'ici, c'est certain. Il est de passage, il va repartir, il faut qu'elle en soit. Elle est disponible, n'en peut plus de cette vie. Cette caisse à tenir, rendre la monnaie. Qu'elle dépose au creux de la main de l'homme. Qui lui voit ses yeux clairs. Cette volonté farouche qui le surprend et lui plaît. Son visage avenant. Ses cheveux bruns coupés courts, couper le fil qui l'attache ici. Une vie à deux, en finir avec la solitude, la prendre par la main, courir, rire. Le bout de ses doigts frôlant sa paume comme une promesse. Bientôt un petit déjeuner à deux, demain matin, promis. Sur la terrasse, le soleil, et puis la Méditerranée dont déjà il sent les embruns. L'homme saisit son plateau, ses mains tremblent un peu alors qu'il le dépose sur une table, non loin de la caisse. Mais il ne peut rien avaler. Estomaqué est le mot qui lui vient à l'esprit. Il tourne la tête vers la femme qui le fixe. Elle aussi n'en revient pas. Il s'esquive, se regarde encore, n'ose y croire, c'est tellement improbable. Ce lieu, cette heure. Soudain, ils se reconnaissent, semblant se dire « Mais c'est toi ?» Mais il faut prendre des forces avant la route. L'homme se force, avale un peu de couscous, puis son yaourt. Le voilà qui se lève, va remplir sa gourde, se retourne. La femme lui sourit. Il lui fait un signe de la main, désigne le parking. Elle hoche la tête. Alors elle quitte son siège, bien décidée, retire son veston siglé. C'est la fin du service. La salle est vide, des employés achèvent le ménage, on pousse l'homme dehors. Le voici seul dans sa camionnette. Il patiente. Elle va venir. C'est une question de minutes, de quart d'heure tout au plus. Elle a encore des choses à faire. Mais il y a une erreur dans la caisse. Le patron veut qu'elle recompte. L'homme attend. Bientôt, seul le parking est encore éclairé. La cafétéria est plongée dans le silence et l'obscurité. Les dernières voitures sont parties, les unes après les autres. Il est seul, descend de son camion, fait les 100 pas sur le parking. Il patiente encore. Encore un peu.
mais rien. Alors il se dit qu'il s'est trompé, se met à jurer contre lui-même, remonte, attache sa ceinture, frappe son volant de rage, hurle qu'il s'est fait des idées. Mais comment a-t-il pu être aussi bête? Et si naïf? Des idées, oui. Les coups de foudre, c'est que dans les films. Il compte sur ses doigts. 60 secondes et je m'arrache. Puis, dépité, il démarre en trombe et s'engage sur le boulevard. Dans son rétroviseur, il ne voit pas qu'on court vers lui.

0: Le gilet de sauvetage orange. Un texte de Stéphane Padovani sur une lecture de Guy Roulet.
1: Damien regarde, sidéré, la mer Méditerranée poussée vers la côte dentelée, vers cette petite crique brodée au silex, poussée nonchalamment, presque un à un, déglutir dans cette anse avec ses subgastriques, poussée du bout de son ressac, les gilets de sauvetage orange. Les regarde s'agglutiner là, se coincer, s'érafler contre les rochers, flottant à la surface comme des méduses oranges à moitié crevées en lambeaux, s'entasser là, dégueulasses, poisseux de sel, dérivant légèrement à la façon de peau morte, orange jusqu'à la nausée. Regarde cet orange lait de pigments chimiques, matière synthétique, orange des chantiers et des vestes fluo au bord des routes en travaux, orange des casques d'usine, des boîtes de supermarché, des gobelets, gilets piqués dans des aéroports, oubliés dans des zodiacs, fauchés par le service de bord des transatlantiques, des paquebots, ferries de luxe et revendus pour rien aux passeurs et le triple aux clandestins. Contre les rochers, cela fait orange, un tas visqueux, un amas de plastique en bâche que la côte mâche, puant chewing-gum, mastique jusqu'à lui faire cracher son jus de douleur et de peur. Sa mémoire des corps harnachés, sanglés, serrés les uns contre les autres sur les rafiaux, canot pourri et sans téléphone cellulaire, avec 3 couvertures et 4 bouteilles d'eau, bardées, lardées d'orange, de ces gilets aux cordons pendouillants, peu fiables, ou aux boudins mal gonflés, percés comme de vieux ballons de foot, sous de jeunes visages ronds, le teint orange, les yeux oranges, crevant de peur orange sur la mer si bleue, guettant les côtes taillées à la hache. Damien regarde. Damien. Damien Pastre. Le cœur me serre en repensant à cet ami, ce jeune homme que j'avais formé quand j'étais cadre chez B. Damien Pastre. Damien. De tous les bruits qui ont couru sur lui, toutes ces rumeurs, ce qu'on a pu dire sur sa prétendue folie, ou de ce qu'on a vu comme un sacrifice, rien n'est vrai. Mais il n'était pas du genre à démentir, à perdre du temps pour ça. Plutôt partir d'un rire, ou partir de rien. Plutôt prêt à partir. Pour le moment, il a éteint l'ordinateur en pensant qu'il lui en restait sûrement un, quelque part, de gilet de sauvetage. Il a eu peur soudain qu'il ne soit pas orange, mais plutôt rouge sombre ou bleu clair ou jaune. Il fallait vérifier tout de suite. Il est descendu au garage, a contourné la vieille Twingo jusqu'au canoë suspendu au mur de parpaing. Le trou du siège, tout noir, a avalé son bras. Le gilet était là, roulé avec des chaussures étanches. Damien l'a sorti de son sac, déroulé. Orange. D'un orange encore vif, brillant dans l'obscurité du garage, bien laid et voyant, avec une bande blanche verticale sur le côté gauche, inutile a priori, et une ceinture plus mate, sanguine. Damien a monté le gilet de sauvetage au séjour, l'a enfilé par-dessus son pull, s'est présenté devant la glace de la salle de bain, boudiné à faire rire, dans la salle de bain au camailleux de bleu, a levé les bras, agité les mains, ridicule comme ça, juste pour voir, pour comprendre. Il a eu envie de monter dans la douche telle qu'elle, d'ouvrir l'eau froide à fond pour voir, pour sentir. Mais c'était un peu trop pour le moment. Il pensa aux rivières non loin. Il n'y avait que l'embarras du choix. Il pensa aux 2 canoës qui avançaient ensemble, l'un près de l'autre, aux coups de pagaie donnés presque en même temps, au lent mouvement gracieux des pagaies dans l'air, aux 8 harmonieux décrits dans l'air, aux extrémités plates des pagaies piochant dans le courant, à Céline, concentrée dans l'effort, radieuse, aimant tant se dépenser, lançant comme lui des gouttelettes d'argent au-dessus de leur tête, au sillon des canoës derrière eux, vite effacés, à leur belle forme oblongue, pointue, aux branches basses qu'il fallait éviter, aux trouées de lumière dans les frondaisons, aux bois flottants, aux cheveux verts des algues, aux bois noirs, aux troncs à esquiver, à la vitesse, au sifflement de l'eau contre la coque, au passage où le fond racle, renacle, à cette force tout à coup du vent dans le bras de mer, à la pleine mer, d'où la croûte n'est plus qu'un souvenir, un rêve ancien, le rêve d'un corps pris par la peur, pris dans le gilet de sauvetage, un corps orange. Il y aurait bien des choses à raconter à propos de Damien Pastre. Cette journée du gilet de sauvetage, par exemple, qu'en a-t-il fait ensuite? Je ne sais pas. Mais je me doute que l'accueil dans les bureaux de B a dû se faire en deux temps. D'abord, on s'est probablement prêté à ce qu'on croyait une blague, un trait d'humour, l'effet d'un pari peut-être. Et l'on s'est passé souvent dans ces milieux professionnels sur quelques excentricités. Mieux, on les accompagne, les encourage quand elles sont maîtrisées, car tout cela favorise in fine la créativité, libère les tensions, favorise la productivité. Ensuite, Damien, revenant jour après jour avec le dit gilet de sauvetage orange, par-dessus chemise ou veste, on a commencé de s'agacer, de s'inquiéter. Et d'agacement en inquiétude, on a convoqué Damien. Cherché à savoir, à comprendre, à faire ôter le dit gilet, à vouloir le raisonner raisonnablement. La plaisanterie a ses limites chez B, comme partout. Damien les avait dépassés. Pour Damien, la question s'est posée ensuite de savoir s'il allait porter le gilet de sauvetage orange dans l'intimité. Car pour ce qui est de l'espace public, la chose était acquise. Dans la rue, dans les transports en commun, les commerces et jusque dans les salles de cinéma, le gilet de sauvetage ne quittait plus Damien. On le reconnaissait partout. On le moquait, bien sûr, on pouffait, on l'affublait de tous les noms grotesques, et les gens qu'il photographiait à son insu en avaient fait, les premiers temps du moins, la risée des réseaux sociaux. Mais il y eut bien vite des partisans. On louait son courage, son obstination. On prêta évidemment à son geste une dimension politique, éthique, poétique, psychologique, psychotique, messianique. Pour ma part, je ne me posais pas la question en ces termes. Peut-être qu'il n'y avait pas de terme à ma question. J'y tenais simplement, je m'y accrochais, je faisais confiance à mon ami comme un gilet de sauvetage orange. C'était bien avant ce stupide accident dont la presse n'a que trop parlé. Me rendant chez Damien, à l'improviste, pour le saluer, prendre de ses nouvelles, je l'ai trouvé dans son jardin, à couper du bois, gilet de sauvetage orange sur le dos. Il me semblait en pleine forme. Nous avons évoqué tous les deux notre joie à nous revoir, à ne plus nous rendre au siège social de B, ni dans aucune de ses succursales. Moi, pour cause de retraite, et lui, de renvoi volontaire. Nous avons pris un café dans sa cuisine, près de la photo de son fils, plaisanté du fait qu'un peu partout dans le monde, des gens s'étaient mis à porter des gilets de sauvetage orange. Lors de manifestations d'abord, puis gratuitement, spontanément. Des modes se lançaient, des plasticiens travaillaient à des installations, peignaient ou découpaient des gilets orange. Quelques publicités virent le jour. Un éditeur proposa à Damien d'écrire son histoire. Le marché s'était emparé de cette image. Mais pas de Damien. Il m'a confié vouloir renoncer à le porter, le gilet, depuis qu'il avait vu ce cirque. Mais il hésitait encore, à cause de son petit garçon, qui le soutenait, qu'il trouvait formidable avec ce gilet de sauvetage orange, sa tenue de super-héros. « Mais justement, dit-il, c'est trop, non ? Je ne peux pas expliquer ce qui m'a poussé. Un sentiment tragique sûrement, et comique à la fois. Tu sais, je regardais ces gilets flotter, sans les corps qu'ils étaient censés sauver, mous et vides comme nous. Je pensais au radeau de la Méduse et aussi à sa parodie dans Astérix, avec le chef pirate qui dit « Je suis médusé ». J'ai ri un court instant, non pas sous cap, mais sur mon pleur. Je dois avoir un neurone tordu, ou plusieurs. C'est sans doute pour cela que Céline m'a quitté. Mais le problème avec ce gilet, c'est que maintenant, sans lui, où je sois, je me sens nu. »

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2: C'était votre point actu albenacien dans le cadre du projet Expression Plurielle. Rendez-vous ce samedi 6 juin à 15h30 sur l'Agora à Aubenas pour le départ de la Marche des Fiertés. Vous pouvez même venir dès 10h samedi sur la place de l'Agora. Un village des associations est organisé par Sud Ardèche Queer. Vous pourrez y rencontrer les associations et collectifs qui œuvrent pour les droits des personnes LGBTQIA+ en Sud Ardèche. Le défilé de la Marche des Fiertés sera lancé à 15h30, départ de l'Agora et arrivé au Palabre, le centre socioculturel du centre-ville d'Aubenas. C'est au Palabre que se déroulera la soirée de clôture de la Marche des Fiertés et du Festival des Fiertés ce samedi 6 juin à partir de 18h30. Au programme, un spectacle de drag show avec Émotif, Becky Chablis, Patachetouille, Parraine, la Bonne Fex, la Satire Lopette et encore Chaloupé, suivi d'une scène ouverte, d'un karaoké et d'un concert du groupe CGT-PLS. La soirée se clôture avec un DJ set. Kayas et Pussy Tuning seront sur scène. La soirée est à prix libre en conscience avec un prix espéré de 10 euros. C'est samedi 6 juin, la clôture du Festival des Fiertés en Sud Ardèche. Un festival pour porter fièrement nos identités LGBTQIA+. Et comme dans LGBTQIA+, il y a un B, comme dans B, comme dans le nom du groupe Camion Bip Bip, comme dans B2B, un morceau créé et composé interprété par ce groupe qu'on écoute tout de suite, B2B sur le 88.6 des Camions Bip Bip.

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1: Cette semaine, rencontre avec un véritable antidépresseur, le millepertuis. Le millepertuis est plutôt connu comme plante médicinale que comestible. Antidépresseur naturel, il soigne les états de nervosité. Le millepertuis a un lien étroit avec le soleil. Il aime les endroits lumineux. Il fleurit autour du solstice d'été. Il a des fleurs jaune soleil en forme d'étoile, comme s'il se gorgeait de lumière pour nous la transmettre, afin que l'on chasse l'obscurité à l'intérieur de nous, afin que l'on cesse nos pensées noires et que l'on retrouve notre lumière. Le millepertuis a une tige droite et rigide, la tige a deux crêtes saillantes sur le côté, on les sent quand on touche la tige. Les feuilles sont opposées et sessiles, ça veut dire qu'elles démarrent directement sur la tige sans avoir de pétiole. Quand on prend une feuille et qu'on regarde à travers la lumière, on se rend compte qu'il y a plein de petits trous. Ce sont de petites glandes à huile. C'est cette particularité qui a d'ailleurs valu le nom à la plante. Plusieurs noms lui sont donnés, notamment herbe à mille trous ou mille portes, millepertuis, ainsi que le nom latin Hypericum perforatum. Les feuilles sont en effet comme perforées. D'après la légende, c'est le diable en personne qui aurait perforé les feuilles de millepertuis par un accès de rage parce qu'il était agacé par les propriétés de celui-ci. La plante a résisté et est devenue un moyen sûr de garder le diable éloigné. Quand on regarde les jolies fleurs jaunes à 5 pétales et aux multiples étamines saillantes, on s'aperçoit qu'il y a aussi des petites taches noires sur les pétales. Ce sont ces petites glandes à huile qui produisent les propriétés qui nous intéressent. On cueille donc la sommité fleurie, c'est-à-dire la partie fleurie avec fleurs, feuilles, tiges, pour l'utiliser fraîche ou sèche en infusion. C'est très facile de faire sécher la plante. Vous faites des bouquets que vous allez suspendre à l'envers. Vous pouvez aussi les étaler sur un linge. L'important est, dans tous les cas, de les mettre dans un endroit sec et bien à l'abri de la lumière. Vous conserverez ensuite la plante dans un bocal ou dans des sachets en papier. Et puis, un remède qui est très connu au millepertuis, c'est le macérat huileux. Pour le confectionner, il faut mettre les fleurs dans un bocal et remplir le bocal d'huile d'olive. Alors, il ne faudra pas fermer le couvercle parce qu'il est essentiel qu'il y ait des échanges avec l'air. En général, on met le bocal au soleil parce que le macérat a besoin de chaleur, mais il vaut mieux le couvrir d'un linge foncé ou d'un sac en papier, toujours pour éviter les rayons lumineux qui endommageraient les principes actifs. Après 3 semaines, l'huile aura pris une très belle couleur rouge sang et un parfum balsamique. Vous pouvez l'utiliser par exemple pour vos salades. Par contre, attention, il y a des contre-indications à connaître. Le millepertuis peut avoir des actions photosensibilisantes. Il est contre-indiqué de le prendre en externe sur la peau comme en interne, avant de s'exposer au soleil. Cela peut créer des allergies, des rougeurs sous la peau. Il y a également une contre-indication avec la prise de certains antidépresseurs. Donc si vous prenez des antidépresseurs allopathiques, parlez-en surtout à votre médecin avant de prendre du millepertuis. Et pour finir, on ne va pas oublier que le millepertuis est aussi une plante comestible. On peut grignoter les jeunes pousses, les boutons floraux et les fleurs. Ces dernières font une belle décoration des plats. On peut les mettre dans les salades, on peut utiliser les jeunes pousses en aromate avec des légumes, dans des plats mijotés, les omelettes et les soupes. Cuits ou macérés, les fleurs vont toujours apporter cette coloration rouge dont on parlait précédemment.

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1: RFI Matin commence. Bonjour tout le monde, bienvenue au programme. Le Moyen-Orient, Israël et l'Iran se frappent à nouveau mutuellement ces dernières heures. C'est une première depuis le cessez-le-feu entré en vigueur le 8 avril dernier. On en parle dans votre journal, Julien Coquel-Rohem. Bonjour Julien.
3: Bonjour Andréane. À la une, en effet, de nouveaux tirs de missiles iraniens en direction d'Israël ce matin après de premières frappes hier soir. Et la réponse israélienne dans la nuit, une quinzaine de sites militaires iraniens bombardés par Israël. Les gardiens de la révolution menacent d'aller plus loin. On appelle Téhéran dans un instant. L'actualité ce matin, c'est aussi l'Arménie, où Nicole Pachinian revendique une victoire historique aux élections législatives. En Corée du Nord, la visite de Xi Jinping pour louer l'amitié invincible entre Pyongyang et la Chine. Dans ce journal également, un nouveau verdict à Kinshasa dans le procès du double assassinat d'experts des Nations Unies en 2017. La France et la colère autour de l'affaire Liana, le ministre de la Justice, Gérald Darmanin met les procureurs et les magistrats sous pression. Et puis du tennis et la victoire d'Alexander Zverev qui s'offre son premier grand chelem. Il l'attendait depuis longtemps.
1: C'est une première depuis le 8 avril et le début du cessez-le-feu.
3: Deux premières frappes iraniennes hier soir sur Israël, des tirs de missiles, tous interceptés en représailles selon Téhéran. Au bombardement israélien qui a fait 2 morts et 20 blessés hier dans la banlieue sud de Beyrouth au Liban, la région semble depuis se rapprocher d'heure en heure d'une nouvelle escalade. On vous retrouve à Téhéran, Siavosh Ghazi, bonjour. Israël a riposté cette nuit en frappant l'Iran et la République islamique a répondu il y a quelques minutes.
4: Ce matin, l'Iran a de nouveau riposté à la riposte israélienne. L'aviation israélienne a mené une série d'attaques contre Téhéran, Ispahan, Karaj, Kermanshah à la frontière avec l'Irak ou encore Tabriz. Une quinzaine de frappes contre ces villes dans la partie ouest de l'Iran. Et donc, moins de 3 heures après, l'Iran a riposté à son tour en lançant des missiles contre le centre et le sud d'Israël, mais également une base militaire dans la région de Naplouse, dans le territoire occupé, donc qui a été visé, selon les informations données par les médias iraniens. Donc une riposte iranienne qu'on attendait contre la riposte israélienne. Il peut y avoir d'autres frappes dans les heures qui viennent, puisque l'Iran avait mis en garde Israël, mais aussi les États-Unis, en disant que si jamais Israël ripostait, la riposte iranienne serait encore plus dure. Il y a aussi la possibilité de fermer le détroit d'Ormuz, mais aussi le détroit de Bab el-Mandeb, comme les Houthis au Yémen sont intervenus en lançant un missile contre Israël. Il y a ce qu'on appelle l'unité des terres entre l'Iran, le Yémen, l'Irak avec les milices chiites, le Liban avec le Hezbollah ou encore les groupes palestiniens à Gaza mais aussi dans les territoires occupés. L'unité des terres, l'unité des fronts, un terme qui revient de plus en plus dans la bouche des responsables iraniens mais aussi de tous ces groupes.
3: Siavosh Ghazi, merci. La riposte israélienne contre l'Iran que Donald Trump a tenté d'éviter, le média américain Axios affirme qu'il a appelé hier Benjamin Netanyahou pour tenter de le dissuader de nouvelles frappes sur le pays. L'Irak et la Syrie annoncent la fermeture de leurs espaces aériens. L'Iran ferme aussi le sien en partie dans l'ouest du pays et suspend les vols à l'aéroport de Téhéran. En Israël, ce sont les écoles qui resteront fermées aujourd'hui. La situation dans la région à suivre minute par minute dans notre direct sur notre site RFI.fr.
1: 9h04 à Yerevan, c'était un scrutin crucial pour l'Arménie lors du verdict après les législatives d'hier.
3: Les premières depuis la défaite du pays dans la guerre contre l'Azerbaïdjan en 2020 et la perte du Haut-Karabakh en 2023, elles avaient valeur de test pour Nicole Pachinian, au pouvoir depuis 8 ans, le Premier ministre et son parti Contrat Civil, qui recueille au dernier décompte des voix moins de 51% des suffrages. Bonjour Daniel Vallaud.
5: Bonjour.
3: En direct de Yerevan pour RFI, Nicole Pachinian revendique la victoire, mais elle n'est pas encore totalement confirmée.
5: Oui, le Premier ministre arménien a revendiqué la victoire dans le courant de la nuit sur la base de résultats très partiel. Son parti était alors largement en tête avec 56% des voix, mais dans le courant de la nuit, cette avance s'est réduite et selon le dernier décompte rendu public par la commission électorale, le Contrat Civil, le parti du Premier ministre arménien, est toujours en tête, certes, mais de justesse. Le décompte des voix n'est pas terminé et à ce stade, ce serait une victoire, mais sur le fil du rasoir. Et ce résultat sera probablement contesté par l'opposition qui a dénoncé tout au long de la campagne les pressions judiciaires exercées à son encontre, à l'instar de Samvel Karapetian, le dirigeant du principal d'opposition qui est assigné à résidence. Cet homme d'affaires réputé proche de la Russie a obtenu avec sa formation Arménie Forte plus de 23% des voix, ce qui est beaucoup plus qu'anticipé. Samvel Karapetian qui s'est exprimé lui aussi dans le Courant de la Nuit pour dénoncer l'annonce prématurée à ses yeux de la victoire célébrée par Nicole Pachignan et ses partisans. Il va donc falloir attendre dans les prochaines heures les résultats définitifs. Une certitude, s'il emporte ces élections, Nicole Pachignan n'aura pas, loin de là, cette large victoire qu'il espérait et qu'il avait demandé à ses électeurs.
6: Daniel Valo, envoyé spécial de RFI à Yerevan, en Arménie. Merci beaucoup.
1: Dans l'actualité également, Julien, un déplacement rare pour Xi Jinping aujourd'hui.
6: Le président chinois qui voyage désormais peu à l'étranger est arrivé ce matin en Corée du Nord pour une visite de 2 jours. C'est la première depuis près de 7 ans. Bonjour Cléa Broadhurst.
7: Bonjour Julien, bonjour à tous.
6: Xi Jinping à Pyongyang pour des cérémonies et pour réaffirmer l'amitié entre les deux pays. Une rencontre qui doit aussi permettre à la Chine de réaffirmer son influence sur un allié devenu plus indépendant grâce à son rapprochement avec la Russie.
7: Oui, rarement un déplacement de Xi Jinping aura autant ressemblé à une opération de reconquête. Longtemps dépendante de la Chine, la Corée du Nord dispose aujourd'hui d'un nouveau partenariat, vous le disiez, deux poids, la Russie. Et c'est vrai que depuis le début de la guerre en Ukraine, Kim Jong-un fournit des armes et des soldats à Moscou et en échange, il reçoit du pétrole, de l'aide économique et probablement certaines technologies militaires. Une relation qui donne davantage de marge de manœuvre à Pékin. Pardon. Pour Xi Jinping, l'enjeu est donc de rappeler que la Chine reste son soutien principal. Plus de 90% du commerce légal nord-coréen passe toujours par son grand voisin. Pékin peut offrir ce que Moscou peine à fournir, des débouchés économiques, du tourisme et une aide alimentaire essentielle. Et cette visite, c'est aussi un message adressé aux États-Unis et à leurs alliés. Et au-delà de la symbolique, Xi Jinping veut surtout rappeler à Kim Jong-un une réalité très simple. La Russie est un partenaire utile, mais la Chine demeure indispensable.
6: Cléa Broadhurst à Pékin. Pour RFI. Merci beaucoup.
1: Donc, c'était en mars 2017 en RDC, l'assassinat de 2 experts des Nations Unies.
6: L'Américain Michael Sharp et la Suédo-Chilienne Zaida Catalan avaient été tués alors qu'ils enquêtaient sur les violences dans la province du Kasaï central à la suite de l'insurrection de la milice Kamui Nansapur réprimée par les forces de sécurité. Un feuilleton judiciaire de 4 ans s'est achevé ce week-end à Kinshasa avec le nouveau verdict de la haute cour militaire. Elle avait prononcé en première instance la peine de mort pour 49 accusés. Verdict contesté par le ministère public. La peine a été revue à la hausse en appel avec 54 condamnations à la peine capitale pour crime de guerre par meurtre. À Kinshasa, correspondance de Pascal Mounegua.
8: Parmi les condamnés figurent plusieurs responsables de la milice Kamui Nansapur, des exécutants ainsi que les colonels Jean de Dieu Mambouini, officier de l'armée congolaise. En première instance, les colonels Mambouini n'avaient été condamnés qu'à 10 ans de prison faute de preuves. En appel, la haute cour a affirmé qu'il avait piégé les experts et a porté sa peine à la mort. Selon l'arrêt, les experts de l'ONU, Michael Sharp et Zaida Catalan, avaient été interceptés le 12 mars 2017 sur le pont d'une rivière proche du village Moyo Musila où ils avaient été conduits avec leurs accompagnateurs congolais. Malgré leur identification comme experts, ils avaient été accusés d'être des traîtres, puis amenés dans la brousse où ils ont été exécutés par balles avant que la tête de la Suédoise ne soit tranchée. Certains accusés ont été condamnés pour leur rôle dans la planification, d'autres ont été formellement identifiés comme ayant influencé les assassins, d'autres encore ont directement exécuté ou participé de manière déterminante au double meurtre sur le terrain. Un verdict qui clôt l'affaire, mais qui est fortement critiqué par la Commission nationale des droits de l'homme, qui estime que les commanditaires hautement placés de ces doubles meurtres n'ont jamais été inquiétés. Pascal Mulegwa, Kinshasa.
6: Et en République démocratique du Congo, le bilan de l'épidémie d'Ebola qui continue d'évoluer. Le dernier pointage des autorités ce dimanche fait état de 515 cas confirmés, dont 91 décès. 12 patients ont été déclarés guéris. La commissaire européenne à la coopération internationale, à l'aide humanitaire et à la réaction aux crises, Adjal Habib, était en visite hier dans l'est de la RDC, à Bunia, chef-lieu de la province de l'Ituri, épicentre de l'épidémie. Elle annonce 5 milliards d'euros d'aide supplémentaire en plus des 15 déjà annoncés. Reportage sur place dans notre prochain Journal Afrique à 5h30, temps universel.
1: En France, la polémique toujours aussi vive autour de l'affaire Liana.
6: Du nom de cette fillette retrouvée morte jeudi dans le sud-ouest de la France, une marche blanche était organisée hier dans la commune où se sont déroulés les faits. Alors que les réactions se multiplient pour critiquer l'inaction de la justice, le principal suspect du meurtre de Liana était visé par plusieurs plaintes pour violences sexuelles sur mineurs. Le ministre Gérald Darmanin, critiqué pour le manque de moyens alloués à la justice, met lui-même sous pression la profession. Il convoque l'ensemble des procureurs généraux du pays ce matin et leur donne jusqu'au 14 juillet pour passer en revue les quelques 70 000 plaintes concernant des enfants. Il avait avant cela présenté ses excuses vendredi tout en menaçant de sanctions les magistrats en cas de manquement. Et cela fait réagir dans le secteur, Laurence Théo.
9: Il tient tout d'abord à faire part de la vive émotion de tous les procureurs concernant la mort tragique de la petite Liana. Si Frédéric Chevalier, président de la Conférence nationale des procureurs de la République, comprend la nécessité d'une enquête pour faire toute la lumière sur d'éventuels dysfonctionnements de la justice, il s'interroge sur le fait d'évoquer dans le même temps des sanctions.
10: La difficulté, c'est qu'après, je trouve que ça a des conséquences sur les raccourcis qui sont faits dorénavant, en disant que, finalement, et en gros, si un homme a pu tuer une petite jeune fille, en fait, c'est de la faute de la justice maintenant. Voilà. Donc on arrive à des raccourcis qui sont extrêmement regrettables, qui mettent en cause directement maintenant l'action des magistrats.
9: Frédéric Chevalier rappelle avec force l'engagement constant de ses collègues des tribunaux pour apporter les réponses judiciaires les plus adaptées.
10: Tout au long des journées, les magistrats des parquets, les enquêteurs, les policiers, les gendarmes, ils se mettent entièrement à la disposition des victimes pour mener des enquêtes, pour interpeller, une fois qu'on a identifié, traduire les gens en justice pour qu'ils soient jugés.
9: Chaque année en France, 29 000 personnes sont mises en cause dans des affaires de violences sexuelles sur mineurs.
6: Laurence Théo, et concernant les manquements dans l'affaire Liana, une inspection de la justice, de la gendarmerie et de l'éducation nationale doit rendre ses conclusions sous 15 jours.
1: En France, toujours du tennis et le clap de fin pour Roland-Garros hier.
6: Après la victoire samedi de la Russe Mira Andreeva en finale dames, l'Allemand Alexander Zverev s'est imposé hier côté messieurs, victoire en 5-7 face à Flavio Cobolli au terme de 4h16 de match. Et Zverev qui s'offre son premier titre du Grand Chelem après une longue attente, Esteban Mirales.
11: Alexander Zverev !
12: Depuis 2024, si on ne s'appelle pas Sinner ou Alcaraz, impossible de remporter un tournoi du Grand Chelem. Ce dimanche, Alexander Zverev a mis fin à cette hégémonie, lui qui courait toujours après son premier titre en majeur. À 29 ans et après 3 défaites en finale, le numéro 3 mondial et son clan enfin libérés.
13: On a tellement traversé de choses, on a connu les blessures, les défaites qui brisent le cœur. On a été des perdants parfois également dans les moments les plus importants. Mais au final, nous sommes des vainqueurs de grand chelem et c'est tout ce qui compte.
12: Sinner et Djokovic éliminés très tôt, Alcaraz forfait, Zverev a assumé son rang de nouveau favori. Le début d'une nouvelle vie pour l'Allemand, mais pas forcément synonyme de nouvelle victoire en grand chelem pour l'ancien joueur français Fabrice Santoro.
14: Une chose est sûre, aujourd'hui il va jouer avec beaucoup plus de sérénité, beaucoup moins de pression. On l'a très souvent catalogué comme le meilleur joueur de l'histoire du tennis à ne pas avoir gagné le tournoi du grand chelem et aujourd'hui il a changé de catégorie. Ça c'est fantastique pour lui. Après, je pense qu'il reste logiquement à la place de troisième joueur mondial. Alcaraz et Sinner sont devant lui au classement et sont meilleurs que lui et à l'image des 9 confrontations consécutives perdues face à Yannick Sinner.
12: Quoi qu'il en soit, ce 7 juin restera gravé dans la mémoire d'Alexander Zverev, premier Allemand de l'ère Open à remporter Roland-Garros.
6: Esteban Mirales du service des sports de RFI.
1: Julien Coquel-Roé, merci. On le rappelle, le journal des sports à suivre dans 30 minutes. Et dans le journal des sports ce matin, on parlera bien sûr de l'événement de la semaine, le début de la Coupe du Monde de foot, Coupe du Monde XXL, 48 participants, c'est du jamais vu. Et parmi les 10 équipes africaines qualifiées, les Black Stars, les supporters ghanéens, qui pour beaucoup ne pourront pas aller soutenir leur équipe faute de visa.
15: Peut-être que mon tour viendra, mais c'est déchirant parce que c'était ma première opportunité de partir voir les Black Stars jouer sur la scène internationale. Et j'ai été refusée. Mes enfants me demandaient « Maman, vas-tu en Amérique? Vas-tu supporter? Va-t-on te voir à la télévision ?» Quand je suis rentrée, je ne savais pas comment leur annoncer la nouvelle.
1: Reportage à écouter dans 2 heures. RFI Matin également, ce lundi, la situation au Moyen-Orient alors que l'Iran et Israël se frappent à nouveau mutuellement. Depuis hier soir, c'est l'escalade. Le Liban aussi, toujours théâtre de frappe ce week-end. On va faire le tour de nos correspondants ce matin, tenter de comprendre la situation. Vous allez l'évoquer aussi, bien sûr, avec votre invité, Arnaud Pontus. Bonjour.
16: Bonjour, Andréane. Bonjour à tous.
1: Votre invité, la coprésidente des Verts allemands, Franziska Brandner.
16: Oui, elle est députée au Bundestag depuis 2013. Elle avait été précédemment députée européenne, secrétaire d'État à l'économie et au climat. Sous Olaf Scholz, elle est aussi spécialiste des questions internationales. Alors que ce conflit conflit entre l'Iran et Israël reprend avec une succession de frappes. On lui demandera ce que peut faire l'Europe. Elle nous dira aussi comment elle envisage la suite de la guerre en Ukraine. On sait que le chancelier allemand, le président français et le premier ministre britannique ont rencontré Volodymyr Zelensky hier à Londres. Au-delà de ces conflits, Franziska Brandner plaide pour une Union européenne de la défense. Elle s'interroge sur la place de l'Allemagne. L'Allemagne qui, à coup d'investissement massif, va devenir la première puissance militaire européenne. On parle de tout ça avec elle tout à l'heure.
1: Notre grande invité international, tout à l'heure donc à 8h20, heure de Paris. Autre invité ce matin, le politologue béninois Mathias Humpe pour répondre aux questions de David Bachet. Ce matin aussi bien sûr au programme la RDC avec l'épidémie d'Ebola. Reportage à suivre dans le prochain journal avec aussi la RDC toujours ce verdict dans l'affaire des deux experts de l'ONU tués dans le Kassaï central en 2017 et puis ses résultats d'élection après un week-end chargé en la matière. C'est RFI Matin, on commence. On vous en parle régulièrement sur la radio du Monde. Le charbon fait partie de ce qu'on appelle les énergies fossiles et contribue très largement au réchauffement climatique. C'est d'ailleurs l'énergie la plus polluante. Sauf qu'avec la guerre en Ukraine, avec la paralysie du détroit d'Ormuz, l'intérêt des pays pour le charbon connaît un regain malgré l'engagement prévu, notamment par l'accord de Paris sur le climat en 2015 qui prévoit un abandon de ce charbon avant 2030. La Roumanie par exemple, touche des aides de Bruxelles pour sortir du charbon, mais a obtenu l'an dernier un délai supplémentaire pour fermer mines et centrales. Écoutez son reportage signé Justine Fontaine avec Arturo Cimini.
17: Nous sommes dans la plus grande mine de lignite à ciel ouvert de Roumanie, dans le sud-ouest du pays, pas très loin de la Serbie. Le lignite, c'est le type de charbon le plus polluant. Et cette mine, elle ressemble à un immense cratère dans lequel on descend en 4x4 jusqu'au pied d'une falaise noire et grise qui est creusée par une gigantesque excavatrice. Elle est aussi grande qu'un immeuble. Elle avale le charbon, puis le recrache en petits morceaux sur un tapis qui file jusqu'en haut de la mine, en plein vent. Félix Tirka nous fait la visite. Casque de chantier sur la tête, chaussures de sécurité, bleu de travail. Il est coordinateur de ce site. Près de 1000 personnes travaillent ici.
18: Et là, c'est un dépôt de charbon. Le lignite est entreposé ici avant d'être envoyé vers la centrale thermique de Rovinari.
17: Cette centrale, comme la mine, elle appartient à une entreprise publique, le complexe énergétique Oltenia. On aperçoit la fumée blanche de sa cheminée depuis là où on se trouve. On va y aller tout à l'heure, mais avant ça, on va parler au directeur de la mine. On le retrouve dans son bureau, à l'abri de la poussière de charbon soulevée par le vent. Il porte un bleu de travail siglé du logo de l'entreprise. Son casque est posé à côté de lui. Quand il est ici, il reste en contact avec ses équipes via un talkie-walkie.
19: Je m'appelle Nicolae Mihaea. On est sur le site de la mine de Peșteana et de la mine de Roșia à Rovinari.
17: La mine de Peșteana n'est plus exploitée, elle est en cours de fermeture. Et la mine de Roșia, qu'on vient de visiter, doit fermer bientôt, elle aussi.
19: D'après les dernières informations qu'on a, la fermeture est prévue pour 2029. Mais on espère rester ouvert plus longtemps. L'avenir n'est pas très prometteur pour nous. On est conscient qu'on va devoir fermer, mais on souhaite qu'au moins les jeunes puissent en vivre le plus longtemps possible.
1: Un extrait de notre grand reportage du jour sur RFI à écouter en intégralité ce soir sur notre antenne et à retrouver également sur notre application RFI Pure Radio. On poursuit tout de suite notre plongée dans le vaste sujet des environnements pollués. Parlons maintenant des océans alors que c'est la journée mondiale dédiée et alors qu'il y a sur l'eau de plus en plus de bateaux de croisière et qu'ils sont même de plus en plus gros. Florent Guignard, avec vous, on s'interroge ce matin. Quand la croisière s'amuse, c'est l'environnement qui fait grise mine.
20: Oui, c'est à peu près ça. On compte aujourd'hui dans le monde plus de 500 bateaux de croisière et c'est la course au gigantisme ou à la monstruosité. Le plus gros bateau aujourd'hui, l'Icon of the Seas, l'icône des mers, mesure 365 mètres de long. Il peut transporter 8000 personnes, un tonnage brut de 250 000 tonnes, 5 fois plus que le Titanic. Ça ressemble à une immense barre HLM. Aujourd'hui, la croisière s'amuse en masse. Fanny Pointet travaille sur le transport maritime au sein de l'ONG Transport et Environnement.
21: La croisière, au départ, c'était plutôt un tourisme de luxe. Et puis, au fur et à mesure du temps, on a vu que la croisière, elle s'est démocratisée et elle s'est ouverte aux classes moyennes. Aujourd'hui, on a même des croisières low cost. C'est devenu un tourisme de masse. Sur ces dernières 20 années, les bateaux ont à la fois doublé de taille et doublé en nombre.
22: Et ce gigantisme, Florent, il n'est peut-être pas fini.
20: Oui, en témoigne un projet presque utopique ou cauchemardesque qui vient d'être relancé, le Freedom Ship. Là, ce qu'on entend, c'est la musique du clip promotionnel en image de synthèse. Le bateau de la liberté consisterait en fait à vivre enfermé dans une ville flottante d'un kilomètre et demi de long. 50 000 personnes pourraient y vivre à l'année, 80 000 au total avec école, bureau, hôpital, musée, stade de foot. Un projet qui laisse un peu sceptique tous les experts à l'image de Fanny Pointet.
21: Est-ce que les gens, ils auront vraiment envie de vivre empaquetés? Dans ce cas-là, pourquoi pas vivre sur une île si c'est pour voir le ciel bleu et la mer toute la journée? Nous, ça nous interroge. Il y a vraiment une course au gigantisme que rien n'arrête.
22: Et ce gigantisme, évidemment, il a un coût, c'est la pollution.
20: Eh oui, même si les bateaux de croisière ne représentent qu'1% de tous les navires dans le monde, en relatif, ils polluent beaucoup plus à cause de leur taille. Un bateau de croisière, c'est 20 000 tonnes de gaz à effet de serre par an, autant que 10 000 voitures. Et puis, il y a la pollution de l'air. Quand les bateaux sont au port, ils y restent longtemps pour que les touristes fassent du tourisme, pendant que les cheminées crachent leur fumée bien sale. Fanny Pointet.
21: On a des particules fines, on a des oxydes de soufre, on a des oxydes d'azote et ça peut générer des maladies respiratoires, des maladies cardiovasculaires chez les gens qui respirent toutes ces particules fines.
22: Mais il y a des solutions, hein.
20: Oui, par exemple interdire ces bateaux de croisière comme l'ont fait les villes de Nice, d'Amsterdam ou de Venise où les bateaux menaçaient la lagune et même les fondations de la ville des amoureux. À Marseille, depuis un mois, les bateaux de croisière arrêtent leurs moteurs et se branchent à l'électricité. Ce sera d'ailleurs le cas en 2030 dans tous les ports européens. Et puis il y a aussi les nouveaux carburants, un peu moins polluants mais qui coûtent plus cher. Le secteur promet d'atteindre la neutralité carbone en 2050. On attend de voir.
22: Et en pleine mer aussi, Florent, les bateaux de croisière sont un problème.
20: Oui, en particulier pour la faune marine à cause du bruit. Et puis il y a aussi les collisions dont sont victimes les baleines, les cétacés. Fanny Pointet.
21: Un navire qui va très vite, qui est très gros, s'il se prend une baleine en pleine face, la baleine, elle n'a pas beaucoup de chances de s'en sortir.
20: L'ONG IFO milite ainsi pour une réduction de la vitesse de tous les bateaux. Aurore Morin est chargée de campagne conservation marine pour IFO.
23: Une simple réduction de vitesse de 10% permettrait de réduire de moitié le risque de collision avec les baleines et de 40% des émissions de sonores sous-marines émises par le trafic maritime.
20: Bah oui, la croisière, ça use.
22: Florent Guignard pour la question d'environnement. Le stress monte en France pour les adolescents qui s'apprêtent à passer le brevet des collèges. Un stress d'autant plus fort cette année que les correcteurs seront particulièrement attentifs à l'orthographe et à la syntaxe. Le ministère de l'Éducation l'a assuré. Alors, sorte de répétition générale, 250 élèves de Seine-Saint-Denis étaient conviés en fin de semaine dernière à une dictée géante dans le Stade de France menée par Rachid Santaki, journaliste et romancier surnommé Monsieur Dicté, Oriane Gendreau y était pour RFI. À vos stylos.
24: La petite centaine d'élèves conviés à cette grande dictée au Stade de France entre tranquillement dans la salle. Tout le monde prend un stylo et une feuille et les cinq classes de collégiens s'installent face à Rachid Santaki, le créateur de l'épreuve.
25: L'idée n'est pas de vous confronter frontalement à l'orthographe, c'est que ce moment, ce soit une séquence où vous allez travailler la concentration, déclencher un automatisme, pour continuer le travail de préparation dans le cadre de votre brevet.
24: Et pour appuyer sur l'importance de l'écriture, il a choisi un texte tiré de l'illettré de Cécile Ladjali.
25: Tout le monde est prêt ?
26: Oui !
25: Super !
24: Dans lequel un jeune homme découvre la beauté des mots.
25: Il a toujours eu l'intuition que les fictions étaient plus réelles. Donc attention à réel.
27: Pas de difficulté.
25: Que les fictions
27: jusque-là, tout va bien, je reste bien concentré.
25: Plus réel.
24: Dans la salle, les professeurs et les accompagnants se sont joints aux élèves pour l'exercice et ils ont raison de s'entraîner. Selon l'IFOP, un Français sur deux n'atteint pas les 12 sur 20 en dictée. Mais l'exercice semble avoir porté ses fruits chez les collégiens d'une école de Villepinte.
0: Quand j'ai fait zéro faute à la dictée, honnêtement, je ne m'y attendais pas. D'habitude, j'arrive pas trop, mais j'aime beaucoup écrire et j'espère faire pareil au vrai brevet, quoi.
2: Et toi, ça se passe
3: comment vous sentez pour...
4: Moi, ça va, hein. À part les accents circonflexes. Mais sinon, il n'y a pas de faute.
5: Au niveau orthographe, je me débrouille pas mal.
7: Donc là, c'était plutôt bien, t'étais à l'aise.
5: Ouais, plutôt, c'était vraiment plutôt à l'aise. En plus, ils nous avaient montré, donc c'était plutôt OK.
8: En 40 ans, le niveau d'orthographe des Français a largement baissé chez les jeunes, mais pas que. Ils font en moyenne deux fois plus de fautes sur le même texte qu'en 1987. Et Rachid Santaki, qui fait des dictées depuis 13 ans, en est témoin.
26: L'évolution technologique, elle nous amène à moins écrire. On n'écrit plus de cartes postales, on n'écrit plus de lettres à sa famille, à sa moitié. On est amené à moins écrire. Et même chez les retraités, on utilise des vocaux, on communique avec les petits-enfants de la même manière que les jeunes le font.
8: Le romancier souhaite plus que tout développer le goût de l'écriture. Que la gymnastique de l'orthographe, comme il l'appelle, ne soit pas un frein à l'expression.
26: Pour moi, l'orthographe, c'est la maîtrise des mots initialement. Quand on a ce socle-là, on n'a pas besoin de crier, on n'a pas besoin d'hurler, on n'est pas frustré. On exprime, on évacue, on met des mots sur les émotions, on peut les écrire, on peut les verbaliser. Et c'est cet enjeu, il est central, il est vital.
8: Prochaine étape pour les élèves de 3e, le diplôme national du brevet, les 26, 29 et 30 juin.
22: La dictée, un exercice bien connu de tous les écoliers français et qui tient une place particulière dans le pays, comme nous le dit Laure de Chantal, normalienne agrégée de lettres classiques.
28: En France, il y a une forme de religion de la dictée qui est tout à fait à part, comme on a une progression de la langue historique et pas logique. C'est-à-dire que quand vous apprenez un mot en français, comme il y a les étymologies qui ont toujours été conservées, vous avez concentré dans un mot toute sa richesse géographique, les différentes influences qu'il peut avoir. C'est une manière de se replonger dans la tête de tous nos ancêtres. C'est un mini cours d'histoire qu'on se fait à soi-même, quoi, quand on réfléchit à comment j'écris. Il y a plein de langues qui ont fait le choix d'écrire comme on entend les mots. Que le français, non. On garde à chaque fois toute la partie historique de la langue.
22: Un dossier signé Auriane Gendreau sur RFI. On continue notre matinée en musique avec la playlist du mois RFI. Le titre Fala ce matin par Fatoumata Diawara.

0: Fala par l'autrice, compositrice, guitariste, danseuse et j'en passe, malienne Fatoumata Diawara, à retrouver sur la playlist RFI sur votre plateforme d'écoute préférée. À suivre dans une bonne minute, le retour de l'info africaine et le journal des sports sur RFI.
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0: RFI 7h30 à Bounia et Paris 5h30 à Dakar. L'heure du journal. Bonjour Simon Bourtembourg.
4: Bonjour Andréane, bonjour à toutes et à tous.
0: Un verdict, Simon, après 9 ans de procédure, mais des interrogations toujours dans l'affaire du double meurtre d'experts onusiens en RDC.
4: Et notamment pour la Commission nationale des droits de l'homme et la famille des victimes. Témoignage dans ce journal. Après la condamnation à mort de 54 personnes suite aux assassinats de Michael Sharp et Zaïda Catalane en 2017, ces experts de l'ONU enquêtaient au Kassaï central sur les violences de l'armée après l'insurrection de la milice Kwamouina Nsapu. En RDC toujours, reportage à Bounia dans ce journal. Notre envoyé spécial a suivi la visite d'Adjal Habib dans la capitale de l'Itouri, épicentre de l'épidémie d'Ebola. La commissaire européenne aux affaires humanitaires annonce une nouvelle enveloppe de 5 millions d'euros pour lutter contre la propagation de la maladie. Au Nigeria, Boko Haram libère des centaines de personnes enlevées dans le nord-est du pays. L'armée revendique une spectaculaire opération de sauvetage et dément le versement d'une rançon. La Commission africaine des droits de l'homme saisie pour faire cesser les expulsions menées par les États-Unis vers la Guinée équatoriale. Le pays sert en effet de zone de transit à Washington pour renvoyer des personnes vers leur pays d'origine. Et puis, la santé des océans décryptée dans un nouveau rapport international. Faute de l'activité humaine, nous le verrons, l'élévation du niveau des eaux inquiète particulièrement les experts. En RDC, donc, la peine capitale pour les 54 prévenus poursuivis après le massacre des experts onusiens à Michael Sharp et Zaïda Catalane. Envoyés en 2017 au Kassaï central par les Nations Unies pour documenter les violences de l'armée suite à l'insurrection de la milice Kwamouina Nsapu, ils avaient été sauvagement assassinés. Et après un premier procès dans le Kassaï central, contesté par le ministère public, eh bien le verdict rendu en appel par la haute cour militaire met fin à 9 ans de procédure, dont 4 à Kinshasa. Mais pour la Commission nationale des droits de l'homme, la lumière n'a pas été faite sur l'ensemble de l'affaire. De nombreux hauts gradés auraient échappé à toute condamnation. La CNDH avait d'ailleurs lancé en février dernier une enquête pour apporter de nouvelles preuves susceptibles de pousser à l'ouverture d'un nouveau procès. Paul Nsapu est président de l'instance.
5: Le jugement rendu va s'ajouter à la liste de documents que la CNDH examine actuellement dans le cadre de notre mission d'établissement des faits. Nous allons essayer d'accélérer nos enquêtes. Les éléments de preuve en notre possession indiquent que le procès ouvert à Kananga en 2017 a délibérément exclu des individus qui avaient pourtant été cités au cours des auditions comme étant des commanditaires et autres auteurs intellectuels du double meurtre des experts onusiens et des violences au Kassaï. Ces individus n'ont jamais été inclus dans aucun procès. L'exécution des experts ne pouvait pas être décidé par une simple milice.
4: Et pour la famille des deux victimes, l'issue de ce procès est synonyme de soulagement, mais aussi de regret. Elisabeth Morsebi est la sœur de Zaïda Catalane, tuée donc en 2017 dans le Kassaï central en RDC. Au micro de RFI, elle assure qu'il reste de nombreuses zones d'ombre autour de l'assassinat de sa sœur.
6: Après plus de 9 ans de deuil, d'incertitude et de bataille judiciaire pour obtenir la vérité, nous sommes à la fois soulagés et tristes. C'est un soulagement car c'est une étape importante pour reconnaître enfin leur responsabilité, et de la tristesse car aucun verdict ne pourra ramener ma sœur Zeïda ou toutes les victimes innocentes des violences dans le Kassaï. Nous pensons qu'avec toutes les preuves collectées, notamment ces enregistrements attribués au colonel Mambweni, qui dévoile que la présence d'experts onusiens pourrait compromettre l'autorité de l'État, ce qui interroge sur les circonstances de ces meurtres. Pour nous, il reste beaucoup de questions, nous ne sommes pas intéressés par les spéculations. Il est important d'enquêter sur ces individus, plus haut dans la hiérarchie, qui auraient pu détenir des informations capitales ou participer à cette conspiration. Le verdict rendu en appel n'est qu'un début, pas le chapitre final.
4: Un témoignage au micro RFI de Sofiane Amazian. L'actualité RD congolaise encore, et cette visite à Bounia de la commissaire européenne aux affaires humanitaires Hadja Labib était hier dans la capitale de l'Ituri, épicentre de l'épidémie d'Ebola. Selon les derniers bilans fournis ce week-end par les autorités congolaises, 515 cas de la maladie ont été confirmés dans le pays, dont 91 décès. Alors pour faire face, l'Union européenne a déjà débloqué une première enveloppe de 15 millions d'euros d'aide à destination de la RDC et de l'Ouganda. Et hier, en plus de ça, lors de son déplacement, Hadja Labib a annoncé une aide supplémentaire, cette fois de 5 millions d'euros, pour soutenir le déploiement de centres de diagnostic dans les zones les plus touchées par Ebola. L'objectif est simple, rattraper l'épidémie. Reportage à Bounia, Pauline Asdi.
7: Dès l'avion posé à l'aéroport de Bounia, la vigilance sanitaire commence. Désinfection des mains, prise de température, des grands panneaux ont été installés pour partager des messages de prévention. Le tout sous l'œil du gouverneur militaire, le général Johnny Luboya.
8: C'est une guerre dans la guerre parce que d'abord, nous avons les groupes armés. Et maintenant, nous avons cette deuxième guerre qui est l'épidémie Ebola.
7: Voilà. Comment on mène ce front ?
8: Nous avons d'abord des centres de santé. Nous avons aussi les partenaires qui sont venus nous aider. Et aussi, il faut surtout les communautés. Parler avec les communautés, les sensibiliser pour qu'ils comprennent de quoi il s'agit.
7: Les masques et l'odeur de chlore font leur apparition quand on s'approche des structures de santé.
9: Ici, nous sommes des femmes sages, nous travaillons à l'hôpital de CMI. Pour le moment, nous sommes là pour désinfecter notre hôpital. Parce que ça fait une semaine qu'on a arrêté le travail à cause des maladies d'Ebola.
7: C'est ici, au centre évangélique, qu'un médecin américain a été contaminé au début de l'épidémie. La structure a donc été entièrement vidée. Maintenant, les équipes s'apprêtent à reprendre le travail malgré, parfois, la méfiance des habitants.
9: Les gens ont peur parce qu'on a eu les cas d'Ebola et les gens sont décédés nombreux. Nos infirmières et nos médecins sont encore ici malades. Ils ont pris en charge ici.
7: Du personnel médical en première ligne sur la riposte contre Ebola. Pauline Azidi, de retour de Bounia, RFI.
4: La RDC, où le débat sur une éventuelle révision constitutionnelle continue de susciter des réactions, réunie en session extraordinaire. Après avoir auditionné la majorité et l'opposition, l'église protestante estime que toute réflexion sur la constitution doit être menée dans l'intérêt supérieur de la nation et non pour servir des ambitions personnelles. Les responsables protestants du pays appellent dans leur déclaration, lue hier à Kinshasa, à privilégier le dialogue, la cohésion nationale et le respect des principes démocratiques.
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4: Au Nigeria, la libération ce week-end de plus de 400 personnes dans l'état de Borno. Ils avaient été enlevés plus tôt cette année par Boko Haram. Et c'est l'armée nigériane qui revendique cette spectaculaire opération de sauvetage, qui est d'ailleurs présentée comme l'une des plus importantes de ces dernières années. Mais des questions demeurent tout de même sur les circonstances exactes de cette libération. Si les autorités démentent verser des rançons, eh bien certains analystes affirment en fait que c'est une pratique courante à la fois de la part du gouvernement et des familles de victimes. Précision signée Christina Okello.
10: Pendant des semaines, l'armée nigériane affirme avoir traqué ses cibles. Renseignements humains, interceptions, surveillance aérienne, mais aussi opérations psychologiques pour semer la méfiance parmi les insurgés. Selon le militaire, ce travail a permis de retrouver puis de

0: des canaux de communication entre les ravisseurs et les familles des captifs sans préciser le rôle exact joué dans leur retour.
1: Christina Okello. En bref, au Sénégal, Ousmane Sonko se veut rassurant malgré la crise politique avec Bassirou Diomaye Faye. Le PASTEF à la manœuvre ce week-end pour une démonstration politique après un congrès samedi. Le parti a tenu à afficher son unité lors d'un meeting d'investiture populaire hier dimanche. Il n'y a pas de crise institutionnelle au Sénégal, a martelé Ousmane Sonko. La Guinée équatoriale visée par une plainte après l'accueil de personnes expulsées par l'administration américaine. En effet, un groupe d'avocats a saisi la Commission africaine des droits de l'homme et des peuples basée en Gambie. Ils entendent faire cesser les expulsions menées par les États-Unis vers la Guinée équatoriale, qui sert en fait de zone de transit pour renvoyer des personnes vers leur pays d'origine où certains disent craindre des persécutions. Alors parmi les organisations dépositaires de la plainte, il y a notamment l'Institute for Human Rights and Development in Africa. Son directeur exécutif adjoint, Michael Nyarko, évoque les mesures concrètes qu'il attend, notamment concernant le traitement déshumanisant que subissent les personnes expulsées en Guinée équatoriale.
2: Ce que nous demandons d'abord à la Commission africaine, c'est de prendre des mesures concrètes concernant la Guinée équatoriale et faire comprendre au gouvernement que ces actes ne sont acceptables d'aucune manière et causent des dommages irréversibles aux expulsés, tout comme les renvoyer dans leur pays d'origine, où ils ont subi parfois des persécutions ou toute autre forme de violence. Il faut aussi leur assurer un traitement humain et respectueux, sans les retenir arbitrairement. Être bloqué dans un hôtel, ne pas pouvoir sortir sans permission, ne pas pouvoir communiquer pour rester en contact avec leur famille, ce n'est pas normal. Sur le long terme, nous souhaitons que le gouvernement équato-guinéen offre l'asile à certains des expulsés qui veulent rester et éventuellement leur offrir une compensation pour le traitement déshumanisant qu'ils ont subi. Certains cas méritent une compensation.
1: Michael Nyarko. Et puis comme évoqué dans les titres, on s'intéresse à la santé de nos océans pour finir ce journal. Le constat est sans appel, celui dévoilé ce lundi par le baromètre Starship à l'occasion de la journée mondiale de l'océan. Simon Rosé, les signaux d'alerte se multiplient, mais dans le même temps, plusieurs avancées diplomatiques et réglementaires indiquent que la communauté internationale s'intéresse finalement au sujet.
3: C'est un nouvel outil, c'est seulement sa deuxième édition. Starfish est un baromètre dont le but est de photographier l'état de l'océan. Il n'est pas bon et il se dégrade même de plus en plus vite. L'élévation du niveau de la mer s'accélère, les canicules marines sont plus fréquentes, plus intenses, plus étendues. La quasi-totalité des coraux dépérissent, la pollution s'accumule avec une cause principale, les activités humaines. Marina Lévy, coprésidente du comité scientifique.
4: Ce qu'on a remarqué, c'est ces accélérations, en particulier pour l'élévation du niveau de la mer, qui est plus rapide qu'elle ne l'était auparavant, et puis pour le réchauffement de l'océan, dont on commence à détecter des signes d'accélération. Donc ça, c'est pour les signaux très physiques. Mais concernant la pollution plastique, l'année 2025 est marquée par un volume record de déchets plastiques, avec 130 millions de tonnes de déchets. Les estimations, c'est que sur ces déchets qui sont produits, autour de 10% atteignent en moyenne l'océan.
3: Des pressions humaines toujours plus intenses, mais une attention qui augmente, elle aussi. 2025 a vu l'adoption du premier traité international sur la haute mer, aboutissement de plusieurs années de négociations pour la mise en place d'un outil de protection de près des deux tiers de l'océan mondial. Sa première COP, conférence des pays signataires, se tiendra en janvier prochain.
1: À Simon Rosé du service climat-environnement de RFI. La suite de RFI Matin, c'est avec vous, Andréane Mélard.
5: Merci Simon Bourtembourg. Prochain journal dans 20 minutes sur RFI. Et tout de suite, on continue avec le sport. Et Babacar Diarra à mes côtés en studio. Bonjour Babacar.
6: Bonjour Andréane.
5: En football, le Maroc a pris ses marques aux États-Unis avec un nul encourageant face à la Norvège pour son tout dernier match de préparation.
6: Dans une première période qu'ils ont dominée, les Lions de l'Atlas avaient ouvert le score grâce à Brahim Diaz, le madrilène, avant que le capitaine d'Arsenal, Martin Odegaard, n'égalise pour les Norvégiens un partout. Et une double tuile à signaler avec les sorties sur blessure du latéral gauche du Bayern, Nusayr Mazraoui très tôt dans la rencontre, puis celle du milieu offensif défensif Abdé Ezzalzouli, touché à la jambe droite en seconde période. Des examens prochains en diront plus sur leur statut pour samedi prochain, où le Maroc aura rendez-vous face au Brésil à 22h temps universel pour son entrée dans la compétition.
5: Cette rencontre des Marocains pour sûr a été suivie d'un œil

0: Par l'autre finaliste de la dernière CAN, le Sénégal, qui défiera la Norvège pour son deuxième match de poule.
1: Et d'ailleurs, les Sénégalais ont atterri hier dans le Texas à San Antonio. Les Lions de la Teranga y défieront l'Arabie Saoudite dans la nuit de mardi à mercredi pour leur dernier match de préparation. S'ils seront évidemment accompagnés durant le mondial par le 12e Gaïndé, les Sénégalais pourront bénéficier du soutien d'autres pays du continent non qualifiés. Exemple au Cameroun, grand absent du rendez-vous mondial cette année. Les Lions indomptables ne vivront pas de 7e participation en Amérique du Nord. Alors les supporters camerounais ont choisi le Sénégal comme équipe de substitution. Reportage à Yaoundé, Joël Wadem.
2: Dans les rues de Yaoundé, à quelques jours du coup d'envoi du mondial, le football est sur toutes les lèvres. Les débats s'animent aux terrasses des cafés, dans les bureaux et sur les marchés. Pourtant cette fois, les Lions indomptables ne seront pas de la fête. Assis dans un café du centre-ville vêtu du maillot du Cameroun, Serge peine encore à faire son choix.
3: En tant que Camerounais, je ne supporterai aucune équipe, mais je serai derrière toutes les nations africaines, quelques grandes nations du football européen.
2: Pour Cédric, la décision est déjà prise. Tout juste sorti du travail, il a choisi de soutenir les requins bleus, l'une des surprises de cette Coupe du Monde.
4: Mon cœur battra pour le Cap Vert. Le Cap Vert ira loin dans cette compétition.
2: Mais ses préférences restent minoritaires. Parmi les supporters rencontrés, une équipe revient avec insistance, le Sénégal, finaliste de la dernière CAN et habitué désormais des grandes compétitions.
5: Dans le Sénégal, je pense qu'ils ont toutes les armes nécessaires pour remporter cette compétition-là.
6: Moi, je vais supporter le Sénégal. C'est la meilleure équipe africaine pour moi. Je pense que c'est l'équipe vraiment à craindre. Je pense que le Sénégal peut remporter cette Coupe du Monde.
7: Je vais supporter le Sénégal. Je suis une amoureuse de Sadio Mané.
2: Le Cameroun ne sera pas au mondial, mais ses supporters seront au rendez-vous. Avec un même souhait, voir une nation africaine briller au plus haut niveau. Joël Wadem, Yaoundé, RFI.
0: Et avant même le coup d'envoi du mondial, le voisin algérien renouvelle sa confiance à son sélectionneur.
1: Et la fédération a prolongé le contrat du technicien suisso-bosnien Vladimir Petkovic jusqu'en juillet 2028. Il était arrivé sur le banc des Fenech en 2024 avant de les qualifier pour le mondial, puis de les emmener en quart de finale de la dernière Coupe d'Afrique. Cette signature et cette prolongation même est intervenue juste avant le voyage du groupe algérien vers Kansas City, où les Nord-Africains disputeront un dernier match amical mercredi face à la Bolivie avant leur entrée en lice à la Coupe du Monde contre les champions en titre argentins.
0: Et dans une demi-heure, Babacar, vous allez nous parler de cette rencontre ce soir France-Irlande du Nord, la dernière avant le mondial. Pour les Bleus, ce sera à 8h13. On termine ce journal des sports avec du cyclisme et le Tour du Cameroun qui aborde aujourd'hui sa 5e étape.
1: Les coureurs auront 126 km à parcourir entre Bafia et Bangangté. Au classement général, l'étape d'hier a maintenu un statu quo avec le même trio qui se tient dans le même temps. Le Camerounais Rodrigue Kouere Nounawe porte le maillot jaune avec à ses trousses le Rwandais vainqueur Massé Nguesso et l'Allemand Léo Charrois.
0: 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La République démocratique du Congo, au cœur de notre chronique matière première ce matin. Et cette question, le pays va-t-il devenir un géant du cacao? L'ambition est là. Le ministre du Commerce extérieur, Julien Paluku, s'est rendu la semaine dernière à Abidjan, siège de l'Organisation internationale du cacao. Bonjour Marie-Pierre Olfan.
8: Bonjour Andréane.
0: Avant de parler des objectifs congolais, Marie-Pierre, peut-être un mot sur ce que pèse aujourd'hui la RDC sur le marché.
8: Alors, c'est le 5e des producteurs africains. Le pays produit du cacao dans une douzaine de provinces, mais essentiellement à l'est, Nord Kivu, Sud Kivu et Ituri, les régions les plus exposées aux conflits que connaît le pays. L'année dernière, 92 000 tonnes de fèves ont été officiellement récoltées. C'est plus du double de ce qui était produit en 2021. Ce n'est un secret pour personne. Une partie du cacao congolais échappe aux statistiques en traversant illégalement la frontière, vers l'Ouganda notamment. Mais quelle que soit la proportion de ce cacao siphonné, la production reste encore bien en deçà de celle du leader, la Côte d'Ivoire, qui produit plus de 10 fois plus.
0: La RDC, Marie-Pierre, voit grand pour l'avenir. Qu'est-ce qui peut soutenir la production?
8: Alors, il y a d'abord les surfaces, 80 millions d'hectares de terres arables, mais aussi un climat propice à la culture du cacao. Deux arguments très théoriques, certes, mais qui sont importants. Le ministre du Commerce extérieur ambitionne une production de près d'1 million de tonnes de fèves en 2035 et rêve de figurer dans le top 3 mondial. L'Organisation internationale du cacao ne commente bien sûr pas ces chiffres, mais confirme que le pays a le potentiel pour produire plus. Un autre facteur a peut-être aussi joué dans cet engouement pour le cacao, c'est le prix. Si les cours mondiaux sont nettement redescendus ces derniers temps, ils ont montré ces deux dernières années qu'ils pouvaient atteindre des niveaux exceptionnels.
0: La RDC rêve aussi de transformer plus localement.
8: Oui, l'idée c'est de créer de la valeur ajoutée. Aujourd'hui, il n'y a pas d'usine de broyage industriel en RDC, seulement de la transformation par de petits artisans. On parle donc de quantité minime. Les volumes de fèves sont encore loin d'avoir atteint le seuil critique qui justifierait l'installation d'un broyeur d'envergure internationale, explique un expert du secteur. Mais rien n'empêche le développement des artisans chocolatiers pour donner le goût du chocolat aux Congolais d'abord et proposer une offre haut de gamme à l'exportation. La bonne réputation des fèves de RDC est encore sous-exploitée au niveau économique.
0: Marie-Pierre Olfond. C'était la semaine dernière, la toute première tournée régionale du président béninois fraîchement élu, Romuald Ouadani, Nigeria, Niger, Burkina, Togo et Côte d'Ivoire. Voilà les étapes de cette tournée, alors que les relations entre Porto Novo et le Niger et plus globalement entre les pays de la CDAO et ceux de l'Alliance des États du Sahel, donc Niger, Burkina Faso et Mali, sont particulièrement tendues, voire hostiles. Alors quel bilan tirer de cette tournée de Romuald Ouadani? On en parle avec notre grand invité Afrique ce matin, le politologue béninois Mathias Oumpé, l'un des responsables de l'Institut électoral pour la démocratie durable en Afrique. Il répond aux questions de David Baché.
9: Mathias Oumpé, bonjour.
10: Bonjour.
9: Romuald Ouadani s'est rendu successivement au Nigeria, au Niger, au Burkina, au Togo et en Côte d'Ivoire. Une démarche du président béninois qui n'est pas directement liée aux initiatives de la CDAO ou de l'Union africaine pour renouer avec les pays de l'AES, l'Alliance des États du Sahel. Pour le Bénin, c'est une nécessité.
10: D'abord, réserver les premières visites des nouveaux présidents élus aux pays frontaliers est comme une tradition au Bénin. Je suis d'accord avec vous qu'il faut souligner le fait qu'ils soient allés dans les pays de l'AES. Surtout que depuis que les tensions ont commencé entre ces pays de l'AES et le Bénin, son prédécesseur n'a pas pu aller dans ces pays-là.
9: Vous parlez de Patrice Talon, l'ancien président béninois. Il n'avait pas pu ou il n'avait pas voulu?
10: Un peu des deux. Je pense qu'il voulait, mais je pense que les autres ne semblaient pas disposés non plus à le recevoir. C'est ce que j'ai cru comprendre. Je considère donc l'arrivée du président Ouadani comme une nouvelle opportunité pour relancer les discussions.
9: Au Niger, Romuald Ouadani et Abdourahmane Tiani ont déclaré vouloir œuvrer pour la réouverture de la frontière. Un comité d'experts a été mis en place. Il a 2 semaines pour rendre ses conclusions. Est-ce que cette réouverture pourrait survenir rapidement? Et concrètement, quels sont les obstacles à lever?
10: C'est difficile de dire si les conclusions de ce comité pourraient amener immédiatement la réouverture des frontières. Si ça révèle qu'il y a des préalables qu'il faut remplir pour rassurer les uns les autres, ça pourrait prendre un peu plus de temps. Mais je pense que les garanties ne sont pas infinies. Dans ce désaccord, le Bénin n'avait pas véritablement de grief vis-à-vis du Niger. Mais le Niger avait le sentiment que le Bénin pouvait servir de base pour le déstabiliser. Donc si à la suite du travail de ce comité, il pouvait être clairement montré que matériellement, ni les intentions, ni les capacités n'étaient pas réunies pour déstabiliser le Niger, je pense qu'on pourrait aller assez rapidement vers le rétablissement des relations de collaboration entre les deux pays.
9: Justement, il y a 4 mois, le général Tiani accusait encore le Bénin, comme la Côte d'Ivoire et la France, d'être à l'origine de l'attaque de l'aéroport de Niamey, revendiqué par l'État islamique. Selon vous, comment les populations au Bénin et au Niger perçoivent-elles ce revirement radical et inexpliqué du chef de l'État nigérien?
10: Les populations ne souhaitent qu'une chose, le dégel de la tension entre le Bénin et le Niger. Et ces populations ne sont pas, je vais mettre en griffe, tellement préoccupées par la plupart des questions qui sont soulevées au niveau des leaders politiques. Et donc, si aujourd'hui, le Niger et le Bénin se mettent d'accord pour réouvrir les frontières, permettre la circulation libre des personnes et des biens, de mon point de vue, la population ne serait que heureuse.
9: Et du coup, est-ce qu'une coopération militaire vous semble également envisageable?
10: Ce que je sais, c'est que pour le succès de la lutte contre le terrorisme, aussi bien du côté du Bénin que de celui du Niger, il vaut mieux que les pays frontaliers ne soient pas en désaccord, comme ça a été le cas ces derniers temps.
9: Du partage de renseignements, par exemple, ce serait un début?
10: Voilà, Voilà. Du bataille de renseignement, ça peut être même des interventions militaires ponctuelles. C'est vraiment utile pour les deux pays dans la lutte contre le terrorisme qu'ils s'entendent. Et vous savez très bien que lorsque vous êtes en désaccord avec l'un ou l'autre des pays de l'AES, vous avez d'une certaine manière des problèmes avec le reste.
9: Alors justement, on note que le président béninois s'est rendu au Niger et au Burkina, mais pas au Mali, troisième pays de l'AES, qui fait d'ailleurs souvent figure de locomotive de cette alliance. Comment est-ce qu'on doit le comprendre ?
10: Le ministre des Affaires étrangères du Mali était à l'investiture du président Ouadraogo. Mais le Mali a connu des difficultés du point de vue de l'insécurité.
9: Vous pensez aux attaques du 25 avril menées par les djihadistes
10: Exactement.
9: Du JNIM et les indépendantistes du FLA.
10: Exactement. Et donc je pense que peut-être que même dans l'intérêt du Bénin et du Mali, il vaut mieux ne pas prendre des risques pour le moment.
9: Donc il n'y a pas de rupture, c'est simplement que là, le Mali a trop de choses à gérer de son côté.
10: Absolument, c'est ce que je dirais.
9: Romuald Ouadani s'est ensuite rendu au Togo, qui a une position de médiateur entre l'AES et le reste de l'Afrique de l'Ouest, puis en Côte d'Ivoire, pays hostile au régime militaire putschiste. Concrètement, que pensez-vous que le président béninois cherche à obtenir ?
10: Quand vous regardez la composition de l'équipe qui l'a accompagné, vous voyez des responsables militaires, mais vous voyez aussi des responsables liés aux questions de commerce. De mon point de vue, les préoccupations du président étaient au moins deux. La question de l'AES et la question économique et commerciale.
9: Mathias Ungpe, merci.
0: Avec David Bach et le politologue béninois Mathias Ungpe, un des responsables de l'Institut électoral pour la démocratie durable en Afrique, un entretien à retrouver sur RFI.fr. Parlait dans la nuit de victoire historique Nicole Pachignan après les législatives d'hier en Arménie. Bon, finalement, le dépouillement avançant, le score du parti contrat civil du Premier ministre baisse d'heure en heure. On s'oriente plutôt à cette heure-ci envers une majorité relative. Alors, avant d'avoir les résultats définitifs de ces élections, on revient sur leur importance dans la fabrique du monde. Bonjour Guillaume Nodin.
11: Bonjour Andréane.
0: Car l'Arménie, Guillaume, suscite, on l'a beaucoup dit, un intérêt fort des puissances environnantes et d'abord de la Russie.
11: Oui, la puissance tutélaire depuis l'époque soviétique et qui s'intéresse toujours de très près au sud du Caucase et l'occupe par exemple une partie de la Géorgie voisine où des pro-russes sont au pouvoir après des élections largement contestées. Moscou a pesé de tout son poids dans l'élection d'hier par la désinformation d'abord, en lançant des attaques contre le Premier ministre sortant Nicole Pachignan, des attaques qui ne visent pas son adversaire, l'homme d'affaires russo-arménien Samvel Karapetyan, qui lui veut restaurer les liens historiques avec la Russie. Par la menace à peine voilée, ensuite, le Kremlin a rappelé que selon son analyse, c'est la volonté de l'Ukraine de se rapprocher de l'Occident qui a entraîné la guerre.
0: Et c'est vrai que Nicole Pachignan a lancé ce qu'il appelle une politique de diversification.
11: Oui, parce qu'il a constaté que le grand frère russe n'est pas intervenu lors de la guerre du Karabakh en 2023, qui a vu l'Azerbaïdjan envahir le territoire arménien et pousser des dizaines de milliers d'Arméniens à fuir. C'est pour diversifier les relations que Yerevan a accueilli le dernier sommet de la communauté politique européenne et un sommet Arménie-Union européenne de laquelle souhaite se rapprocher le Premier ministre. Et ça, Moscou le voit donc d'un très mauvais œil.
0: Il s'est surtout rapproché des États-Unis.
11: Oui, l'an dernier, il est allé à Washington serrer la main du président azerbaïdjanais Ilham Aliyev. Le conflit entre l'Arménie et l'Azerbaïdjan est l'une des 8 guerres que Donald Trump estime avoir réglées. Un accord de paix formel reste toutefois à conclure entre les deux pays. Le président américain, qui a apporté un soutien sans ambiguïté à Nicole Pachignan, en a profité pour lancer la TRIP. C'est l'acronyme anglais de Route Trump pour la paix et la prospérité internationale, un corridor qui permettrait à terme de relier l'Azerbaïdjan à la Turquie en passant par le territoire arménien et d'accéder par la mer Caspienne aux immenses ressources énergétiques et minières des pays d'Asie centrale, notamment des terres rares indispensables à de nombreuses industries de haute technologie et largement contrôlées par la Chine. D'ailleurs, lors de sa dernière tournée eurasiatique, le secrétaire d'État américain Marco Rubio s'est arrêté une heure à Erevan, le temps de signer des accords, dont l'un sur l'exploitation des terres rares arméniennes.
0: Guillaume, il y a un autre pays qui regarde ça avec un grand intérêt, c'est la Turquie.
11: Oui, elle y gagnerait une position stratégique. Cette route lui donnerait assurer un accès beaucoup plus simple et direct aux pays turcophones d'Asie centrale jusqu'aux confins de la Chine. Mais pour cela, encore faudrait-il que le projet de réouverture de la frontière turco-arménienne se matérialise. Les relations entre les deux pays sont toujours difficiles pour des raisons liées notamment au génocide arménien de 1915. Si tout cela se concrétisait, cela redéfinirait la géopolitique de la région et cela permettrait aux Occidentaux, si cette généralisation a encore un sens, de contourner la Russie pour leurs approvisionnements.
0: Guillaume Nodin pour la Fabrique du Monde sur RFI, les résultats de ces élections en Arménie. On y revient bien sûr dans nos prochaines éditions et vous retrouvez en ligne sur notre site toutes les productions de notre envoyé spécial sur place. Vous restez avec nous, le journal dans une minute.
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17: Bonjour à toutes et à tous, bienvenue à l'écoute de votre matinale. Nous sommes le lundi 8 juin, il est 8h et on commence 7h de direct ensemble avec Deux L et son titre Bagarre.

0: voiture.
1: C'était Bagarre de Deuxelle ce matin dans votre matinale après la météo et la revue de presse. À 8h15, on parlera danse avec la nouvelle proposition de format pour cette semaine. L'instant n'a que nos gestes. Ensuite, on ira dans un diner montréalais avec un film à découvrir en ce moment sur Tank. Il s'appelle La journée qui s'en vient et flambant neuve. L'album de la semaine sera à découvrir juste avant l'agenda culturel. Et puis, les échos d'Info RC sont consacrés aujourd'hui à Sentier Sonore et à une pièce qui se nomme L'Utopie où j'ai vécu. Elle est signée Chloé Sanchez. À 8h45, offre d'emploi. Et puis, on terminera en musique avec Kevin Morby.
2: La météo.
1: La barre des 30 degrés sera approchée, voire dépassée ce lundi après-midi, ce qui nous placera en forte chaleur. Le vent sera orienté au secteur sud modéré et le ciel très largement ensoleillé ou à peine voilé. Et demain, nous aurons un peu plus de voile. Le soleil sera encore très largement présent. Le vent s'orientera au secteur nord modéré et la température sera en baisse, mais elle restera estivale et conforme aux valeurs de saison.

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1: Pour protéger la biodiversité sur la planète, ce pacte de paix...
2: À la une de Libération ce lundi 8 juin, affaire Liana. On dit tout le temps « plus jamais ça » et ça recommence. La ville de Florence rendait hommage dimanche à la collégienne tuée, tandis que la polémique monte sur les ratés dans la lutte contre les violences faites aux enfants. Alors que l'exécutif se défausse sur la justice, Libé fait le point sur la réalité des moyens dédié à cette politique. C'est aussi ce qui fait la une du Dauphiné libéré aujourd'hui, avec une rencontre avec Sarah Forestier qui était à Viviers ce week-end pour dédicacer sa BD parue en mars. Lors du festival de la BD de Viviers dimanche 7 juin, elle a répondu aux questions de Marion Roussel du Dauphiné libéré. Pour elle, la loi intégrale, c'est la seule solution. Révoltée par ce nouveau drame, ce nouveau crime sur enfant, elle ira manifester ce lundi 8 juin et dit « On ne veut plus entendre que ces deux mots, loi intégrale, car il y a tout dedans, prévention, sanction, réparation. » La relation Trump-Netanyahou érodée par la guerre, c'est le titre du Monde en ce lundi 8 juin. Les divergences stratégiques et d'intérêts entre les États-Unis et Israël sont de plus en plus apparentes, malgré les liens anciens entre leurs dirigeants. Trump disait vouloir mettre fin à la guerre avec l'Iran, souhaite que l'arrêt des opérations israéliennes au Liban fasse partie d'un protocole d'accord. Netanyahou craint, lui, un accord qui soit, selon lui, encore défavorable à Israël. Le Premier ministre joue par ailleurs sa survie politique lors de législatives en octobre. Dans le sud du Liban, à Tyr, les habitants et habitantes sont divisés sur la ligne à tenir après les intenses bombardements israéliens des derniers jours. Walid Jumblatt, figure politique libanaise, perçoit dans les fronts ouverts par Israël un plan de balkanisation. Deux articles à découvrir à la une de Mediapart. Tout d'abord, à Saint-Denis, Mélenchon frappe fort pour s'imposer comme seul recours à gauche. La quatrième campagne présidentielle du leader insoumis a commencé dimanche 7 juin par une démonstration de force en Seine-Saint-Denis. S'il a concentré ses attaques sur le Rassemblement national, le candidat a posé une question rhétorique à ses concurrents à gauche. Qui d'autre que lui peut battre l'extrême droite en 2027, et le journal se demande depuis quand le parvis de la basilique de Saint-Denis n'avait-il pas été aussi plein. Sciences Po Paris 1 Toulouse, les facs confrontées à des répressions inédites. Agressions, distribution massive d'amendes, contrôle d'identité. Pour enrayer les mobilisations syndicales et étudiantes, les universités ont de plus en plus souvent recours à la police, au dépôt de plaintes et aux sanctions disciplinaires, saccageant le principe du débat d'idées. Un article à découvrir en détail dans les pages de Mediapart, il est signé Prisca Borel. C'est la fin de cette revue de presse et on écoute Mélissa Lavaux.

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1: Une nouvelle proposition de format danse, l'association qui crée un territoire de danse en Ardèche. Cette semaine, vous pouvez découvrir L'instant n'a que nos gestes, une proposition de Rordi Gali de la compagnie Arrangement Provisoire. Une petite tournée avec trois dates. La première, c'était samedi à Joyeuse. Et cette semaine, ça se passe à Aubenas, jeudi, et à Saint-Pierre-de-Colombier, vendredi. L'instant n'a que nos gestes, un titre inspiré par les mots du poète et manœuvre Thierry Metz. L'instant n'a que nos gestes. Je cherchais la fin de la phrase, mais je ne vais pas le retrouver. C'est pas grave. L'instant n'a que nos gestes est une suspension dans le temps, une exploration poétique faite de gestes simples et tenus. Une parenthèse pour se poser et accompagner l'apparition d'une construction improbable. Une chimère faite de poutres, d'échelles, de pneus, matériaux pauvres qui mettent en jeu le corps qui les travaille. Ce dialogue fait naître une danse qui emprunte au travail de construction sa rudesse, au cirque ses dangers, aux gestes de l'artisan ses savoir-faire, mais qui reste une danse autour de laquelle se rassembler. Deux dates donc pour découvrir cette courte pièce de 20 minutes cette semaine, jeudi 11 juin, c'est à 18h30, au Château, Centre d'art contemporain et du patrimoine à Aubenas, c'est gratuit. Et puis vendredi 12 juin, ça sera à 18h30 au parc de Saint-Pierre-de-Colombier, un spectacle qui sera précédé pour ce soir-là d'une initiation aux danses traditionnelles et notamment au foro. Ça sera de 16h à 18h. Toutes les représentations sont gratuites, ouvertes à toutes et tous. Pour jeudi, la réservation est conseillée auprès du château car la jauge est limitée. L'instant n'a que nos gestes, une proposition de Rordi Gali de la compagnie Arrangement Provisoire, une pièce programmée par format. Et on passe tout de suite au cinéma.
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1: Ce lundi 8 juin, vous pouvez découvrir au navire la bataille de Gaulle, l'âge de fer à 20h30, l'objet du délit à 20h45, Scary Movie c'est à 18h et 20h45, pour le plaisir 20h45, histoire parallèle 20h45, autofiction 18h, Romeria 18h et enfin nous l'orchestre 20h45 et on file sur Tank.
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1: En fond, on entend peut-être la bande-annonce du film La journée qui s'en vient est flambant neuve, un film signé Jean-Baptiste Metz. Pas d'événement majeur dans ce film. La jolie création sonore nous plonge dans le quotidien d'un diner montréalais. Dans ce film, il y a une attention portée à la banalité, une poésie des jours qui passent. C'est sa force et sa beauté. Avant d'être le titre d'un documentaire, La journée qui s'en vient est flambant neuve, c'est le titre d'un morceau. C'est Caroline Châtelet qui nous le dit, la programmatrice de ce film, et je vous livre ces mots. Mais qu'il s'agisse du film tourné en Super 8 dans deux diners montréalais ou des mélodies folk lofi des Québécois d'Avec pas de casque, c'est le nom du groupe, il y a toujours un même tempérament, une attention au quotidien et à ce qui se passe, comme à ce qui résiste et revient dans l'égrènement des jours. De l'exceptionnel d'une éclipse solaire au trivial d'œuf au bacon, de l'actualité d'une manifestation en soutien aux femmes iraniennes à l'inactualité d'une toupie que l'on fait tourner sur la table dans l'attente de son plat, Jean-Baptiste Metz capte avec sensibilité le temps qui passe. Dans ses restos populaires, charriant tout un imaginaire cinématographique, les clients et clientes se croisent et nous approchons à travers leurs gestes, comme leurs échanges, l'infinie mélancolie des jours qui filent, avec l'espoir, après tout pourquoi pas, que ça ira mieux demain. Un Un film, on le disait, signé Jean-Baptiste Metz, réalisateur né à Grenoble et installé à Marseille, à qui l'on doit aussi 15 ans ou encore la vie adulte. La journée qui s'en vient est flambant neuve, est à retrouver sur Tank. En ce moment, et je vous le rappelle, en tant que Ardéchois, Ardéchoise, vous avez accès gratuitement à Tank en vous rendant sur la médiathèque numérique de l'Ardèche. On écoute tout de suite La journée qui s'en vient est flambant neuve, cette fois le morceau signé avec pas de casque.

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1: Une énergie simple combinée à une sauvagerie radicale, c'est la rencontre tonitruante des musiques afro-atlantiques avec la culture du rock noise. Comme souvent, c'est le jazz qui opère pour faire le lien entre riffs ravageurs et impro virevoltante. C'est la SMAC 07 qui dit ceci à propos de Buck. Buck, c'est notre album de la semaine et ils passeront au festival d'Alba début juillet en concert gratuit dans le cadre du festival. On écoute un premier titre de leur album, il s'appelle Black Buck.

C'était Black Buck de Buck. C'est notre groupe de la semaine. C'est à retrouver en page d'accueil de notre site inforc.fr à partir d'aujourd'hui. C'est l'heure de votre agenda culturel quotidien sur InfoRC. On commence cette édition du lundi 8 juin avec Le Point Jeu qui vous convie à une soirée jeu de société. Ce mercredi 10 juin à 20h, l'entrée est à 2 euros. A noter aussi dans votre agenda pour la semaine prochaine, la braderie d'été revient à l'occasion de vendre et d'acheter des jeux de société d'occasion, toujours au Point Jeu. À Chirolles, la saison culturelle 2026 continue avec du piano barbare. Les CAG vous attendent jeudi 11 juin à 20h au Moulinage pour un spectacle tout public au prix indicatif de 8 euros. Musicalité et insoumission salvatrice de l'Ariège réunies dans un seul corps, Karine va vous faire danser et chanter au fil du temps et du contretemps. Ça reste un peu mystérieux, c'est au Moulinage ce jeudi 11 juin à 20h et c'est au prix de 8 euros, c'est un spectacle musical tout public. On en parlait dans le bon plan du jour, l'instant n'a que nos gestes, un spectacle en petite tournée, c'est une proposition de format avec deux dates encore cette semaine, jeudi 11 juin à 18h30 au château à Aubenas et vendredi 12 juin à Saint-Pierre-de-Colombier dans le parc à 18h30 également. L'instant n'a que nos gestes, c'est une suspension dans le temps, un spectacle signé Jordi Galli et la compagnie. C'est... Ah, décidément, je perds mes mots aujourd'hui. En tout cas, les deux représentations sont en accès libre et gratuit. La réservation est tout de même conseillée pour celle de jeudi 11 juin à 18h30 au château à Aubenas. Réservation auprès du château. Samedi 13 juin, Palamos en fête, animation buvette ou encore tournoi de football, place Palamos aux Oliviers, c'est dans le cadre de la programmation du CCAS, c'est sur entrée libre et gratuite samedi 13 juin en journée. La Blassène à la Blachère vous propose un spectacle jeune public samedi 13 et dimanche 14 juin à 11h. Un spectacle pensé pour les enfants de 1 à 5 ans. Ça dure 35 minutes. Venez découvrir ou redécouvrir le célèbre conte La Petite Poule Rousse, revisité avec humour, tendresse et fantaisie. C'était interprété par Nathalie Roubaud et c'est à La Blassène, la salle de spectacle de la Blachère. C'est samedi 13 et dimanche 14 juin à 11h. Un événement au cœur des vestiges du château de Bannes, un festival 100% animaliste et dans un cadre exceptionnel. Conférences, ateliers, artisans, cuisine végétale, expositions, projections, concerts et spectacles de feu. Un moment pour découvrir, échanger et porter un autre regard sur les êtres sensibles, nous dit l'équipe du festival. Ça s'appelle Voix Animale, c'est au château de Bannes. Ce 13 juin 2026, ça commencera à 10h avec une sortie cueillette, plantes sauvages et comestibles, et ça durera jusqu'au soir. Le soir, programmation musicale avec à 20h30 Zulu's Beck Band, musique trad franco-tsigano-irlandaise, à 22h30 Elflow, jonglerie merveilleuse et spectacle de feu, et à 23h DJ Sneak et son électro swing Balkan. Tout ça, c'est à Bannes, samedi 13 juin, au château.

Des vivants et des morts, ça continue avec un week-end à Saint-Mélanie, un dimanche à Saint-Mélanie, dimanche 14 juin. Vous pouvez retrouver la suite de la programmation du ressort avec au programme à 10h30 une conférence discussion, une balade commentée au cimetière portée par Thanatosphère, un repas partagé à 12h30, un spectacle intimiste à 14h, des écoutes collectives du podcast à 14h et 15h30 et un café mortel à 17h. Tout ça, ça se passe à Saint-Mélanie ce dimanche 14 juin dans le cadre de la programmation des vivants et des morts. Et on termine cet agenda culturel avec une toute nouvelle association, Chou, Hibou et Bouffadou, une association implantée dans les Cévennes ardéchoises et qui vous présente son offre d'ateliers et de stages pour petits et grands, animée par des artistes locaux pour souffler sur les braises de votre créativité. L'association propose du 6 au 9 juillet un stage adulte intitulé « Faire sa BD de A à Z ». Ça se passera à Mercué. Lors de ce stage intense de 4 jours, vous apprendrez les bases de la narration et de la réalisation de planches, créez votre scénario et réalisez votre projet de BD. Tout le matériel est compris dans le prix du stage, mais vous pouvez amener votre stylo préféré. Il y a 8 places, tout niveau confondu, et ça coûte 240€. C'est l'association Chou, Hibou et Bouffadou qui vous propose ce stage adulte intitulé « Faire sa BD de A à Z » du 6 au 9 juillet à Mercué. Pour en savoir plus, rendez-vous sur la page Hello Asso, Chou, Hibou et Bouffadou. Et Bouffadou, c'est au singulier et avec deux F. Vous pouvez aussi leur écrire un mail à l'adresse atelier-dessin-et-bd@gmail.com. On a terminé cet agenda culturel, on écoute Massive Attack et Tom Waits, Boots on the Ground.

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2: Cette semaine, dans l'émission Sentier sonore, vous pouvez découvrir L'utopie où j'ai vécu, une pièce de Chloé Sanchez. Sentier sonore, on le rappelle, c'est l'émission hebdomadaire diffusée sur votre radio locale et sur bien d'autres radios en France. Une émission qui se consacre à la création sonore contemporaine. Sur Info RC, c'est diffusé le jeudi à 20h et le dimanche à 11h. Chloé Sanchez, qui est donc à l'honneur cette semaine, c'est une créatrice sonore qui compose, colle toutes sortes d'objets sonores pour les arts plastiques, le spectacle vivant, la radio et le documentaire. Avant de s'installer dans le Sud, elle a été productrice et réalisatrice pour France Culture, pour France Inter. Elle a également contribué à l'émission Récréation sonore sur Radio Campus Paris. Et elle est aussi à l'origine d'ateliers d'initiation à la création sonore avec Radio Coups Humains. Elle crée régulièrement des projets d'installation, de performances sonores, et elle inscrit plus généralement son travail dans une recherche de rencontre avec l'autre et les sons du monde, en quête d'une écoute intime, universelle et inattendue. Une démarche qui a pris naissance en 2008 en Inde, à Auroville, près de Pondichéry, dans cette ville fondée de toutes pièces par quelques personnes. Elle s'est formée à Auroville Radio, et dans la pièce dont on va écouter un extrait aujourd'hui, qui s'appelle L'utopie où j'ai vécu, elle revient sur l'importance de cette ville dans son parcours. L'utopie où j'ai vécu de Chloé Sanchez est à découvrir donc sur vos ondes jeudi à 20h et dimanche à 11h.

Arrête-moi pas là.

0: Allez, faites boire, ma bête.
1: J'en gratte la tête.
0: Et bisous. Bisous, ma chérie d'amour.
1: Voilà, maman.
0: Allez, bonne nuit.
1: Mon bébé, mes doudous, ils sont
0: là. Tes doudous sont là. Hop. Il y a toute la famille. Allez.
1: Ferme pas.
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J'ai passé les plus belles années de ma vie à Auroville. Ah, j'étais jeune, j'avais pas d'enfants, j'avais du temps, j'avais un métier qui me passionnait. Et puis aussi, j'avais l'impression de participer à un projet plus grand que moi, et le tout baigné dans une atmosphère spirituelle qui me nourrissait pleinement. Et puis je me souviens d'une fois où j'étais en train de me balader dans la forêt. C'était peu de temps après m'être installée en tant que newcomer. Et je me suis mise à pleurer parce que quand j'étais petite, mon père partait travailler aux Antilles. Et donc souvent pendant les vacances, j'allais le voir aux Antilles. Et j'étais en admiration avec ce climat, les fleurs, l'humidité, les odeurs, les fruits. Et je me disais quand j'étais petite, un jour, je vivrais au paradis. Et pour moi, le paradis, c'était ce climat-là, c'était ce paysage-là. Et en marchant là dans la forêt, à Auroville, je me suis rendu compte qu'en fait, que j'avais enfin réalisé mon rêve de vivre au paradis. Puis petit à petit, j'ai commencé à me dire que si j'avais un enfant, j'aimerais vraiment qu'il grandisse ici.

0: France Info, 2 octobre 2022.
1: En Inde, cité utopiste, ville internationale, c'est 3000 habitants, fondée dans les années 60, parrainée par l'UNESCO. On retrouve Sébastien Farcy, correspondant de France Info en Inde.
2: Ça a commencé en fait en décembre dernier, la secrétaire de la fondation d'Auroville, qui était fraîchement nommée par le gouvernement fédéral pour s'occuper de la co-gestion de la ville. Elle ordonne alors la destruction de plusieurs bâtiments communautaires, ainsi que la coupe de nombreux arbres pour construire une route à travers la cité. Cela, selon elle, a pour but d'accélérer la réalisation des plans de cette ville utopique. Alors, les bulldozers arrivent donc soudainement pour réaliser ces coupes, mais des centaines de résidents font corps pour s'opposer à cette décision, une décision qui est selon eux illégale. La résistance dure des jours, mais les bulldozers forcent finalement le passage et ils démolissent des pans entiers de cette magnifique forêt d'Auroville.
3: Auroville, located in the Villupuram district in Tamil Nadu.
0: La web TV indienne The Wire, 16 décembre 2021.
3: Along with Puducherry border, which is premised on the ideas of freedom, peace and tranquility, is in the midst of a crisis.
4: The girls, are you okay? Hey, look, he's hitting me also. He's hitting me. Why are you hitting me? Whoa, whoa, whoa! Stop, stop!
5: Feeling of shock and dismay and betrayal.
6: This attempt, which has taken so long to establish, is now under threat.

0: C'était un extrait de L'Utopie où j'ai vécu, une pièce de Chloé Sanchez à découvrir en intégralité sur nos ondes ce jeudi à 20h et dimanche à 11h dans le cadre de Sentier Sonore.
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0: L'offre d'emploi de la semaine, c'est le CFA de l'ANAS qui recrute un ou une chargée de mission. Le CFA André Fargier, basé à l'ANAS et géré par les CCI de l'Ardèche, accompagne chaque année plus de 300 jeunes vers l'emploi. Il forme au métier du secteur de l'hôtellerie-restauration, des métiers de bouche, du commerce et des services, ainsi que les métiers de l'automobile. Vous avez jusqu'au 21 juin pour proposer votre candidature, lettre de motivation obligatoire avec le CV. C'est pour un CDI à 38 heures par semaine avec un salaire annuel de 26 000 à 30 000 euros brut. Le chargé de mission sera une véritable interface entre le CFA, les jeunes et leurs familles, et vous contribuerez à instaurer un climat de confiance et à favoriser la réussite de chaque apprenti. Rattaché à la responsable du CFA, André Fargier, vos missions seront d'assurer le suivi éducatif, administratif et comportemental des apprentis, de gérer les absences, retards et situations individuelles. Vous participez à la vie scolaire, contribuez à la démarche qualité au suivi des indicateurs, vous préparez et organisez les conseils de classe, vous utilisez des outils de gestion et des logiciels permettant le suivi des dossiers, vous participez à la planification sur iPareo, gérez les procédures de mesures disciplinaires, les sorties, les absences et les présences des apprenants et apprenantes. Également les premiers soins en cas d'accident, vous participez à l'élaboration et l'actualisation du projet d'établissement, etc. Une longue fiche de poste à découvrir sur France Travail pour ce poste de chargé de mission au CFA de l'ANAS. Vous avez jusqu'au 21 juin pour postuler auprès du CFA.

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1: Die Young de Kevin Morby, c'est le printemps sous toutes ses facettes. La beauté de la légèreté qui revient, les souvenirs émus d'amours adolescentes, une certaine mélancolie teintée de soleil, l'envie d'être avec les autres pour faire trois fois rien, un pas grand-chose qui remplit le cœur.

0: C'était Kevin Morby, Die Young, et c'est la fin de cette matinale du lundi 8 juin. Je vous remercie d'être resté à l'écoute et je vous laisse avec 10 minutes d'information internationale avec RFI. À demain.
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3: Andréane Mélard.
2: C'est le journal, tout de suite, avec Julien Coquelran-M.
4: Et à la une, un nouveau barrage de missiles iraniens en direction d'Israël. Les échanges de tirs entre les deux pays continuent. Et la guerre semble reprendre de plus belle, 2 mois jour pour jour après le début du cessez-le-feu avec la République islamique. Au Yémen, les rebelles houthis alliés de l'Iran annoncent interdire la navigation en mer Rouge. On appelle notre correspondant à Téhéran pour faire le point dans un instant. Dans l'actualité également ce matin, Nicole Pachignan victorieux pour de bon aux élections législatives en Arménie. Nous sommes à Londres, où Volodymyr Zelensky s'est entretenu hier avec les dirigeants britanniques, français et allemands. Dans ce journal aussi, notre dossier du jour consacré au business lucratif des demandes de visa. RFI mène l'enquête. Et puis la santé des océans, de plus en plus mauvaise, c'est le constat d'un baromètre révélé ce matin. Même si plusieurs avancées indiquent que la communauté internationale s'intéresse enfin au sujet.
2: C'est une vague de frappes interposées qui ressemble fort à une reprise du conflit avec l'Iran.
4: Même si les États-Unis n'y sont pas impliqués pour l'instant, le front entre Téhéran et Israël, rouvert hier soir par les premiers tirs de missiles iraniens contre l'État hébreu depuis le cessez-le-feu conclu le 8 avril, en représailles, selon Téhéran, au bombardement israélien qui a fait 2 morts et 20 blessés hier dans la banlieue sud de Beyrouth, au Liban. Donald Trump, qui continue de négocier avec l'Iran, a tenté de dissuader Benjamin Netanyahou de riposter. Mais Israël a bien frappé le pays cette nuit, Siavosh Gazi, et l'Iran continue de répondre ce matin.
5: Les frappes israéliennes ont eu lieu vers 4h du matin hors local. Téhéran a été touché, mais aussi Ispahan, Tabriz ou encore Karaj. Mais également une unité pétrochimique à Mashhad dans le sud de l'Iran, ce qui a provoqué une réaction très vive de la part des autorités iraniennes. Les autres cibles étaient plutôt des cibles militaires, notamment à Téhéran, à Ispahan ou encore Tabriz. Mais l'Iran a riposté donc vers 7h du matin, moins de 3h après l'attaque israélienne, une première vague de frappes dans le centre d'Israël et dans le sud. Et puis une nouvelle vague qui a été menée 1 heure plus tard, contre 2 bases militaires aériennes et israéliennes, la base de Tel Nof et de Noatim dans le centre et le sud d'Israël. Les autorités iraniennes ont affirmé que des cibles très importantes ont été détruites dans ces 2 bases militaires aériennes qui sont les principales bases israéliennes, donc pour l'aviation, notamment des F-35 qui sont basés dans ces 2 aéroports. Et puis un commandant des gardiens de la révolution a affirmé que l'Iran a montré une nouvelle fois qu'il contrôlait le ciel de toute la région, mais aussi d'Israël. Donc l'Iran joue l'escalade avec ses alliés, les Houthis au Yémen, qui ont interdit le trafic, le passage des navires civils ou militaires israéliens dans le détroit de Bab el-Mandeb. Donc tous les alliés de l'Iran jouent également l'escalade avec Téhéran.
4: Siavosh Gazi à Téhéran pour RFI, merci beaucoup. Alors que l'armée israélienne a fait état il y a quelques minutes d'un nouveau barrage de missiles iraniens. Situation à suivre minute par minute dans notre direct sur RFI.fr.
2: À la une également ce matin, un triple dimanche électoral.
4: Le second tour de la présidentielle au Pérou et les premiers résultats provisoires qui donnent une légère avance au candidat de la gauche Roberto Sanchez face à Keiko Fujimori, la candidate de la droite autoritaire et fille de l'ancien dictateur Alberto Fujimori. Du côté du Kosovo, le premier ministre Albin Kurti est en tête des élections législatives mais en recul de 8 points par rapport au dernier scrutin en décembre. Et puis on part en Arménie où l'on votait là aussi aux élections législatives, les premières après la défaite dans la guerre contre l'Azerbaïdjan en 2020 et la perte du Haut-Karabakh en 2023. Les résultats sont à présent définitifs et ils confirment la victoire du Premier ministre Nicole Pachignan. Bonjour Daniel Vallaud.
6: Bonjour.
4: En direct de Yerevan pour RFI, le parti Contrat Civil obtient donc un peu plus de 49% des voix.
6: Oui, Nicole Pachignan qui manque de peu la barre des 50%, mais qui va obtenir une majorité en siège au sein du Parlement et qui sera donc reconduit à son poste de Premier ministre qu'il occupe depuis 2018 et la révolution de velours. Avant même que ces résultats soient confirmés, l'ancien journaliste les a qualifiés d'historiques déclarations dans le courant de la nuit devant un petit groupe de partisans et d'élus réunis à Yerevan.
3: Les élections qui ont eu lieu le 7 juin ont donné la victoire à notre parti, le contrat civil. C'est une grande responsabilité et cela signifie que les citoyens arméniens se sont mobilisés pour leur indépendance, pour leur avenir et pour la paix. Chers concitoyens, je vous aime tous et je suis fier de vous. Gloire aux martyrs et longue vie à la République d'Arménie.
6: Nicole Pachignan, dont le parti devrait obtenir un peu plus de 60 sièges au Parlement, qui en compte 105, une majorité trop mince pour réviser, comme il le souhaite, la Constitution, condition posée par l'Azerbaïdjan pour ratifier l'accord de paix signé l'été dernier à Washington. Sur l'autre grand axe de sa politique extérieure, le rapprochement avec Bruxelles et Washington, justement, le nouveau Parlement risque de lui compliquer la tâche avec une opposition dominée par les formations favorables à la Russie, en particulier le parti Arménie Forte de l'homme d'affaires Samvel Karapetyan, qui obtient 23% des points.
7: Daniel Valot, merci. Nicole Pachignan, déterminé à poursuivre malgré tout son pivot vers l'Occident, sans pour autant couper les ponts avec la Russie. Il a déjà prévenu que son premier voyage en cas de victoire serait à Moscou pour rencontrer Vladimir Poutine.
2: La Russie, Julien, frappée en Crimée ce matin.
7: Un mort et un blessé dans une attaque de drone ukrainienne contre un train dans la péninsule annexée par la Russie en 2014. Sur le terrain diplomatique, Volodymyr Zelensky était à Londres hier soir pour un dîner à Downing Street avec Keir Starmer, Emmanuel Macron et Friedrich Merz. L'occasion pour les dirigeants britanniques, français et allemands de soutenir la proposition ukrainienne d'un dialogue direct avec la Russie. Sidonie Gaucher.
8: Ils s'étaient déjà retrouvés en décembre dernier. Keir Starmer, Emmanuel Macron et Friedrich Merz ont de nouveau montré leur soutien à Volodymyr Zelensky et envoyé un signal fort à Moscou. Première exigence, un cessez-le-feu immédiat. Ensuite, demander que la ligne de front actuelle serve de point de départ aux négociations et non les frontières d'avant-guerre. Deuxième point clé, des garanties de sécurité robustes pour l'Ukraine avec le déploiement d'une force multinationale sur le terrain. Pas question de laisser Kiev sans protection après un éventuel accord. Troisième message, les avoirs russes gelés resteront bloqués tant que Moscou n'aura pas indemnisé l'Ukraine pour les destructions causées par la guerre. Enfin, les intérêts de sécurité de l'Europe doivent être préservés. La balle est maintenant dans le camp russe. Prochain rendez-vous, le G7 à Évian, puis le sommet de l'OTAN à Ankara. Sidonie Gaucher, Londres, RFI.
2: Aux Philippines, au moins 15 morts et de nombreux bâtiments détruits.
7: Après un puissant séisme de magnitude 7,8, suivi de plus d'une dizaine de répliques le jour de la rentrée scolaire dans le pays, une vidéo diffusée sur les réseaux sociaux montre notamment une foule d'enfants réunis devant leur école en train de s'effondrer. L'alerte au tsunami dans le Pacifique a été déclenchée. Les Philippines, l'Indonésie et la Malaisie appellent les habitants des régions côtières à évacuer vers des zones plus élevées.
2: 7h08 en temps universel. Dans notre dossier ce matin, une enquête sur un secteur très lucratif.
7: Le marché de la prise de rendez-vous pour les visas, objet de beaucoup d'incompréhension chez les demandeurs qui se plaignent souvent de la complexité et du coût des procédures. Bonjour Sidi Ansanem.
9: Bonjour Julien.
7: Vous avez donc mené l'enquête avec l'organisation de journalisme d'investigation Lighthouse Reports sur une entreprise qui est devenue un acteur majeur du secteur, VFS Global, entreprise indienne à laquelle de nombreux gouvernements à travers le monde ont confié le traitement de leurs demandes. VFS Global parvient à tirer de gros profits de ses services au point d'attirer dans son sillage des fraudeurs.
9: Oui, un VFS Global qui opère dans 168 pays, en contrat avec 71 gouvernements, et pourtant elle laisse le même goût amer chez les demandeurs de visas africains comme Aliou, artiste graffeur et entrepreneur sénégalais, habitué des demandes de visa pour l'Europe. Il a récemment essuyé un nouveau refus, motif des doutes sur son retour au Sénégal.
10: J'ai fait un recours parce que j'ai dit que ça, c'est pas légitime que vous me refusiez le visa ou que j'ai toutes les informations que vous avez demandées, j'ai tout amené, toutes les preuves. Et vous me dites que vous avez des doutes. Et en plus, les dépôts, c'est cher. Mais après, on te rejette tout simplement sans te donner de motif pour moi. C'est de l'arnaque, en fait. Moi, je comprends pas le système, mais je veux dire qu'en Afrique, ce qui se passe actuellement avec les visas, c'est, excusez-moi du terme, mais c'est du grand n'importe quoi.
7: Parallèlement à cette colère grandissante, ce grand n'importe quoi, on le disait, Sidi, VFS fait de gros bénéfices.
9: Oui, selon les états financiers de VFS Global déposés au Luxembourg, ses bénéfices opérationnels ont quadruplé quadruplé en moins d'une décennie jusqu'à 171 millions d'euros en 2024. Mais sur la même période, le volume des demandes de visa n'a augmenté que de 15%. L'entreprise explique cette croissance fulgurante par la vente de services à valeur ajoutée des VAS, comme des informations par SMS ou alors l'accès à un espace dit VIP.
7: Et ce sont justement ces VAS qui sont placés au cœur de la stratégie commerciale de la société.
9: L'enquête montre que ces VAS pèsent pour 30% du chiffre d'affaires de l'entreprise au niveau mondial. Exemple en Afrique du Sud et au Kenya, où la vente de ces services représente plus du tiers des revenus du VFS local, c'est plus du quart au Nigeria. Contraints par leur direction et motivés aussi par des primes et des commissions sur les ventes, des employés de VFS révèlent qu'ils font payer ces services aux demandeurs sans toujours préciser qu'ils ne sont pas obligatoires et surtout qu'ils ne garantissent absolument pas l'obtention du visa.
7: À ce système sont venus aussi se greffer des réseaux parallèles extérieurs à VFS.
9: Ce sont des employés ou d'ex-employés de l'entreprise qui montent ce qu'ils appellent des agences en laissant croire qu'elles collaborent avec VFS et qu'elles peuvent garantir l'obtention du visa, ce qui est totalement faux. Mais par désespoir, de nombreux demandeurs ont recours à ces agences illégales qui font payer leurs services parfois jusqu'à 700 euros.
7: Et que répond VFS à la fois à ce que vous expliquez, Sidi, sur sa politique de vente de services ou à l'existence de réseaux frauduleux?
9: Elle a été interrogée par écrit pour l'enquête et VFS répond mettre activement en œuvre des mesures de sécurité robustes. Et sur la vente des services et VAS, l'entreprise fait de la sensibilisation auprès de ses usagers et elle rappelle que ces services sont élaborés en accord avec les gouvernements et qu'il est clairement indiqué qu'ils ne sont pas obligatoires et surtout qu'ils n'assurent pas l'obtention du visa.
7: Sidi Yansané pour notre dossier du jour. Merci beaucoup. Le juteux business autour des demandes de visa, c'est votre enquête RFI en collaboration avec le collectif Lighthouse Reports à retrouver sur notre site RFI.fr.
2: Nous sommes le 8 juin, la journée mondiale de l'océan.
7: Et ils recouvrent plus de 70% de la surface terrestre. Ils sont essentiels à notre survie, tant pour les ressources qu'ils contiennent que pour leur rôle de régulateur du climat. Les océans sont pourtant de plus en plus en mauvaise santé. C'est le constat d'un baromètre international. Le baromètre Starfish dévoilé ce matin. Les signaux d'alerte se multiplient, Simon Rosé.
11: C'est un nouvel outil, c'est seulement sa deuxième édition. Starfish est un baromètre dont le but est de photographier l'état de l'océan. Il n'est pas bon et il se dégrade même de plus en plus vite. L'élévation du niveau de la mer s'accélère, les canicules marines sont plus fréquentes, plus intenses, plus étendues. La quasi-totalité des coraux dépérissent, la pollution s'accumule, avec une cause principale, les activités humaines. Marina Lévy, coprésidente du comité scientifique.
12: Ce qu'on a remarqué, c'est ces accélérations, en particulier pour l'élévation du niveau de la mer, qui plus rapide qu'elle ne l'était auparavant, et puis pour le réchauffement de l'océan dont on commence à détecter des signes d'accélération. Donc ça, c'est pour les signaux très physiques. Mais concernant la pollution plastique, l'année 2025 est marquée par un volume record de déchets plastiques avec 130 millions de tonnes de déchets. Les estimations, c'est que sur ces déchets qui sont produits, autour de 10% atteignent en moyenne l'océan.
11: Des pressions humaines toujours plus intenses, mais une attention qui augmente elle aussi. 2025 a vu l'adoption du premier traité international sur la haute mer, aboutissement de plusieurs années de négociations pour la mise en place d'un outil de protection de près des deux tiers de l'océan mondial. Sa première COP, conférence des pays signataires, se tiendra en janvier prochain.
7: Simon Rosé, et en France, le gouvernement annonce justement ce matin de nouvelles mesures sur le sujet. Trois grandes aires marines en Guadeloupe, en Bretagne et en Antarctique vont être mieux protégées. 14,6% des eaux françaises seront ainsi placées sous protection forte. L'exécutif doit aussi présenter un plan d'action pour la lutte contre les déchets plastiques.
2: Et en lien avec cette journée mondiale, Julien, dans 10 minutes, notre question d'environnement s'intéresse aux navires de croisière toujours plus gros et à leur effet néfaste sur ces mêmes océans. Et puis lui rempile jusqu'en 2030 pour un huitième mandat.
7: Au jeune âge de 79 ans, Florentino Pérez réélu par les supporters à la tête du Real Madrid cette nuit. Le président du mythique club de foot espagnol élu pour la première fois en 2000, n'avait pas été défié dans les urnes depuis 2009. Il a fallu faire oublier la bien mauvaise saison des Madrilènes qui n'ont remporté aucun titre. Mais sa victoire à lui semblait quand même acquise, Pierre Chaperon.
13: La nouvelle n'a surpris personne. Campagne éclair, adversaire méconnu, Florentino Pérez remporte le scrutin. La bonne personne pour ravir la vingtaine, maillot du club sur les épaules.
14: Comme on dit ici, mieux vaut un mauvais connu qu'un bien à connaître. Florentino a été le meilleur président de l'histoire du Real. De toute façon, Enrique Riquelme se présentera dans le futur. Il a fait une très bonne campagne, mais pour le moment, ce n'est pas son tour.
13: Enrique Riquelme, candidat d'avenir à 37 ans, ce patron d'une entreprise d'énergie renouvelable, prend date. Lui qui avait annoncé l'arrivée de l'attaquant norvégien Erling Haaland et de l'entraîneur allemand Jürgen Klopp avant d'essuyer des refus de toutes parts. Riquelme donne d'ailleurs déjà rendez-vous.
15: Ce que je veux faire, c'est féliciter Florentino Pérez en lui tendant la main pour poursuivre le débat que nous n'avons pas eu durant la candidature. Et pour que le meilleur soit fait pour le Real Madrid, que des idées soient prises en compte et que les socios soient écoutés.
13: Florentino Pérez rempile pour 4 ans en plus.
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3: Bienvenue dans Micronet sur InfoRC. Aujourd'hui, on parle de Windows 11 et surtout d'une chose que beaucoup d'utilisateurs attendaient et demandaient, un nouveau menu démarrer. Et pour en parler, Gilles est avec nous. Bonjour.
4: Bonjour. Et oui, on peut dire que Microsoft a fini par écouter ses utilisateurs. Il était temps quand même.
3: Alors moi, je suis sur Mac, je me suis rendu compte de rien. C'était si catastrophique que ça, ce menu démarrer.
4: Disons qu'il était surtout rigide. Beaucoup de gens le trouvaient trop chargé, pas assez pratique, avec des suggestions pas toujours utiles. Et surtout, très peu de liberté pour l'adapter à ses habitudes.
3: Et donc, cette mise à jour change vraiment.
4: Oui, clairement, Microsoft teste en ce moment une grosse refonte, ils appellent ça comme ça, du menu démarrer dans une version expérimentale de Windows 11. L'idée, c'est simple, vous laissez construire votre menu comme vous le voulez. Il est enfin personnalisable.
3: Alors concrètement, qu'est-ce qu'on peut faire de plus ?
4: Alors par exemple, choisir exactement ce qu'on affiche. Vous pouvez garder uniquement vos applications épinglées, masquer les fichiers récents, supprimer les recommandations ou au contraire tout afficher.
3: En gros, on peut faire du tri.
4: Exactement. On trie. Et même, on peut aller plus loin. On peut carrément obtenir un menu démarré presque vide avec juste ses raccourcis essentiels. C'est idéal si vous voulez quelque chose de propre et rapide.
3: Ah oui, ça devient du sur-mesure.
4: Oui, c'est ça. Microsoft a aussi revu sa fameuse section recommandée qui s'appelle maintenant récent. Et surtout, on peut enfin décider de ce qu'on y met ou de rien mettre du tout.
3: Oui, ça c'était une grosse critique des utilisateurs.
4: Oui, parce que cette zone était souvent jugée inutile ou intrusive, et là, chacun reprend le contrôle.
3: Et je suppose que côté visuel, ça change aussi.
4: Oui, il y a une nouveauté intéressante, on peut choisir la taille du menu démarrer, c'est-à-dire petit, grand ou automatique.
3: Ah, ça c'est pratique selon la taille de l'écran.
4: Ben oui, si on a un petit PC portable, un menu compact est plus discret, et puis si on a un grand écran, ben, on peut se permettre quelque chose de plus large et confortable.
3: J'ai entendu parler aussi de confidentialité.
4: Oui, petite option simple mais utile, on peut masquer son nom et sa photo de profil dans le menu. C'est pratique en présentation, en streaming ou en visio.
3: Ça a l'air d'être plein de petits détails, mais qui changent beaucoup de choses finalement.
4: Oui, c'est ça. Pas de fonction révolutionnaire, mais elle rend Windows beaucoup plus agréable au quotidien.
3: Et la question qu'on se pose, tout ça arrive quand chez nous ?
4: Alors, pour l'instant, c'est réservé aux testeurs via le programme Windows Insider, mais apparemment, ça devrait arriver progressivement courant 2026 via les mises à jour classiques.
3: Donc, pas besoin d'être un expert pour en profiter bientôt.
4: Non, ce sera automatique pour la plupart des utilisateurs.
3: On dirait que Microsoft essaie de se rattraper un peu.
4: Oui, bah là, carrément, après plusieurs critiques et bugs, ils ont lancé un grand chantier interne pour améliorer Windows 11 avec un objectif: le rendre plus rapide, plus simple et plus personnalisable, et surtout que Linux commence à faire de l'ombre à Windows.
3: Et ça marche vraiment ?
4: Ça commence, les dernières mises à jour améliorent déjà les performances et la réactivité, et ce nouveau menu démarré, c'est un peu le symbole de ce changement de cap. Un début vers plus de choix et d'autonomie, et chacun choisira ce qu'il veut du coup.
3: Donc si on résume, plus de contrôle, plus de simplicité et moins de choses imposées.
4: Voilà, on passe d'un menu figé à un menu vraiment adapté à chacun.
3: Merci Gilles, je suppose qu'on suivra ça de près sur InfoRC.
4: Mais bien sûr.
3: Et on se retrouve très vite pour un nouvel épisode de Micronet.
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3: À la une de Libération ce lundi 8 juin, affaire Liana.

tout le temps, plus jamais ça et ça recommence. La ville de Florence rendait hommage dimanche à la collégienne tuée, tandis que la polémique monte sur les ratés dans la lutte contre les violences faites aux enfants. Alors que l'exécutif se défausse sur la justice, Libé fait le point sur la réalité des moyens dédié à cette politique. C'est aussi ce qui fait la une du Dauphiné libéré aujourd'hui, avec une rencontre avec Sarah Forestier qui était à Viviers ce week-end pour dédicacer sa BD parue en mars. Lors du festival de la BD de Viviers dimanche 7 juin, elle a répondu aux questions de Marion Roussel du Dauphiné libéré. Pour elle, la loi intégrale, c'est la seule solution. Révoltée par ce nouveau drame, ce nouveau crime sur enfant, elle ira manifester ce lundi 8 juin et dit « On ne veut plus entendre que ces deux mots, loi intégrale, car il y a tout dedans, prévention, sanction, réparation. » La relation Trump-Netanyahou érodée par la guerre, c'est le titre du Monde en ce lundi 8 juin. Les divergences stratégiques et d'intérêts entre les États-Unis et Israël sont de plus en plus apparentes, malgré les liens anciens entre leurs dirigeants. Trump disait vouloir mettre fin à la guerre avec l'Iran, souhaite que l'arrêt des opérations israéliennes au Liban fasse partie d'un protocole d'accord. Netanyahou craint, lui, un accord qui soit, selon lui, encore défavorable à Israël. Le Premier ministre joue par ailleurs sa survie politique lors de législatives en octobre. Dans le sud du Liban, à Tyr, les habitants et habitantes sont divisés sur la ligne à tenir après les intenses bombardements israéliens des derniers jours. Walid Jumblatt, figure politique libanaise, perçoit dans les fronts ouverts par Israël un plan de balkanisation. Deux articles à découvrir à la une de Mediapart. Tout d'abord, à Saint-Denis, Mélenchon frappe fort pour s'imposer comme seul recours à gauche. La quatrième campagne présidentielle du leader insoumis a commencé dimanche 7 juin par une démonstration de force en Seine-Saint-Denis. S'il a concentré ses attaques sur le Rassemblement national, le candidat a posé une question rhétorique à ses concurrents à gauche. Qui d'autre que lui peut battre l'extrême droite en 2027? Et le journal se demande depuis quand le parvis de la basilique de Saint-Denis n'avait-il pas été aussi plein? Sciences Po Paris 1 Toulouse, les facs confrontées à des répressions inédites. Agressions, distribution massive d'amendes, contrôle d'identité. Pour enrayer les mobilisations syndicales et étudiantes, les universités ont de plus en plus souvent recours à la police, au dépôt de plaintes et aux sanctions disciplinaires, saccageant le principe du débat d'idées. Un article à découvrir en détail dans les pages de Mediapart, il est signé Prisca Borel. C'est la fin de cette revue de presse et on écoute Mélissa Lavaux.

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2: Aujourd'hui dans Séquence évasion, on part en vélo ou à pied sur la voie verte. 16 km de voie verte sont actuellement aménagés entre Vauguet et Gros-Pierre sur l'ancienne voie ferrée reliant le Teil à Alès. Ouvert aux piétons, joggeurs, cyclistes, cavaliers, rollers et personnes à mobilité réduite sur certains secteurs, ce linéaire emprunte plusieurs viaducs et offre des points de vue remarquables sur le village de Vauguet, le rocher de Sanson, le confluent de l'Ardèche et du Chassezac, ou encore sur les Cévennes ardéchoises. La Via Ardèche, qui comprendra une trentaine de kilomètres, passe à proximité de nombreux hébergements et permet une circulation douce et sécurisée. Si vous voulez plus d'informations sur la voie verte, Vauguet, Gros-Pierre, rendez-vous sur le site pontdarc-ardèche.fr.
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1: Les élèves de 3e du collège Roca ont exploré leur avenir professionnel en s'amusant. Une animation ludique pour réfléchir, échanger et commencer à tracer leur chemin. Reportage.

0: Allez, on va faire ça ensemble. Donc, vous voyez, c'est par équipe, on va essayer de trouver des bonnes réponses. Hein. Donc, on va commencer par une charade des métiers.
1: Mon premier est souvent le plus fort aux cartes. Mon deuxième est moins rapide que le galop. On trouve beaucoup de mon troisième sur une partition de musique. Mon tout a besoin de beaucoup d'espace.
0: Alors, à votre avis, c'est une charade des métiers. Ça veut dire qu'on va trouver un métier. Mon premier est souvent le plus fort aux cartes. C'est lequel ?
2: J'ai trouvé le...
0: Vas-y.
2: Astronaute.
0: Oui, bravo. Vous l'aviez, les autres ?
2: Non.
0: Non, vous l'aviez pas. Bravo. Un point pour l'équipe, ici. Ensuite, deuxième charade. Qui c'est qui nous la lit ?
3: Tu en rajoutes un à ton âge. À chaque anniversaire, c'est le participe passé du verbe boire. C'est le contraire du mot « il est rapide ». C'est couper une planche de bois avec un outil. Mon tout s'occupe du transport des malades.
2: Ambulancier.
0: Ambulancier, bravo. On fait un peu d'anglais ?
2: Ok.
0: Allez, vas-y, dis-nous.
4: When you got to travel, you have to go the...
0: Alors, quel est le métier ?
5: Dentist.
0: Oui, bravo.
4: Super, vous l'aviez aussi.
5: The man who puts your letters in your letterbox is...
0: Alors, c'est qui ?
5: Postman.
0: Oui, postman.
6: Moi, j'ai le troisième.
0: Allez, vas-y, dis-nous-le.
7: If your pet is sick, take it to the...
1: En vétérinaire ?
0: Oui, mais comment on dit en anglais ?
7: Vet.
0: Oui, bravo ! Il y en a qui trichent, là.
5: When there is a water leak, you have to call the plumber.
0: Oui, c'est pas mal. On passe à l'énigme alors, puisque du coup vous êtes super fort sur les métiers. Tu veux nous la lire ?
3: Un père et son fils ont un accident de voiture. Ils sont transportés à l'hôpital. Le père est orienté en radiologie. Le fils doit être opéré. Le meilleur médecin de l'hôpital est appelé pour l'opérer. Rentre dans la salle d'opération et s'écrie : mais c'est mon fils qui est le médecin.
6: Le père du père ?
0: Non.
2: Attends, je vais répéter.
0: Oui, bravo. C'est la mère.
2: C'est la mère.
0: C'est la mère. C'est qu'on n'a pas toujours dans la tête, on se dit pas toujours, ah bah tiens, le médecin, ça peut être la mère. C'est qu'on a encore pas mal de stéréotypes de genre, des fois, dans la tête. Hein. On les véhicule encore beaucoup et ça nous vient pas tout de suite. Il y en a parmi vous qui veulent être médecin ? Personne ?
1: C'est possible de dire la docteur ou la doctoresse ?
0: En général, on dit le médecin. Oui. La médecin, on ne le dit pas beaucoup.
1: Non.
0: C'est pas très... voilà. Il y a des noms de métiers qui sont féminisés. Donc, c'est vrai qu'on pense tout de suite. Et puis, il y a des métiers où on n'a pas ce réflexe-là. Ce qui fait que... Quelles conséquences ça a, ça, à votre avis ?
8: Ça renforce les stéréotypes.
0: Ça renforce les stéréotypes, effectivement. Et puis derrière, ça veut dire qu'on ne va pas accéder au même métier, aux mêmes fonctions, aux mêmes rémunérations. Et on a encore une inégalité, en fait, une iniquité en fait, dans les salaires, souvent encore beaucoup en France, entre les hommes et les femmes. Donc les femmes, elles ont encore beaucoup de temps partiel. Elles ont encore entre 25 et 27% de salaire en moins que les hommes.
1: Sauf dans la fonction publique, vu que c'est des grilles...
0: Indiciaires. Sauf que quand même, dans la fonction publique, oui. On voit que les postes à responsabilité oui. sont quand même souvent encore occupés oui. par des hommes et que les femmes, elles se freinent aussi beaucoup dans leur carrière pour accéder aux responsabilités. Mais il faut savoir aussi que ça crée un déséquilibre dans certains métiers parce qu'on a énormément de métiers qui sont extrêmement féminisés, ce qui peut aussi poser des soucis. Mmh. Ensuite, voilà. Donc, vous voyez, l'orientation, c'est encore des choses où on peut améliorer. Donc, si on passe justement aux questions lycée. Normalement, en troisième, vous savez tout. Vous avez fait des journées portes ouvertes, vous êtes allé dans des forums, vous savez exactement ce que vous voulez faire l'année prochaine, j'espère. En tout cas, on va voir un petit peu vos connaissances là-dessus. Quel lycée public du centre et ou du sud d'Ardèche propose le bac technologique STD2A. Oui. Super. Qu'est-ce que ça veut dire STD2A ?
9: Sciences et technologie du design et des arts appliqués.
0: Oui, c'est à peu près ça. Alors, qu'est-ce qu'on y fait dans ce bac ? C'est quelque chose que vous allez envisager ?
8: Peut-être.
0: Ah, très bien. Donc, derrière, c'est pour faire des DNMA, c'est pour faire des bachelors, c'est pour travailler dans le design de produits, design d'espace, design de mode. Vous voyez ce que je veux dire ? Donc, c'est un baccalauréat qu'on a ici sur le lycée Astier. Et ce qui est le mieux, c'est d'y aller dès la seconde et de faire l'option qui s'appelle culture et création design, qui va vous permettre de l'obtenir plus facilement, ce baccalauréat. Deuxième proposition. Quel lycée propose le bac professionnel service aux personnes et au territoire? Ah non, c'est pas Astier qui le propose celui-là.
10: Gimont.
0: Non plus.
11: Le lycée agricole.
0: C'est le lycée agricole, effectivement. Le lycée Olivier de Serres. Alors celui-là, en fait, il ressemble effectivement au bac pro accompagnement soins services à la personne du lycée Astier. Parce qu'il y a des choses qui sont communes hein, sur ces deux bacs pro. Donc c'est pour travailler auprès des personnes âgées, des personnes handicapées, des enfants. Donc on peut accéder à plein de métiers derrière. On peut être auxiliaire de puériculture, agent hydrothermal. On peut s'orienter aussi sur les métiers de préparateur en pharmacie, éducateur spécialisé. D'accord ? Et puis tous les métiers paramédicaux. Quel est le lycée qui propose le bac professionnel assistance à la gestion des organisations et des activités?
11: Gimont.
0: Oui, c'est Gimont celui-là. Alors qu'est-ce qu'on y fait dans ce bac pro? C'est pour faire quel type de métier derrière?
10: Secrétaire.
0: Oui, par exemple. On
10: secrétaire.
0: Peut devenir secrétaire derrière. C'est tous les métiers administratifs en fait. Il y a des BTS derrière, dans la comptabilité, dans le secrétariat, dans l'assistance de projet, etc. Et puis, quel est le lycée qui propose le CAP commercialisation et services en hôtel, café, restaurant?
11: L'Argentière.
0: L'Argentière, oui. L'Argentière propose toute une large gamme de services. Ensuite, qui propose le CAP métier du plâtre et de l'isolation? Oui. Non, c'est pas Astier.
10: C'est l'ANAS.
0: Alors, c'est pas l'ANAS. Ça, c'est un CFA, l'ANAS. C'est un centre de formation d'apprentis où il faut trouver un employeur, un patron, qui va signer un contrat de travail. Donc, quel est le lycée?
11: Centre Ardèche.
0: Oui, dans le Centre Ardèche. Comment il s'appelle le lycée des métiers du bâtiment? Est-ce que vous voyez, on passe les screenés, on passe Priva, après Priva là-bas?
12: La Voulte.
0: À Chaumérac. Est-ce que vous avez entendu parler du lycée de Chaumérac? Comment il s'appelle ce lycée? Le lycée Léon Pavin. Et donc, ils proposent pas mal de choses dans le domaine du bâtiment. Ils font aussi de la peinture, ils font pas mal de choses. Et donc, du coup, il faut savoir que maintenant, les lycées qui proposent des CAP, la plupart du temps, proposent la deuxième année, comme les CFA, en alternance en apprentissage. Au niveau des bacs pro, c'est pareil. C'est-à-dire que maintenant, on a beaucoup de lycées qui proposent, à partir de la deuxième ou de la terminale, des formations en alternance en apprentissage. On peut commencer en formation initiale. Et on peut terminer son cursus en alternance. Ensuite, qui propose la section sportive handball, par exemple?
11: Gimont.
0: Ah non, c'est pas Gimont. Oui. Vincent Dindy, c'est le lycée de Priva. Par exemple, on a Xavier Mallet, Auteuil. Qui propose la seconde professionnelle métier de la construction durable du bâtiment et des travaux publics?
11: Astier.
0: Astier et Chaumérac. Vous avez vu, il existe des secondes familles de métiers. Et derrière ces secondes familles de métiers, on peut faire différents bacs professionnels. C'est-à-dire que c'est plus généraliste qu'un CAP. C'est-à-dire qu'après un CAP en 2 ans, on a appris un métier, on peut aller travailler si on veut. On a quelque chose de concret, un métier. Le bac professionnel, il est plus généraliste. On est dans un domaine d'activité qui va mener à plusieurs métiers. Et déjà, quand on rentre dans une seconde professionnelle, on a le choix entre plusieurs bacs professionnels. On ne se détermine pas tout de suite. Alors, on est dans un domaine, hein, bien sûr, mais on ne se détermine pas tout de suite. Il est plus généraliste. Enfin, qui propose l'enseignement de spécialité art, cinéma, audiovisuel? C'est Gimont. Est-ce que vous l'avez visité?
10: Oui,
0: vous avez vu justement les labos? Ils sont très beaux. Hein. Qui propose le bac technologique STI 2D? Oui, et ça veut dire quoi STI 2D? Sciences, technologies industrielles et développement durable. Donc il faut savoir que vous voyez que les lycées se partagent les formations. On est en Ardèche, on est quand même un petit département. Ça veut dire que les lycées ne proposent pas tous les enseignements de spécialité, ne proposent pas tous les CAP, ne proposent pas tous les bacs pro et ne proposent pas tous les bacs technologiques. Il va falloir des fois un petit peu composer avec ça Ils se partagent un petit peu les formations. Et il faut savoir aussi qu'on n'a pas tous les CAP, on n'a pas tous les bacs pro, on n'a pas tous les bacs technologiques. Par exemple, si on veut faire un bac technologique qui s'appelle Sciences et Technologies de Laboratoire, STL, on ne l'a pas ici, sur notre territoire, sur le territoire du CIO d'Aubenas-Privas. Et donc, il faut aller un petit peu plus loin. On passe le Rhône et on arrive du coup dans la Drôme. Il est proposé à Montélimar et à Valence. Ouais. On ne l'a pas ici sur l'Ardèche, par exemple. Vous voyez ? Donc, vous êtes des fois amené à faire un petit peu plus de trajets. Vous êtes amené un petit peu à voyager un petit peu entre la Drôme et l'Ardèche pour pouvoir faire un petit peu ce que vous voulez. Il ne faut pas se limiter. C'est-à-dire que du coup, si vous faites des choix géographiques et que vous vous dites bah, « moi, je veux rester ici sur Aubenas », même si ça ne me plaît pas, en général, ça ne marche pas beaucoup quand on fait des choix par défaut. Hein. Donc, des fois, il faut prendre un petit peu son courage et se dire bah, « c'est pas grave d'être interne hein. ». C'est pas grave, aujourd'hui les internats ils sont plutôt sympas. Et puis ça permet des fois de faire un peu ce qu'on veut. Si on fait un petit tour de table là, comme ça, là, vite fait. Première table là-bas, vous avez des idées précises déjà? Qu'est-ce que vous voulez faire l'année prochaine?
12: Bah moi j'ai Gimon.
0: Gimon pour faire quoi?
12: Je sais pas.
0: Tu fais quoi? Une seconde professionnelle? Une seconde générale et technologique?
12: Générale
0: et technologique, d'accord. Parce que vous savez que la seconde, elle est générale et technologique. C'est-à-dire qu'on ne choisit son baccalauréat qu'après la seconde. Donc on fait une seconde qui est générale et technologique et qui prépare aux 8 bacs technologiques et à toutes les spécialités du bac général. Ensuite, peut-être le STD 2A.
3: Oui.
0: Mais tu n'es pas encore décidé.
3: Non.
0: Tu sais pas?
12: Je sais pas.
0: Aucune idée?
13: Mais moi, je vais à Gimon en général.
0: En seconde générale technologique, très bien.
13: Je pense que je vais faire un CCD à Astier.
0: D'accord, donc culture et création design. Peut-être comme ton camarade. Très bien. La magie du lycée, c'est qu'en fait, on peut aussi se permettre de faire des choses qu'on n'avait pas fait au collège. On essaye, on tente. C'est un autre mode de vie, en fait.
14: Mais nous, la plupart des gens, à part quelques gens, on a tous pris un CCD.
0: D'accord, donc vous savez ce que c'est, LCE. En fait, c'est euro.
13: Oui.
0: Et vous allez continuer un petit peu euro-anglais?
13: Non.
0: Certains, oui. C'est intéressant, euro. On peut faire des voyages quand on est au lycée.
14: Ah bon?
0: Oui. C'est sympa.
14: Non, j'aime toujours pas.
0: Et puis ça peut rapporter des points au baccalauréat.
14: Voyage.
0: Et vous savez qu'aujourd'hui, l'anglais, c'est indispensable. Hein. Vous ne pouvez pas vous en détacher. Hein. Quel que soit le diplôme que vous allez préparer, l'anglais, c'est votre LV1. Donc, vous n'allez pas pouvoir y échapper. Hein. Et puis aujourd'hui, vous savez que dans la plupart des métiers, les langues vivantes, c'est très important. Que ce soit les métiers d'ingénieur, les métiers du commerce, les métiers du tourisme, tous les métiers, en fait, aujourd'hui, il faut savoir que c'est très important de parler anglais. Je trouve aussi que c'est intéressant de travailler comme ça un petit peu en îlot. Ça sort un petit peu du cadre où c'est toujours descendant. Je pense qu'au collège, vous avez besoin. Là, vous prouvez aussi que vous êtes un peu des lycéens à vouloir travailler ensemble, à échanger vos idées, à les percuter. Et c'est moins descendant. Vous allez voir, au lycée, on vous demande beaucoup plus d'implication, un peu plus d'esprit critique, et ça fait du bien aussi. Parce qu'on a à vous apporter des choses, mais vous aussi, c'est à vous d'aller trouver votre propre méthodologie, votre propre façon de travailler, et qui va vous correspondre à vous. C'est comme ça qu'on réussit, en fait. C'est aussi en trouvant un petit peu, en se connaissant bien, et en sachant un petit peu comment ça fonctionne. Il faut savoir que travailler en groupe, souvent, ça aide. Ça aide beaucoup parce que vous allez voir dans certaines matières, et ben des fois, c'est des camarades de classe qui vont vous débloquer un petit peu les choses. Vous expliquez différemment des profs entre vous. Vous arrivez des fois à débloquer un peu les choses. Donc, n'hésitez pas aussi ben, à partager des choses et à travailler en commun. Et ça, ça vous fait progresser aussi. Parce que vous allez voir, il y a beaucoup de travail au lycée. Donc, après, ben, il faut savoir aussi, à un moment donné, être planifié, anticipé, travailler régulièrement. Et dans ces cas-là, et jamais oublier sa vie privée. Essayez toujours d'avoir, il ne faut pas non plus s'épuiser, il faut toujours garder en fait un bon équilibre entre vos sports, entre le lycée, et c'est comme ça qu'on réussit. Hein. C'est, si tu t'organises bien, c'est pas compliqué. Mais il faut bien s'organiser et il faut accepter l'aide. Quand on est en difficulté, il faut accepter de se faire aider. C'est pas grave, on a le droit. Hein. On peut pas être fort partout quelquefois. Mais il faut accepter justement de bien se connaître, de bien choisir ses spécialités et ses filières en fonction des matières dans lesquelles on réussit en fait.
14: La générale, par exemple, je dis que c'est dur.
0: C'est dur si on travaille pas, si on n'anticipe pas et si on se laisse déborder. Mais si tu es sérieuse, que tu anticipes ton travail, que du coup tu acceptes de te faire aider quand ça va pas trop, et puis que tu acceptes aussi l'échec, parce que tu vas avoir par exemple des nouvelles matières, comme les sciences économiques et sociales par exemple, c'est des choses que tu connais pas et qui peuvent un petit peu être difficiles au départ. Donc on a le droit aussi de pas y arriver, d'avoir pas forcément des très bonnes notes au début, mais le but c'est de progresser. Et si tu t'accroches, il n'y a pas de raison que tu n'y arrives pas. Mais il faut s'accrocher. La seconde générale technologique, il faut s'accrocher, mais elle n'est pas non plus insurmontable. Il faut pas que ça vous mette la pression non plus. Vous voyez ce que je veux dire? Si vous travaillez régulièrement, il n'y a pas de raison que vous n'y arrivez pas. T'habites à Aubenas?
14: À Vaisseau.
0: Oh, c'est pas très loin, ça veut dire que tu n'auras pas d'énormes trajets qui vont te fatiguer, tu vas pas être interne. Donc, après, c'est ça, il faut doser en fait les choses, normalement ça devrait aller. En fait, il faut pas que tu te laisses submerger par tes émotions. C'est-à-dire qu'effectivement, ça peut être impressionnant la seconde générale technologique, mais si tu vois que dès le début de l'année, c'est une marche trop haute pour toi et que ça va vraiment pas, à ce moment-là, il faut savoir qu'avant les vacances de la Toussaint, on a le droit hein, de te tromper et de se dire, ben moi, je vais participer à ce qu'on appelle le tour de consolidation, c'est le droit à l'erreur. Ça veut dire que tu vas voir ton professeur principal, tu dis ça va pas. Moi, la voie générale technologique, ça va pas le faire. Je préfère aller vers une seconde famille de métiers. Et dans ces cas-là, il est possible, si tu veux, de se réorienter avant les vacances de la Toussaint sur une filière où il reste de la place. Et on le fait chaque année, c'est un peu le jeu des chaises musicales. Et on a à peu près 70 à 75% des jeunes qui demandent qui sont satisfaits. C'est pour ça, mais je veux dire, il y a toujours une solution. On n'est jamais... quand vous êtes mal quelque part, il faut toujours en parler. On peut pas... faut pas rester sur des choses qui ne vous conviennent pas. Hein? Parce que c'est comme ça qu'après, on s'engage dans du décrochage ou des choses.
15: Mais est-ce qu'on peut faire une seconde, par exemple générale, et après partir dans CAP?
0: Oui, c'est possible. Mais il faut savoir que par contre, quand on se réoriente... Comme ça, quand on change de voie, on n'est pas toujours prioritaire sur les élèves qui sortiront de 3e l'année prochaine. Donc en fait, on n'a pas tout à fait les mêmes chances que quand on sort de 3e. En sortant de 3e, on est toujours prioritaire. Mais une fois qu'on est déjà au lycée, qu'on veut se réorienter, eh ben, c'est plus compliqué. Mais c'est possible. C'est-à-dire qu'on reste encore dans un département où il y a des places vacantes, on arrive à faire des choses. Il faut savoir aussi que par contre, on a des jeunes qui, après une seconde générale technologique, choisissent plutôt l'apprentissage, trouvent un employeur et s'engagent sur un CFA, un CAP. C'est possible. On a même des jeunes, hein, il faut savoir qu'on peut très bien passer un bac général et se réorienter et on fait un CAP en un an. Parce que le jour où on a un baccalauréat, on n'a plus jamais les matières générales d'un CAP à passer. Donc par exemple, on a des jeunes, ils font par exemple un bac pro commerce ou vente et derrière, ils font un CAP coiffure par exemple en un an. Comme ça, ils n'ont pas le brevet professionnel à passer derrière, ils peuvent directement se mettre à leur compte. Vous voyez? Donc, il y a des stratégies comme ça. C'est-à-dire qu'on n'a pas toujours, il y a des métiers où on n'a pas une voie unique pour y arriver. Hein. Il faut savoir que quelquefois, on peut passer par différentes choses pour arriver au même but. Ce qui est important, c'est de passer par des choses qui vous correspondent à vous. D'accord? Pareil, hein, la possibilité de faire des mini-stages d'un établissement à l'autre. Et à l'intérieur d'une année, on peut très bien aussi signer ce qu'on appelle un PAFI, un parcours de formation initiale adapté, et qui va vous permettre de vous réorienter, par exemple, d'un établissement à l'autre, en cours d'année. Ça, c'est possible aussi, en faisant des stages, des immersions. On le fait chaque année. Ça permet de ne pas perdre du temps, oui.
15: Moi, j'avais dit que à partir de la Toussaint, on pouvait changer d'établissement.
0: Avant la Toussaint, oui.
15: Mais par exemple, là, on ne peut pas partir dans un CAP.
0: Si. C'est possible aussi, s'il reste de la place, on le fait chaque année aussi. Mais ça, par contre, il faut en parler avant. Parce qu'après, il y a une commission qui se réunit et on étudie tous les dossiers. C'est-à-dire que du coup, en fait, on voit un petit peu qui demande quoi et où. Et ça nous permet de libérer des places en fonction des demandes. Et on réajuste comme ça et on recommence après les vacances d'automne dans une nouvelle voie, dans la nouvelle voie.
16: Et en termes de délai, c'est pas la semaine qui précède les vacances.
0: Ah non, on anticipe un petit peu, mais après, il faut se laisser le temps aussi. Hein. Des fois, quand on commence, notamment dans la voie professionnelle, des fois, quand on commence, on n'a pas encore fait d'atelier, on ne peut pas savoir si ça va nous plaire. Donc, il faut bien attendre 15 jours, 3 semaines, même presque un mois. C'est-à-dire, tout le mois de septembre, c'est vraiment un mois qui va vous permettre de voir si vous pouvez vous adapter, si vous pouvez un petit peu, voilà. Mais en général... Ça concerne quand même peu d'élèves.
16: Oui, oui.
0: C'est-à-dire que du coup, l'année dernière, on avait une trentaine de dossiers, en fait. C'est pas énorme sur l'ensemble des établissements qu'on a. Oui. Puisque nous, notre secteur, il va du lycée du Chélard au collège de La Voulte et du collège des Vences au collège de Bourg-Saint-Andéol. On va aussi à Saint-Cyr-Grand-Montagne. Vous voyez, on a une trentaine d'établissements scolaires. Donc, c'est pas énorme, en fait.
16: Mais c'est bien d'être au courant.
0: D'être au courant.
16: De savoir les délais aussi, ouais.
0: Donc, nous, on a 7 lycées sur notre secteur, vous voyez. Et donc, du coup, il y a des bus. Hein.
17: Oui. Mais c'est possible de changer que dans ton lycée ou dans les
0: autres? Alors, c'est possible de changer à l'intérieur du même lycée ou à interlycée. Parce qu'en fait, on se réunit avec les chefs d'établissement de tous les lycées, des 7 établissements. Donc, du coup, on peut au moins changer les choses comme ça. Mais ça arrive. Après, c'est... Il y a des filières où c'est plus compliqué que d'autres parce qu'il y a des filières qui sont complètes et pour lesquelles, en fait, les jeunes, ils s'y sentent bien et quand ils ne libèrent pas des places, ça bloque aussi. Il faut savoir que tout ce qui est le domaine tertiaire, souvent, c'est quand même très prisé et les bacs pro dans le domaine tertiaire, c'est très difficile à les avoir en réorientation. Oui ?
17: Est-ce qu'il y a un BTS sur le commerce international ici ?
0: Alors, pas ici. On n'a pas sur Aubenas, en tout cas, le commerce international. On a des BTS dans le domaine de la vente et du commerce. Mais on n'a pas celui-là. Celui-là, il faut aller un petit peu plus loin. Ça, c'est possible. Après, il faut savoir aussi que vous n'êtes qu'en troisième. Donc, le temps que vous arriviez en BTS, il va se passer encore quelques années. Des fois, on a des ouvertures de sections, on a des fermetures de sections. Ça dépend un petit peu des besoins économiques locaux aussi. Hein. Et c'est comme ça que les BTS, ils s'ouvrent. Mais on n'a pas celui-là, non. Mais il faut savoir que y a beaucoup, beaucoup de BTS hein, dans l'Académie de Grenoble et qu'en général, il y a quand même y a possibilité. Hein. Et puis il faut savoir qu'après, de toute façon, vous avez aussi accès à des BTS en formation adulte, avec le GRETA, avec d'autres organismes. Et on peut le faire en alternance. C'est-à-dire qu'on peut très bien trouver un BTS très loin de chez soi, mais trouver un employeur proche de chez soi et ne faire que la partie théorie de temps en temps, une semaine par mois, ou tu vois. On peut aussi mixer ces choses-là. Puis vous avez la chance, maintenant, à 17 ans, vous allez pouvoir passer le permis de conduire. Donc vous allez pouvoir être beaucoup plus autonome et partir un petit peu plus loin. Hein? Donc dans ces cas-là, hein, quand vous voulez vous renseigner hein, sur tout ce qui est permis de conduire, logement, etc., il faut aller voir nos collègues du Pige, Place de la Paix.
16: Point information jeunesse. Mmh.
0: Et oui, avec la mission locale, ils ont beaucoup, beaucoup de choses aussi à vous donner. Nous, on est un service déconcentré de l'éducation nationale, le CIO. Donc, on intervient dans les établissements scolaires. Et puis, vous voyez, ici, on peut recevoir des jeunes pendant les vacances, pendant la semaine, sur rendez-vous. On a aussi des enseignants qui viennent un peu donner des cours pour des jeunes, par exemple, qui ont des troubles anxieux. On a, on travaille beaucoup avec la mission de lutte contre le décrochage scolaire. Vous avez d'autres questions ? Ça va aller ?

0: Au CIO d'Aubenas, les élèves de 3e du Collège Roca se sont prêtés au jeu de la découverte des métiers et des formations. Charades, questions sur leur futur professionnel et questions-réponses pour faire le point sur leur connaissance des filières proposées dans les établissements en Ardèche. Une rencontre simple et concrète pour leur donner les repères, des idées et surtout l'envie d'aller plus loin. De quoi susciter des vocations, élargir leurs horizons et commencer à construire leur avenir.
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1: Salut Omnes.
2: Bonjour à tous. Instant Mytho, votre émission consacrée aux mythes et légendes de l'Antiquité.
3: Latiniste de 4e A et B au collège La Ségalière à l'Argentière. Nous allons vous parler d'Athéna, Minerve, jusqu'aux nombreuses influences qu'elle a eues sur les Grecs et les Romains.
1: Odier.
2: Aujourd'hui.
1: Cette émission est présentée par Kali, Nino, Yumi et moi-même, Arsène. Athéna est la déesse de la guerre, de la stratégie, de la sagesse, des arts et des métiers. C'est aussi la déesse protectrice de la ville d'Athènes. Elle a mérité ce titre en gagnant un concours contre Poséidon, qui consistait à faire des offrandes aux habitants. Neptune, Poséidon, a offert une source. Malheureusement, les habitants se rendent compte que l'eau est salée, puisque Neptune, Poséidon, est le dieu de la mer. Athéna, elle, offre un olivier. Les habitants n'aiment pas l'olive. Elle leur apprend donc à faire de l'huile source de bienfaits et de richesses. De ce fait, la ville d'Athènes porte son nom et un des symboles de la déesse est la branche d'olivier, mais aussi la chouette.
3: Un jour, un oracle prédit à Zeus, Jupiter, que son futur fils lui prendrait le trône. Sa femme, Métis, étant enceinte, il prit peur et lui proposa un défi. Il lui demanda si elle arrivait à se transformer en goutte d'eau. Elle y arriva et Zeus, Jupiter, l'avala. Un jour, près d'une violente migraine, Zeus, Jupiter, demanda à son fils Héphaïstos, Vulcain, de le soulager. Le dieu forgeron lui fend le crâne avec sa hache et Athéna, Minerve, sort de la tête de Zeus, Jupiter, en poussant un cri de guerre et vêtu d'une armure et d'un casque qui, au dire de Pindare, ébranla ciel et terre.

Athéna, Minerve, était une très bonne tisseuse. Un jour, une humaine, Arachnée, n'ayant point reconnu la déesse, prétendit devant celle-ci qu'elle était la meilleure tisseuse du monde, meilleure qu'Athéna elle-même. La déesse rentra

0: Aujourd'hui, il y a de nombreuses références à Athéna, en voici quelques-unes.
1: La marque de caleçon Athéna s'appelle ainsi, puisqu'en grec, Athéna est aussi appelée Niké, déesse de la victoire et du triomphe, ce qui est valorisant pour celui qui porte ses caleçons.
0: Dans le jeu God of War 3, c'est Athéna qui aide Kratos, fils déchu de Zeus, à accomplir sa vengeance. C'est d'ailleurs elle qui lui remet les mythiques lames du chaos après qu'il ait tué Poséidon.
1: Glacias, Boobis, Algimus.
2: Nous vous remercions.
3: Nous vous retrouverons bientôt pour un autre épisode de l'Instant Mytho.
0: La Tunis de 4e A et B, Collège La Ségalière, à l'Argentière.
1: Valété,
4: au revoir. 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
3: À la une de Libération ce lundi 8 juin, affaire Liana. On dit tout le temps plus jamais ça et ça recommence. La ville de Florence rendait hommage dimanche à la collégienne tuée, tandis que la polémique monte sur les ratés dans la lutte contre les violences faites aux enfants. Alors que l'exécutif se défausse sur la justice, Libé fait le point sur la réalité des moyens dédiés à cette politique. C'est aussi ce qui fait la une du Dauphiné libéré aujourd'hui, avec une rencontre avec Sarah Forestier qui était à Viviez ce week-end pour dédicacer sa BD parue en mars. Lors du festival de la BD de Viviez dimanche 7 juin, elle a répondu aux questions de Marion Roussel du Dauphiné libéré. Pour elle, la loi intégrale, c'est la seule solution. Révoltée par ce nouveau drame, ce nouveau crime sur enfants, elle ira manifester ce lundi 8 juin et dit « On ne veut plus entendre que ces deux mots, loi intégrale, car il y a tout dedans, prévention, sanction, réparation. » La relation Trump-Netanyahou érodée par la guerre, c'est le titre du Monde en ce lundi 8 juin. Les divergences stratégiques et d'intérêts entre les États-Unis et Israël sont de plus en plus apparentes, malgré les liens anciens entre leurs dirigeants. Trump disait vouloir mettre fin à la guerre avec l'Iran, souhaite que l'arrêt des opérations israéliennes au Liban fasse partie d'un protocole d'accord. Netanyahou craint, lui, un accord qui soit, selon lui, encore défavorable à Israël. Le Premier ministre joue par ailleurs sa survie politique lors de législatives en octobre. Dans le sud du Liban, à Tyr, les habitants et habitantes sont divisés sur la ligne à tenir après les intenses bombardements israéliens des derniers jours. Walid Jumblatt, figure politique libanaise, perçoit dans les fronts ouverts par Israël un plan de balkanisation. Deux articles à découvrir à la une de Mediapart. Tout d'abord, à Saint-Denis, Mélenchon frappe fort pour s'imposer comme seul recours à gauche. La quatrième campagne présidentielle du leader insoumis a commencé dimanche 7 juin par une démonstration de force en Seine-Saint-Denis. S'il a concentré ses attaques sur le Rassemblement national, le candidat a posé une question rhétorique à ses concurrents à gauche. Qui d'autre que lui peut battre l'extrême droite en 2027? Et le journal se demande depuis quand le parvis de la basilique de Saint-Denis n'avait-il pas été aussi plein. Sciences Po Paris 1 Toulouse, les facs confrontées à des répressions inédites. Agressions, distribution massive d'amendes, contrôle d'identité. Pour enrayer les mobilisations syndicales et étudiantes, les universités ont de plus en plus souvent recours à la police, au dépôt de plaintes et aux sanctions disciplinaires, saccageant le principe du débat d'idées. Un article à découvrir en détail dans les pages de Mediapart, il est signé Prisca Borel. C'est la fin de cette revue de presse et on écoute Mélissa Lavaux.

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1: Rendez-vous ce samedi 6 juin à 15h30 sur l'Agora à Aubenas pour le départ de la Marche des Fiertés. Vous pouvez même venir dès 10h samedi sur la place de l'Agora. Un village des associations est organisé par Sud Ardèche Queer. Vous pourrez y rencontrer les associations et collectifs qui œuvrent pour les droits des personnes LGBTQIA+ en Sud Ardèche. Le défilé de la Marche des Fiertés sera lancé à 15h30, départ de l'Agora et arrivé au Palabre, le centre socioculturel du centre-ville d'Aubenas. C'est au Palabre que se déroulera la soirée de clôture de la Marche des Fiertés et du Festival des Fiertés ce samedi 6 juin à partir de 18h30. Au programme, un spectacle de drag show avec Émotif, Becky Chablis, Patachetouille, Parraine la Bonne Fex, la Satire Lopette et encore Chaloupé, suivi d'une scène ouverte, d'un karaoké et d'un concert du groupe CGT PLS. La soirée se clôture avec un DJ set. Kayas et Pussy Tuning seront sur scène. La soirée est à prix libre en conscience avec un prix espéré de 10 euros. C'est samedi 6 juin, la clôture du Festival des Fiertés en Sud Ardèche. Un festival pour porter fièrement nos identités LGBTQIA+. Et comme dans LGBTQIA+, il y a un B, comme dans Bi, comme dans le nom du groupe Camion Bip Bip, comme dans B2B, un morceau créé et composé interprété par ce groupe qu'on écoute tout de suite, B2B sur le 88.6 des Camions Bip Bip.

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2: Une nouvelle proposition de format danse, l'association qui crée un territoire de danse en Ardèche. Cette semaine, vous pouvez découvrir L'instant n'a que nos gestes, une proposition de Rordi Gali de la compagnie Arrangement Provisoire. Une petite tournée avec trois dates. La première, c'était samedi à Joyeuse. Et cette semaine, ça se passe à Aubenas, jeudi, et à Saint-Pierre-de-Colombier, vendredi. L'instant n'a que nos gestes, un titre inspiré par les mots du poète et manœuvre Thierry Metz. L'instant n'a que nos gestes pour révéler l'inépuisable et pour l'éclairer. Nos mains avancent comme des torches dans l'après-midi. Des mots extraits de Journal d'un manœuvre, le livre de Thierry Metz, qui sert d'inspiration au spectacle de Jordi Gali.
3: Les pierres s'entassent autour des échafaudages. Ça promet
4: quelques tonnes à remuer.
3: Ahmed travaille avec Alain, là-haut, sur son étroit pont de planche. Ils ont trouvé de jeunes pigeons dans un nid, sur un rebord. Le chef rôde en bas. Louis s'occupe de ranger des ferrailles, des étais. Le bras du tractopelle ouvre une fouille. Je descends, je pioche. L'instant n'a que nos gestes pour révéler l'inépuisable.
4: Et pour l'éclairer, nos mains avancent comme des torches dans l'après-midi.
2: L'instant n'a que nos gestes.

0: c'était une suspension dans le temps, une exploration poétique faite de gestes simples et tenus. Une parenthèse pour se poser et accompagner l'apparition d'une construction improbable. Une chimère faite de poutres, d'échelles, de pneus. Matériaux pauvres qui mettent en jeu le corps qui les travaille. Ce dialogue fait naître une danse qui emprunte au travail de construction sa rudesse, au cirque ses dangers, aux gestes de l'artisan ses savoir-faire, mais qui reste une danse autour de laquelle se rassembler. Deux dates donc pour découvrir cette courte pièce de 20 minutes cette semaine, jeudi 11 juin, c'est à 18h30, au Château, Centre d'art contemporain et du patrimoine à Aubenas, c'est gratuit. Et puis vendredi 12 juin, ça sera à 18h30 au parc de Saint-Pierre de Colombier, un spectacle qui sera précédé pour ce soir-là d'une initiation aux danses traditionnelles et notamment au foro. Ça sera de 16h à 18h. Toutes les représentations sont gratuites, ouvertes à toutes et tous. Pour jeudi, la réservation est conseillée auprès du château car la jauge est limitée. L'instant n'a que nos gestes, une proposition de Jordi Galli de la compagnie Arrangement Provisoire, une pièce programmée par Format. Et on passe tout de suite au cinéma.
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0: Ce lundi 8 juin, vous pouvez découvrir au navire la bataille de Gaulle, l'âge de fer à 20h30, l'objet du délit à 20h45, Scary Movie c'est à 18h et 20h45, pour le plaisir 20h45, histoire parallèle 20h45, autofiction 18h, Romeria 18h et enfin nous l'orchestre 20h45 et on file sur Tank.
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0: En fond, on entend peut-être la bande-annonce du film La journée qui s'en vient est flambant neuve, un film signé Jean-Baptiste Metz. Pas d'événement majeur dans ce film. La jolie création sonore nous plonge dans le quotidien d'un diner montréalais. Dans ce film, il y a une attention portée à la banalité, une poésie des jours qui passent, c'est sa force et sa beauté. Avant d'être le titre d'un documentaire, La journée qui s'en vient est flambant neuve, c'est le titre d'un morceau. C'est Caroline Châtelet qui nous le dit, la programmatrice de ce film, et je vous livre ces mots. Mais qu'il s'agisse du film tourné en Super 8 dans deux diners montréalais ou des mélodies folk lofi des Québécois d'Avec pas de casque, c'est le nom du groupe, il y a toujours un même tempérament, une attention au quotidien et à ce qui se passe, comme à ce qui résiste et revient dans l'égrènement des jours. De l'exceptionnel d'une éclipse solaire au trivial d'œuf au bacon, de l'actualité d'une manifestation en soutien aux femmes iraniennes à l'inactualité d'une toupie que l'on fait tourner sur la table dans l'attente de son plat, Jean-Baptiste Metz capte avec sensibilité le temps qui passe. Dans ses restos populaires, charriant tout un imaginaire cinématographique, les clients et clientes se croisent et nous approchons à travers leurs gestes, comme leurs échanges, l'infinie mélancolie des jours qui filent, avec l'espoir, après tout pourquoi pas, que ça ira mieux demain. Un film, on le disait, signé Jean-Baptiste Metz, réalisateur né à Grenoble et installé à Marseille, à qui l'on doit aussi 15 ans ou encore la vie adulte. La journée qui s'en vient est flambant neuve, est à retrouver sur Tank. En ce moment, et je vous le rappelle, en tant que Ardéchois, Ardéchoise, vous avez accès gratuitement à Tank en vous rendant sur la médiathèque numérique de l'Ardèche. On écoute tout de suite La journée qui s'en vient et flambant neuve, cette fois le morceau signé Avec pas de casque.

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1: Une énergie simple combinée à une sauvagerie radicale, c'est la rencontre tonitruante des musiques afro-atlantiques avec la culture du rock noise. Comme souvent, c'est le jazz qui opère pour faire le lien entre riff ravageur et impro virevoltante. C'est la SMAC 07 qui dit ceci à propos de Buck. Buck, c'est notre album de la semaine et ils passeront au festival d'Alba début juillet en concert gratuit dans le cadre du festival. On écoute un premier titre de leur album, il s'appelle Black Buck.

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1: Merci d'écouter RFI, il est midi à Paris, 10h temps universel. L'heure de retrouver Arthur Ponchelet. Bonjour Arthur.
2: Bonjour Chantal et bonjour à vous qui nous écoutez. À la une, le bruit des bombes retentit à nouveau au Moyen-Orient. L'Iran a visé cette nuit Israël avec au moins 30 missiles. En représailles, l'État hébreu a frappé le centre et l'ouest de la République islamique. Donald Trump exhorte les deux pays à cesser de tirer. Victoire haut la main pour Nikol Pachinian en Arménie. Le premier ministre sortant remporte les législatives, mais manque de peu la barre des 50%. Majorité trop mince pour réviser comme il le souhaite la Constitution. La une, c'est aussi le placement en garde à vue de Patrick Bruel en France, le chanteur visé par une dizaine de plaintes pour violences sexuelles. Et puis canicule marine, coraux qui dépérissent, plastique qui s'accumule. Nos océans sont en mauvaise santé, constat alarmant en cette journée mondiale des océans. Deux mois, jour pour jour après sa conclusion, le cessez-le-feu en Iran semble donc ce matin voler en éclats. Téhéran a frappé hier soir Israël. En représailles, dit la République islamique, à des bombardements israéliens sur la banlieue sud de Beyrouth. Israël a répondu dans la nuit. Siavosh Gazi, vous êtes notre correspondant à Téhéran. L'État hébreu a donc visé cette nuit plusieurs sites militaires dans le centre et l'ouest de l'Iran.
3: Téhéran a été touché, mais aussi Ispahan, Tabriz ou encore Karaj, mais également une unité pétrochimique à Mashhad dans le sud de l'Iran, ce qui a provoqué une réaction très vive de la part des autorités iraniennes. L'Iran a riposté donc vers 7h du matin, moins de 3h après l'attaque israélienne, une première vague de frappe dans le centre d'Israël et dans le sud, et puis une nouvelle vague qui a été menée une heure plus tard contre deux bases militaires aériennes et israéliennes, la base de Tel Nof et de Noatim dans le centre et le sud d'Israël. Les autorités iraniennes ont affirmé que des cibles très importantes ont été détruites dans ces deux bases militaires aériennes qui sont les principales bases israéliennes, donc pour l'aviation, notamment des F-35 qui sont basés dans ces deux aéroports. Donc l'Iran joue l'escalade avec ses alliés, les Houthis au Yémen, qui ont interdit le trafic, le passage des navires civils ou militaires israéliens dans le détroit de Bab el-Mandeb. Donc tous les alliés de l'Iran jouent également l'escalade avec Téhéran.
2: Siavosh Gazi à Téhéran pour RFI. Et à l'instant, Donald Trump appelle l'Iran et Israël à cesser de tirer. Malgré ces frappes, la diplomatie iranienne croit toujours au dialogue avec les États-Unis. Les consultations se poursuivent, selon le porte-parole du ministère iranien des Affaires étrangères. La Chine, elle, par la voix de sa diplomatie, se dit profondément préoccupée par ces nouvelles attaques. Des mots alors que Xi Jinping est arrivé ce matin en Corée du Nord, le président chinois accueilli en grande pompe à Pyongyang par Kim Jong-un. Xi Jinping dit vouloir porter les relations à de nouveaux sommets entre les deux pays. La guerre en Ukraine et un mort cette nuit dans une attaque de drone ukrainienne contre un train entre Moscou et la Crimée. Aucun passager blessé, c'est le conducteur du train qui a été tué. Volodymyr Zelensky était lui hier à Londres, dîner à Downing Street autour des dirigeants britanniques, français et allemands. La Grande-Bretagne, la France et l'Allemagne qui soutiennent la proposition d'un dialogue direct entre la Russie et l'Ukraine. L'Union européenne regardait aussi vers l'Arménie hier. On votait dans le pays, législatif crucial, qui opposait le milliardaire Samvel Karapetian, proche de la Russie, au premier ministre sortant Nikol Pachinian et sa ligne pro-occidentale. Daniel Valo, c'est ce dernier qui remporte le scrutin haut la main, un peu plus de 49% des voix pour lui et son parti contrat civil.
4: Nikol Pachinian manque de peu la barre des 50%, mais il va obtenir une majorité en siège au sein du Parlement et il sera donc reconduit à son poste de Premier ministre qu'il occupe depuis 2018 et la révolution de velours. Avant même que ces résultats soient confirmés, l'ancien journaliste les a qualifiés d'historiques, déclarations dans le courant de la nuit devant un petit groupe de partisans et d'élus réunis à Yerevan.
5: Les élections qui ont eu lieu le 7 juin ont donné la victoire à notre parti, le contrat civil. C'est une grande responsabilité et cela signifie que les citoyens arméniens se sont mobilisés pour leur indépendance, pour leur avenir et pour la paix. Chers concitoyens, je vous aime tous et je suis fier de vous. Gloire aux martyrs et longue vie à la République d'Arménie.
4: Nicole Pachinian aura la majorité, mais elle sera trop mince pour réviser, comme il le souhaite, la constitution, condition posée par l'Azerbaïdjan pour ratifier l'accord de paix signé à Washington l'année dernière. Sur l'autre grand axe de sa politique extérieure, le rapprochement avec Bruxelles et Washington, le nouveau Parlement risque de lui compliquer la tâche avec une opposition dominée par les formations favorables à la Russie, en particulier le parti Arménie Forte de l'homme d'affaires Samvel Karapetyan qui obtient 23% des suffrages. Daniel Valo, Yerevan RFI.
2: On votait aussi hier au Kosovo, là aussi le Premier ministre sortant sort vainqueur, mais son score est en fort recul par rapport aux élections de 2021. Il n'obtient pas suffisamment de sièges au Parlement pour former seul le prochain gouvernement. Et puis on attend toujours les résultats de la présidentielle au Pérou. Le sortant de gauche, Roberto Sanchez, semble légèrement en tête face à la candidate de droite autoritaire Keiko Fujimori. Les résultats sont encore partiels et le décompte pourrait encore prendre plusieurs jours. Midi 6 ici à Paris. La suite de ce journal en France où Gérald Darmanin demande la mobilisation générale pour faire la vérité sur ce qui ne s'est pas bien passé dans l'affaire Liana. Liana, du nom de cette petite fille retrouvée morte dans un silo agricole. Le principal suspect dans cette affaire était visé depuis plusieurs années par des soupçons de pédocriminalité mais avait jusque-là échappé à la justice. Le ministre de la Justice réunit en ce moment-là les procureurs généraux. Patrick Bruel en garde à vue. Le chanteur est visé par une dizaine de plaintes pour violence sexuelle, des accusations qu'il conteste. Bonjour Yann Gendreau.
6: Bonjour.
2: Du service France de RFI. C'est au parquet de Nanterre que Patrick Bruel est interrogé en ce moment et cela pourrait durer 48 heures.
6: Et ces prochaines heures, l'artiste sera interrogé par la police judiciaire de Paris sur plusieurs plaintes qui ont été regroupées au parquet de Nanterre. La plainte de l'animatrice Flavie Flamand, qui a mis en lumière ce scandale, ne sera pas étudiée cette fois-ci, ni celle déjà connue du tribunal de Nanterre, comme les plaintes des masseuses déposées en 2019 et en 2020. Il s'agit donc principalement de celle de la présidente d'Unifrance, Daniela Esner, pour tentative de viol en 1997 au Mexique, de celle d'une journaliste culturelle pour une tentative de viol à Monaco en 2000, d'une autre pour des faits similaires un an plus tard, et de deux plaintes d'une salariée du label de Patrick Bruel pour des agressions sexuelles en 2002 et en 2003. À cela s'ajoute une plainte initialement déposée à Metz pour des faits remontant à 2008 et une déposée à Saint-Malo pour un viol en 2012. Si la procédure judiciaire est toujours en cours, de nombreuses conséquences se font déjà sentir pour le chanteur. Les cinq dernières représentations de la pièce de théâtre dans laquelle il joue ont été annulées et la majorité des dates de sa tournée de cette année ont été supprimées.
2: Auriane Gendreau, merci à vous. L'actualité en France, c'est aussi ce nouveau plan pour protéger les océans. Trois nouvelles aires de protection marine en baie d'Audierne, en Bretagne, en Guadeloupe et dans les TAF, les terres australes et antarctiques françaises. Des annonces de la ministre de l'Environnement alors que ce lundi marque la journée mondiale de l'océan. Des océans plus que jamais en mauvaise santé. C'est le constat d'un baromètre international Simon Rosé, constat alarmant qui montre que les signaux d'alerte se multiplient.
7: C'est un nouvel outil, c'est seulement sa deuxième édition. Starfish est un baromètre dont le but est de photographier l'état de l'océan. Il n'est pas bon et il se dégrade même de plus en plus vite. L'élévation du niveau de la mer s'accélère, les canicules marines sont plus fréquentes, plus intenses, plus étendues. La quasi-totalité des coraux dépérissent, la pollution s'accumule. Avec une cause principale, les activités humaines. Marina Lévy, coprésidente du comité scientifique.
8: Ce qu'on a remarqué, c'est ces accélérations, en particulier pour l'élévation du niveau de la mer, qui est plus rapide qu'elle ne l'était auparavant, et puis pour le réchauffement de l'océan, dont on commence à détecter des signes d'accélération. Donc ça, c'est pour les signaux très physiques. Mais concernant la pollution plastique, l'année 2025 est marquée par un volume record de déchets plastiques, avec 130 millions de tonnes de déchets. Les estimations, c'est que sur ces déchets qui sont produits, autour de 10% atteignent en moyenne l'océan.
7: Des pressions humaines toujours plus intenses, mais une attention qui augmente, elle aussi. 2025 a vu l'adoption du premier traité international sur la haute mer, aboutissement de plusieurs années de négociations pour la mise en place d'un outil de protection de près des deux tiers de l'océan mondial. Sa première COP, conférence des pays signataires, se tiendra en janvier prochain.
2: Simon Rosé, un mot de sport et la suite des matchs préparatoires pour le mondial qui démarre dans trois jours. Match d'ouverture entre le Mexique et la l'Afrique du Sud à suivre en intégralité sur RFI si vous nous écoutez en Afrique. L'équipe de France joue ce soir contre l'Irlande du Nord à Lille. C'est à 19h10, temps universel. 10h10, TU, tout de suite, on reparle des océans avec vous, Lucie Bouteloup et 8 milliards de voisins.
9: Oui, c'est ça, absolument. Bonjour. À l'occasion de la journée des océans, nous allons donc parler de pêche et de préservation des océans.
10: Le Liban est dans la tourmente.
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C'est l'heure de votre agenda culturel quotidien sur Info RC. On commence cette édition du lundi 8 juin avec le Point Jeu qui vous convie à une soirée jeux de société. Ce mercredi 10 juin à 20h, l'entrée est à 2 euros. À noter aussi dans votre agenda pour la semaine prochaine, la braderie d'été revient, l'occasion de vendre et d'acheter des jeux de société d'occasion, toujours au Point Jeu. À Chirol, la saison culturelle 2026 continue avec du piano barbare. Les CAG vous attendent jeudi 11 juin à 20h au Moulinage pour un spectacle tout public au prix indicatif de 8 euros. Musicalité et insoumission salvatrice de l'Ariège réunies dans un seul corps, Karine va vous faire danser et chanter au fil du temps et du contre-temps. Ça reste un peu mystérieux, c'est au Moulinage ce jeudi 11 juin à 20h et c'est au prix de 8 euros, c'est un spectacle musical tout public. On en parlait dans le bon plan du jour, l'instant n'a que nos gestes, un spectacle en petite tournée, c'est une proposition de format avec deux dates encore cette semaine, jeudi 11 juin à 18h30 au château à Aubenas et vendredi 12 juin à Saint-Pierre-de-Colombier dans le parc à 18h30 également. L'instant n'a que nos gestes, c'est une suspension dans le temps. Un spectacle signé Jordi Galli. Deux représentations en accès libre et gratuit. La réservation est tout de même conseillée pour celle de jeudi 11 juin à 18h30 au château à Aubenas. Réservation auprès du château. Samedi 13 juin, Palamos en fête, animation buvette ou encore tournoi de football, place Palamos aux Oliviers, c'est dans le cadre de la programmation du CCAS, c'est sur entrée libre et gratuite samedi 13 juin en journée. La Blassène à la Blachère vous propose un spectacle jeune public samedi 13 et dimanche 14 juin à 11h. Un spectacle pensé pour les enfants de 1 à 5 ans. Ça dure 35 minutes. Venez découvrir ou redécouvrir le célèbre conte La Petite Poule Rousse, revisité avec humour, tendresse et fantaisie. C'était interprété par Nathalie Roubaud et c'est à La Blassène, la salle de spectacle de la Blachère. C'est samedi 13 et dimanche 14 juin à 11h. Un événement au cœur des vestiges du château de Bannes, un festival 100% animaliste et dans un cadre exceptionnel. Conférences, ateliers, artisans, cuisine végétale, expositions, projections, concerts et spectacles de feu. Un moment pour découvrir, échanger et porter un autre regard sur les êtres sensibles, nous dit l'équipe du festival. Ça s'appelle Voix Animale, c'est au château de Bannes. Ce 13 juin 2026, ça commencera à 10h avec une sortie cueillette, plantes sauvages et comestibles, et ça durera jusqu'au soir. Le soir, programmation musicale avec à 20h30 Zulu's Beck Band, musique trad franco-tsigano-irlandaise, à 22h30 Elflo, jonglerie merveilleuse et spectacle de feu, et à 23h DJ Sneak et son électro-swing Balkan. Tout ça, c'est à Bannes, samedi 13 juin, au château.

Des vivants et des morts, ça continue avec un dimanche à Saint-Mélanie, dimanche 14 juin. Vous pouvez retrouver la suite de la programmation du ressort avec au programme à 10h30 une conférence-discussion, une balade commentée au cimetière portée par Thanatosphère, un repas partagé à 12h30, un spectacle intimiste à 14h, des écoutes collectives du podcast à 14h et 15h30 et un café mortel à 17h. Tout ça, ça se passe à Saint-Mélanie ce dimanche 14 juin dans le cadre de la programmation des vivants et des morts. Et on termine cet agenda culturel avec une toute nouvelle association, Chou, Hibou et Bouffadou, une association implantée dans les Cévennes ardéchoises et qui vous présente son offre d'ateliers et de stages pour petits et grands, animée par des artistes locaux pour souffler sur les braises de votre créativité. L'association propose du 6 au 9 juillet un stage adulte intitulé « Faire sa BD de A à Z ». Ça se passera à Mercué. Lors de ce stage intense de 4 jours, vous apprendrez les bases de la narration et de la réalisation de planches, créez votre scénario et réalisez votre projet de BD. Tout le matériel est compris dans le prix du stage, mais vous pouvez amener votre stylo préféré. Il y a 8 places, tout niveau confondu, et ça coûte 240 euros. C'est l'association Chou, Hibou et Bouffadou qui vous propose ce stage adulte intitulé « Faire sa BD de A à Z » du 6 au 9 juillet à Mercué. Pour en savoir plus, rendez-vous sur la page Hello Asso, Chou, Hibou et Bouffadou. Et Bouffadou, c'est au singulier et avec deux F. Vous pouvez aussi leur écrire un mail à l'adresse atelierdessin@gmail.com. On a terminé cet agenda culturel, on écoute Massive Attack et Tom Waits, Boots on the Ground.

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2: 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Sentier Sonore, on le rappelle, c'est l'émission hebdomadaire diffusée sur votre radio locale et sur bien d'autres radios en France. Une émission qui se consacre à la création sonore contemporaine. Sur Info RC, c'est diffusé le jeudi à 20h et le dimanche à 11h. Chloé Sanchez, qui est donc à l'honneur cette semaine, c'est une créatrice sonore qui compose, colle toutes sortes d'objets sonores pour les arts plastiques, le spectacle vivant, la radio et le documentaire. Avant de s'installer dans le Sud, elle a été productrice et réalisatrice pour France Culture, pour France Inter. Elle a également contribué à l'émission Récréation Sonore sur Radio Campus Paris. Et elle est aussi à l'origine d'ateliers d'initiation à la création sonore avec Radio Cousumain. Elle crée régulièrement des projets d'installation, de performances sonores, et elle inscrit plus généralement son travail dans une recherche de rencontre avec l'autre et les sons du monde, en quête d'une écoute intime, universelle et inattendue. Une démarche qui a pris naissance en 2008 en Inde, à Auroville, près de Pondichéry, dans cette ville fondée de toutes pièces par quelques personnes. Elle s'est formée à Auroville Radio, et dans la pièce qu'on va écouter, dont on va écouter un extrait aujourd'hui, qui s'appelle L'Utopie où j'ai vécu, elle revient sur l'importance de cette ville dans son parcours. 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

0: Tape-moi pas là.
1: Allez, faites brève, ma belle.
0: Je me gratte la tête.
1: Et bisous. Bisous. Bisous, ma chérie.
0: C'est moi là, maman.
1: Allez. Bonne nuit.
0: Mon bébé. Mes loulous. Ils
1: sont là, tes loulous. Ils sont là. Hop. Il y a toute la famille. Allez.
0: Ça va pas.
1: Bah si, je vais fermer là.

J'ai passé les plus belles années de ma vie à Auroville. Ah, j'étais jeune, j'avais pas d'enfants, j'avais du temps, j'avais un métier qui me passionnait. Et puis aussi, j'avais l'impression de participer à un projet plus grand que moi et le tout baigné dans une atmosphère spirituelle qui me nourrissait pleinement. Et puis je me souviens d'une fois où j'étais en train de me balader dans la forêt. C'était peu de temps après m'être installée en tant que newcomer. Et je me suis mise à pleurer parce que quand j'étais petite, mon père partait travailler aux Antilles. Et donc souvent pendant les vacances, j'allais le voir aux Antilles. Et j'étais en admiration avec ce climat, les fleurs, l'humidité, les odeurs, les fruits. Et je me disais, quand j'étais petite, un jour, je vivrais au paradis. Et pour moi, le paradis, c'était ce climat-là, c'était ce paysage-là. Et en marchant là, dans la forêt, à Auroville, je me suis rendu compte qu'en fait, que j'avais enfin réalisé mon rêve de vivre au paradis. Puis petit à petit, j'ai commencé à me dire que si j'avais un enfant, j'aimerais vraiment qu'il grandisse ici.

0: France Info, 2 octobre 2022.
1: En Inde, cité utopiste, ville internationale, c'est 3000 habitants, fondée dans les années 60, parrainée par l'UNESCO. On retrouve Sébastien Farcy, correspondant de France Info en Inde.
2: Ça a commencé en fait en décembre dernier, la secrétaire de la fondation d'Auroville, qui était fraîchement nommée par le gouvernement fédéral pour s'occuper de la co-gestion de la ville. Elle ordonne alors la destruction de plusieurs bâtiments communautaires, ainsi que la coupe de nombreux arbres pour construire une route à travers la cité. Cela, selon elle, a pour but d'accélérer la réalisation des plans de cette ville utopique. Alors, les bulldozers arrivent donc soudainement pour réaliser ces coupes, mais des centaines de résidents font corps pour s'opposer à cette décision, une décision qui est selon eux illégale. La résistance dure des jours, mais les bulldozers forcent finalement le passage et ils démolissent des pans entiers de cette magnifique forêt de rue.
3: Located in the Villupuram district in Tamil Nadu,
0: la web TV indienne The Wire, 16 décembre 2021.
3: Along with Puducherry border, which is premised on the ideas of freedom, peace and tranquility, is in the midst of a crisis.
4: The girls, are you okay? Hey, look, he's hitting me also. He's hitting me. Are you hitting me? Whoa, whoa, whoa! Stop, stop!
5: Feeling of shock and dismay and betrayal.
6: This attempt, which has taken so long to establish, is now under threat.

0: C'était un extrait de L'Utopie où j'ai vécu, une pièce de Chloé Sanchez à découvrir en intégralité sur nos ondes ce jeudi à 20h et dimanche à 11h dans le cadre de Sentiers Sonores.
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2: Bonjour et bienvenue dans cette chronique dédiée au CFA de l'ANAS, le CFA André Fargier de l'ANAS. Aujourd'hui, place à la gourmandise. Bonjour Nicolas.
3: Bonjour.
2: Alors tu vas nous parler, toi, puisque tu es formateur en pâtisserie au CFA, tu vas nous parler des formations proposées aux passionnés de sucré.
3: Oui, alors vous avez au CFA de l'ANAS, on forme les jeunes pâtissiers. On a le CAP pâtissier, on a le certificat de spécialisation de pâtisserie boutique et le cuisinier en dessert de restaurant aussi. Voilà, on a trois diplômes, dont un en 2 ans et les 2 autres en 1 an seulement.
2: Alors ce sont des formations qui permettent d'acquérir un véritable savoir-faire reconnu dans tout le milieu professionnel. On peut commencer par le CAP pâtissier. En quoi consiste ce CAP ?
3: Alors, on va apprendre toutes les bases de la pâtisserie, savoir s'organiser, savoir travailler proprement, l'hygiène. On a plus de 60 bases en pâtisserie, on en a quand même un petit peu. On va apprendre à faire toutes les pâtes feuilletées, les pâtes brisées, les pâtes à choux, les pâtes levées, les croissants, les brioches, les tartes, les entremets, il y en a tellement. Le chocolat, le travail du chocolat, le travail un peu du sucre aussi. Donc, on va vraiment faire tout ça pendant les 2 ans.
2: Donc, c'est une formation technique ?
3: Tout à fait.
2: Artistique, on peut dire aussi. Le certificat de spécialisation après le CAP, comment on peut se spécialiser ?
3: Alors, il a changé cette année. Donc, c'est un nouveau diplôme. C'est-à-dire qu'en fin de compte, on va travailler beaucoup plus sur la finition des entremets, des tout petits entremets. On va faire des glaces. On va faire tout ce qui est des parfaits glacés qui se perdent un petit peu. Les pâtes, les croque-en-bouche qui est une pièce montée. Donc, on va travailler beaucoup plus ces produits-là. Ils vont faire un buffet. Ils vont être capables de faire un buffet entièrement de dessert, de A à Z, avec les décors, le sucre, le chocolat, la pâte d'amande, tout.
2: Et après ces formations, quelles sont les possibilités d'emploi ?
3: Alors dans la région, il y en a beaucoup, puisqu'en fin de compte, vous n'avez pas d'industrie artisanale, vous avez les restaurants, il y a tout ce qui est saisonnier aussi, les glaciers, donc recherchent beaucoup dans le milieu. Vous avez aussi les grandes surfaces qui recherchent des pâtissiers pour fabriquer, c'est la fabrication qui n'est pas tout à fait la même. Et puis après, il y a tout ce qui est à l'étranger, puisqu'en fin de compte, on en demande beaucoup de pâtissiers français et beaucoup demandés sur la place internationale.
2: Pour conclure, que diriez-vous à un jeune qui envisage une carrière en pâtisserie ?
3: Alors d'être minutieux, savoir compter, parce que faut apprendre à compter, avoir du goût aussi, et d'être surtout tenace, parce que c'est quand même un métier un petit peu dur. Hein, on travaille tôt le matin, par contre on peut toujours sortir quand même, c'est pas un problème, on peut toujours avoir une vie à côté, il faut être passionné.
2: Ouais. Où peut-on se renseigner pour en savoir plus ? Comment on s'inscrit ?
3: Alors, vous pouvez contacter le CFA, donc avec le téléphone le 04 75 36 16 00. Et il y a aussi le site web. Et venir directement nous rencontrer sur place. Vous pouvez venir voir les profs ainsi que tout ce qui est l'équipe administrative.
2: Voilà. Merci Nicolas.
3: Merci.
1: 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Commerce et coiffure, automobile, hôtellerie et restauration, métier de bouche. 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
4: Bonjour chers auditeurs, aujourd'hui nous interviewons un perceur tatoueur qui travaille à Aubenas. Bonjour.
5: Bonjour les filles, merci de me recevoir pour votre interview. Je vous écoute.
4: Pouvez-vous vous présenter en quelques mots ?
5: Eh bien, je suis Boris, je suis aussi le fondateur donc du salon de tatouage et de piercing de l'Interdit by Amorem. J'ai ouvert il y a un peu plus de 2 ans et là j'arrête bientôt pour partir ailleurs.
4: Depuis quand travaillez-vous dans ce domaine ?
5: Mon premier stage, je devais avoir votre âge du coup, c'était au collège, c'était le stage découverte de 3e. Et ensuite j'ai continué un peu dans cette voie-là.
4: Qu'est-ce qui vous a poussé à faire ce métier ?
5: Ben, j'ai toujours dessiné. Ouais, avant même que je sache marcher, je dessinais. Et du coup, en fait, c'est avec le temps. Plus on fait dessin, plus on s'approprie des styles, en gros. Et lorsque j'ai rencontré le tatouage, ben, j'ai voulu me lancer là-dedans, d'entrée.
4: Pourquoi avez-vous choisi ce nom, l'Interdit by Amorem ?
5: Au début, c'était Père Amorem. Parce que je dis qu'il faut faire les choses par amour. Donc, Père Amorem, en gros, c'est du latin. Je comptais le mettre en italien par rapport à mes origines, mais ça ne me plaisait pas comment c'était tourné. Ensuite, l'Interdit, c'est parce que j'ai eu beaucoup de clients qui voyaient ça un peu comme quelque chose de... pas illégal, mais il y a des gens de tout âge que je tatoue. Et avant, c'était mal vu. Donc j'ai pris un petit clin d'œil pour l'Interdit pour ça. Voilà.
4: Quel emplacement cherchez-vous et dans quelle ville ?
5: Donc là, le salon que j'ai actuellement, il était à l'abandon depuis 2017. J'ai fait toutes les rénovations. Ça a mis un peu de temps. Mais j'ai pu faire quelque chose de très beau et j'en suis fier. À l'heure actuelle, en fait, j'aimerais partir de la France, moi. Ça fait longtemps que je compte le faire et là, je pense que c'est le bon moment. Ensuite, pour ce qui est de la ville, j'ai pas eu vraiment le temps de chercher parce que j'ai beaucoup, beaucoup bossé ces dernières années. Là, j'aimerais un peu souffler et prendre le temps d'aller à droite à gauche pour me rendre compte moi-même des endroits.
4: Vous comptez partir où ?
5: Donc idéalement en dehors de l'Europe, mais j'ai pas vraiment de destination précise. Il y a aussi les barrières de la langue qui se font vite. Je me vois pas aller au Canada parce que ça fait loin. Idéalement, il faut quand même que je sois un peu proche de ma famille pour les voir de temps en temps. Mais des pays frontaliers qui sont en dehors de la Suisse, je pense.
4: Comment avez-vous trouvé ce local ?
5: Le local que j'ai actuellement, moi j'étais parti pendant plusieurs années en dehors de l'Ardèche. Et quand je suis revenu, je me suis dit que ce serait bien de créer quelque chose ici. Parce que les autres endroits ne me plaisaient pas plus que ça. Et ce local, j'ai cherché à droite à gauche. Et puis à un moment, je suis tombé sur lui. J'ai vu de belles opportunités. Parce que comme je disais, il était en ruine. Donc il fallait que je me visualise ce que je pouvais faire. Et c'était top et je ne regrette pas parce que financièrement, c'était intéressant quoi, d'avoir un local comme ça. Quand on voit les prix des loyers au Benin... Moi, j'ai bien joué mes cartes, on va dire.
4: Quelle formation et études avez-vous suivies et pendant combien de temps ?
5: Donc, comme je disais, moi, dès que j'ai eu 14 ans, j'ai su que je voulais être tatoueur. Mais mes parents, ils n'ont pas trop accepté. Donc, j'ai dû prolonger mes études. En gros, j'ai fait un BTS NRC, donc dans le commerce. Donc, j'ai arrêté tout ce qui est études à mes 20 ans. Et pour les formations, du coup, la seule qui est nécessaire en France, c'est l'hygiène et salubrité. Actuellement, ils ont ajouté quelque chose. Là. On a reçu un mail en début d'année. Mais la plus importante, c'est l'hygiène et salubrité. On ne peut pas ouvrir de salon sans ça.
4: Quelles sont les différentes étapes quand on se fait tatouer ou percer ?
5: Donc, on va commencer par le plus simple, pour le piercing. Donc, pour le piercing, dès que je reçois quelqu'un, en fait, il faut que je sache s'il est majeur ou pas. S'il a au moins 16 ans, il me faut l'accord parental et la présence d'un des deux parents, à part s'il a 17 ans. Et ensuite, il faut que je sache s'il s'est fait percer les 6 derniers mois, parce que le corps, il peut cicatriser plus ou moins vite, ça dépend des gens, mais moi, il faut que je prenne les bases générales, donc c'est à peu près 4 piercings tous les 6 mois. Ensuite, il faut que je sache s'il n'a pas d'allergie, pas de traitement en cours, et à ce moment-là, ensuite, on regarde un peu ce qu'elle veut comme piercing, esthétiquement, et on y va. Pour le tatouage, c'est... Ben pour moi, c'est plus simple. Ouais, le tatouage, elle me dit ce qu'elle veut. Il n'y a même pas forcément besoin de me montrer une image parce qu'il suffit qu'elle me dise ce qu'elle veut, la personne, et j'arrive à trouver vraiment ce qui lui correspond. Et ensuite, pareil, allergie, traitement en cours. En dehors de ça, c'est bon.
0: C'est le côté créatif que vous préférez ?
5: Oui, en plus, ce côté-là, il est en train de prendre un tournant. Parce que l'IA, elle crée des images et les gens utilisent de plus en plus ces créations-là. Donc moi, ça ne me gêne pas forcément, parce que ça reste des petits tatouages. Quelqu'un qui veut un dos entier, par exemple, ne va pas demander à l'IA de le faire. Mais je pense qu'on est au tournant de quelque chose de nouveau hein, avec l'IA. Et ce, pour beaucoup de domaines. Donc oui, j'ai encore la chance de pouvoir créer des choses de A à Z, et c'est plutôt cool, ouais, bien sûr. Surtout cool de voir comme ils sont heureux les clients, ouais. Ça qui me fait plaisir.
0: Quelles sont les règles d'hygiène à respecter ?
5: Donc pour le salon, mais forcément, il faut que ce soit bien propre. Ensuite, tout ce qui est aiguille, il faut que ce soit stérile, donc l'ouverture des aiguilles, tout ça. Pour les aiguilles, on a aussi des poubelles spéciales, ça s'appelle les dasseries, on paye pour ça. Donc il y a conteneur pour aiguilles. Et ensuite, il y a aussi des sacs pour tout ce qui est lié au sang, tous les mouchoirs, tout ça, coton-tige. Et ensuite, l'IGN, ben, on désinfecte la peau de la personne, idéalement avec deux produits, bétadine et biceptine, pour tuer tout ce que les gels douche classiques ne tuent pas, afin d'inseptiser la peau correctement.
0: Comment se passe la désinfection du matériel ?
5: Et ben, moi, je ne désinfecte pas, du coup, le matériel, j'utilise que du stérile, donc au moins... Au moins, il n'y a pas de souci. Mais après, je ne me suis pas vraiment intéressé là-dessus, mais je sais qu'il y a des caissons pour tout stériliser. Ouais. C'est plutôt pour le piercing, ça.
0: Quel matériel utilisez-vous et combien ça vous a coûté ?
5: Donc moi, j'ai trois machines à tatouer. Donc c'est des dermographes. Ça s'appelle aussi machine sans fil. Là, c'est ce que j'ai actuellement. J'en ai une, en fait, pour l'ombrage. Une pour les couleurs et une pour les tracés. Parce qu'on peut faire tout avec la même machine, mais c'est pas optimal. Donc il faut certaines puissances et certaines courses d'aiguilles. Donc c'est à peu près 850 € par machine. Après les encres, il y a eu de nouvelles normes aussi l'an dernier. Mais c'est à peu près 30 € la couleur. Il faut plusieurs couleurs pour faire des nuances. Ensuite, bon, il faut le divan. Il faut aussi, si on compte tout, il faut l'ordinateur, l'imprimante... De quoi recevoir les clients. Moi, j'ai un salon exprès pour recevoir les clients, qu'on soit à l'aise, pour qu'ils me parlent de leur projet. Ensuite, j'ai à l'étage la pièce pour tatouer. Je sais pas combien ça doit me coûter en tout. Je dirais pas loin de 5 000, hein, 5 000-6 000, je pense. Hein. Et encore, j'aime pas trop calculer ce genre de choses, donc autant je me trompe. Je préfère regarder ce qui rentre plutôt que ce qui sort. Mais voilà, ouais.
0: Combien de temps environ mettez-vous pour faire un tatouage ?
5: Par exemple, un bras entier. On peut pas le faire en une fois. Enfin, moi, je l'ai fait pas en une fois parce que c'est très complexe, détaillé. Donc, c'est des séances qui durent entre 7 et 9 heures, selon la résistance de la personne, on va dire. Le but, c'est pas non plus qu'elle souffre trop. Je suis pas un boucher, mais forcément, au bout de 7 heures, on commence un peu à serrer les dents. Donc, un tatouage, il peut durer 30 heures, en fait. Ouais. Moi, je pense que les plus grosses caisses que j'ai fait, je suis aux alentours de 30-40 heures de tatouage. Mais généralement, 3 heures, on est bon. Hein. La plupart du temps, 3 heures, on est bon pour un joli tatouage.
0: Comment ça se passe quand c'est en plusieurs séances ?
5: Donc en plusieurs séances, je reçois la personne, on parle de son projet, je fais le dessin, je lui envoie le projet. Elle a une idée très concrète de comment ça va rendre sur elle, parce que j'ai une photo d'elle et je mets le tatou sur cette personne-là. Et une fois qu'elle valide le projet, qu'elle paye les acomptes, tout ça, ensuite on organise un premier rendez-vous. Et là, selon le tatouage, je vois par quoi on commence. Donc la première séance, comme je disais, elle dure entre 7 et 9 heures à peu près. Ensuite, je lui laisse 3 semaines pour cicatriser. C'est le temps que met majoritairement le derme et l'épiderme pour cicatriser. Et ensuite, on se revoit, on refait une séance, et ça jusqu'à ce que tout soit fini, quoi.
0: Comment procédez-vous pour ne pas faire mal à vos clients ?
5: Donc moi, je leur demande de prendre soin de leur peau avant. En gros, si on prépare la peau à un choc de cette manière-là, eh bien, la peau va être prête à endurer un peu plus. Donc, idéalement, il faut hydrater sa peau une semaine avant. Et ça permet à l'aiguille de mieux glisser et à l'encre de mieux pénétrer dans la peau. Comme ça, je repasse pas. Ensuite, nous, on a aussi des produits pour préparer la peau assez vite. C'est des gels un peu spéciaux de tatoueurs. On le met, on enroule de cellophane. Et la peau, en fait, elle se détend. Et après, c'est plus cool.
0: Quelle partie du corps est la plus douloureuse à tatouer ou à percer ?
5: Percer, piercing, moi déjà je fais pas tout, parce qu'il y a des endroits où je trouve pas beau et ça me fait pas kiffer de les faire, donc voilà. Mais le nez en fait c'est relié au nerf optique, donc c'est un peu sensible je trouve. Et après dans les oreilles, le tragus c'est pas super cool aussi, donc c'est ici. C'est assez épais et les gens ils ont pas forcément un bon souvenir du perçage. Pour ce qui est du tatouage, les côtes c'est très réputé, le bas du dos aussi c'est quelque chose. Après il faut savoir aussi que le corps humain il est pas symétrique à 100% et ça se voit aussi dans les sensations. On a un côté qui est plus sensible que l'autre, donc on aura plus mal au bras droit qu'au bras gauche par exemple. Et un endroit qui est très très sensible, mais celui-là aussi j'évite de le tatouer parce que ça me dit rien, en gros c'est les fesses. Ah, les fesses c'est super sensible. Et c'est pas ouf quoi.
6: Quel style de tatouage faites-vous ?
5: Moi j'aime beaucoup le style japonais. Après j'ai fait pas mal de covers et tout, donc j'ai dû me mettre à la page sur de nombreux styles. Mais aujourd'hui mes styles principaux ouais, c'est le style asiatique et le semi-réaliste. Ce que j'aime beaucoup faire.
6: C'est quoi un cover ?
5: Un cover c'est quand quelqu'un a déjà un tatouage et qu'on fait un tatouage par-dessus. Donc on recouvre ce qu'il avait avant pour qu'il soit enfin heureux de ce qu'il porte. Ça peut être également un cover sur cicatrice. Et là, c'est encore plus particulier. Moi, j'avais fait un cover sur cicatrice qui était très dur. En fait, c'était une brûlure. Et la brûlure était très imposante en termes de taille, mais aussi avec de différentes profondeurs. Et ça, il faut qu'on s'adapte. Et ça, c'est difficile.
0: Qu'est-ce qu'on vous demande de plus en général ?
5: Ben en général, en tatouage, il y a des périodes où c'est à la mode, mais j'aime pas trop suivre les modes. Mais moi, c'est vraiment les personnages en semi-réaliste et le style asiatique aussi. On me demande beaucoup de style asiatique, donc de carpe, de dragon, de phénix. Et pour les personnages, c'est tout ce qui est mythologie grecque. Ouais, principalement la mythologie grecque.
0: Et les portraits et les animaux de compagnie ?
5: Donc ça rentre pas en compte de semi-réaliste, parce qu'il faut vraiment que ce soit propre à l'animal. Mais j'en ai fait quelques-uns aussi, ouais. C'est plutôt cool. C'est plutôt cool à faire. Après, c'est pas ce qui me fait le plus kiffer, mais j'ai apprécié le faire quand même, ouais.
6: Où acceptez-vous de percer, tatouer les gens qui viennent vous voir ?
5: J'aime pas trop faire les zones intimes, on va dire. En dehors de ça, moi, il n'y a pas de souci. Hein. Généralement, voilà, si le projet est concret, je regarde plutôt ça. Je regarde si le projet a de l'importance pour la personne. Je n'ai pas envie de faire quelque chose qu'elle va regretter plus tard. Donc, ouais, à part les zones intimes, moi, il n'y a pas de souci.
0: Quel est l'âge moyen de vos clients ?
5: Eh bien, ils sont assez âgés. Hein. Non, je plaisante. Je dirais entre 40 et 45 ans, l'âge moyen.
6: Quelle est la limite d'âge pour avoir des piercings ou tatouages ?
5: La limite d'âge, tu veux dire par rapport à la vieillesse ?
7: À la qualité de la peau, je pense, c'est ça ?
6: Les deux.
5: Les deux ? Ben moi, je conseille pas de faire un piercing avant 15 ans. Enfin, à part les oreilles, en gros, les lobes. Mais il faut que le corps, en fait, il soit assez mature, je sais pas comment on peut dire, assez grand, assez adulte, pour permettre au piercing de ne pas gêner en fait le fait qu'on grandisse. Donc 15 ans pour les piercings, c'est le minimum, je pense. Idéalement, bon, mais moi, je demande à ce qu'il y ait 16 ans pour les piercings. Même 15, ça ne me dit pas grand-chose de les percer. Après, il y en a, ils sont vraiment, vraiment très déter, donc c'est pas toujours facile de leur dire non, on va dire. Mais pour ce qui est du tatouage, la personne la plus âgée que j'ai tatouée, je crois qu'elle avait 71 ans.
0: Et la plus jeune ?
5: Et la plus jeune, 16 ans, du coup. Ouais. Le projet était viable. Le projet était viable, c'est ce qui compte, ouais. Qu'elle ne regrette pas plus tard.
0: Combien de temps avez-vous mis pour être plus à l'aise à l'idée de faire des piercings tatouages ?
5: En fait, grâce à Dieu, j'ai toujours été à l'aise parce que c'est quelque chose que j'aime. Maintenant, je peux pas dire non plus qu'il n'y a pas des moments ou des rencontres qui font que des fois on a la pression. Là, je me rappelle, il y avait quelqu'un que j'ai tatoué. Et il avait un budget, en fait, de 300 euros. Et déjà, d'entrée, je lui dis, ben, pour ce que tu veux, ça va coûter au moins 400-450. Et il me dit, ok, c'est bon. Et ensuite, je lui propose plusieurs dessins, et il en préfère un avec les couleurs. Donc, il y a encore une addition qui se fait, tu vois. Et on arrive à un tatouage qui vaut à peu près dans les 600 euros, tu vois. Et donc là, j'ai la pression parce que il me connaît pas. C'est son premier tatouage. Et il double le prix sur lequel il était parti. Donc, j'ai eu un peu de pression, en fait. Surtout qu'en plus, il était venu accompagné de sa femme, et elle me surveillait quand je tatouais. Mais en dehors de ça, tout s'est super bien passé. Hein. Lui, il a vu le stencil. Donc, le stencil, c'est ce qu'on met sur la peau avant de tatouer pour avoir un calque et recopier le calque, en gros. Et il regardait le stencil au miroir et il comprenait pas comment on allait arriver du stencil au résultat que... Donc, ça met une espèce de pression, quoi. On se dit, maintenant, je vais faire mon boulot et puis voilà, quoi, il sera content à la fin. Mais pendant toute la séance, jusqu'à à peu près 3 heures de tatouage, le mec était dans le fou, quoi. Il comprenait pas ce que je faisais et il me le montrait. Donc c'était pas ouf. À la fin, il était super content. Il avait même demandé l'avis à ChatGPT. Il avait envoyé le tatouage à Chat, tu vois. Comme quoi, il n'y a pas que dans la création que l'IA a sa place. Elle a aussi une place apparemment pour donner son avis. Et l'IA avait félicité mon travail, donc c'était cool. Mais comme quoi, on a la pression selon ce qui se passe.
6: Comment faites-vous face aux personnes qui ont très peur?
5: J'essaye d'être cool. Tu vois, moi, mon salon, il n'est pas noir, il n'y a pas des têtes de mort de partout. C'est un salon où on entre déjà, c'est une bonne atmosphère. J'essaye vraiment de faire une bonne atmosphère. On dirait un peu comme un théâtre, un opéra. Et ensuite, je leur explique tout. Je leur dis, s'il y a la moindre question, tu me dis. Voilà, je suis là pour eux. Et ensuite, pour en revenir aux douleurs, parce que souvent, en fait, ils appréhendent ça, ils appréhendent le fait d'avoir mal. Si vous voulez, en fait, on pique entre le derme et l'épiderme, mais le derme et l'épiderme est propre à chacun. C'est-à-dire que c'est une épaisseur qui est différente pour chacun. Donc, au début, je pique le moins profondément possible. Je regarde si ça rentre. Si ça rentre pas, il faut que je pique un peu plus profondément. Mais au moins, je lui fais pas mal pour rien. Donc, c'est comme ça que je fais, en gros. Je prends beaucoup de mesures pour qu'elle ait le moins mal possible et qu'elle soit à l'aise.
6: Avez-vous un produit pour diminuer la douleur?
5: Il y a une personne, je l'ai tatouée au niveau du plexus, et c'est un endroit qui est très très très sensible. Vraiment, c'est horrible. Donc, je lui ai dit, voilà, attends-toi vraiment à avoir mal et tout. Je suis pas un boucher, mais cet endroit, il est pas cool. Et il me dit, ouais, je sais. Donc voilà, c'est un mec un peu gaillard et tout, je me dis, ça va le faire, quoi. Et en fait, il avait pas les larmes, mais je voyais que vraiment, c'était chaud pour lui. Donc il a insisté pour prendre du produit anesthésiant, une crème anesthésiante. Et je lui dis, écoute, ça vient foirer le tatouage, parce qu'en fait, ça durcit la peau, donc l'encre, elle a plus de mal à rentrer, elle a aussi plus de mal à tenir dans la peau. Donc en gros, ça te fait mal pour rien, puisque tu tatoues, mais le tatou, il reste pas forcément. Ou en tout cas, il reste beaucoup moins bien.
6: Avez-vous un produit pour diminuer la douleur?
5: J'ai des produits en fait, Biotat ça s'appelle, et effectivement ils permettent un peu d'assouplir la peau, d'atténuer les douleurs, mais c'est pas anesthésiant, c'est un autre produit qui permet vraiment de calmer les inflammations.
6: Avez-vous quelque chose à ajouter?
5: Écoutez, pour en revenir à ce que vous disiez au début, donc tout ce qui concerne le travail, tout ça, voilà, comme je dis, moi je travaille pas, je passionne, et je pense que c'est l'essentiel, ouais. De donner de l'amour à ce qu'on fait et de partager des bonnes choses, comme vous le faites avec les interviews. Donc voilà.
0: Maintenant, passons à la question traditionnelle. Que pensez-vous des radios en milieu scolaire comme la nôtre, InfoRC?
5: Qu'est-ce que j'en pense? Écoutez, moi j'étais content d'être contacté par Gilles, du coup. D'autant plus que c'est pour des enfants qui sont motivés comme vous, donc je trouve la démarche très très bien. Et en plus, ouais, quand je vois toutes les photos qu'il y a, je me dis que ça date pas d'hier, donc c'est quelque chose qui fonctionne et quelque chose qui a intéressé beaucoup de monde. Donc c'est bien, il faut continuer comme ça, bien sûr. Merci de m'avoir reçu, et je vous souhaite une très bonne continuation, les filles.
4: Merci, monsieur, d'avoir répondu à toutes nos questions. C'était Capucine et Chloé, élèves au Collège Roca sur Radio InfoRC.
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2: Et maintenant, on retourne à la librairie du tiers-temps.
3: Alors, on éteint le ventilateur.
4: Fous-moi.
3: Je
4: sais pas comment ça s'éteint, ouais. Tout à l'heure, je voulais l'éteindre quand t'as commencé à enregistrer.
3: Ah, voilà. Allez, c'est parti.
2: Et là, on est dans les coulisses, ou plutôt les sous-sols de la librairie du tiers-temps. Je suis avec Nina, bonjour.
5: Bonjour Colline, bienvenue.
2: Et tu vas nous parler d'un livre qui t'a plu. Qu'est-ce que tu as choisi ?
5: Ouais, c'est le deuxième roman de l'autrice Fatima Das, qui est une jeune autrice qui avait déjà écrit La Petite Dernière, une histoire autour de son coming out et de son rapport à la religion. Et là, cette fois, donc, le livre s'appelle Jouer le jeu. Et j'avais envie, pour introduire le texte, de vous lire la phrase qui est mise en exergue, qui est une phrase de la cinéaste Chantal Akerman. Elle dit « On détourne l'adolescent d'une compréhension totale des choses en limitant et imposant une prise de conscience qui se situe au niveau du psychologique et en occultant tout le niveau politique. » Alors le roman de Fatima Das, en fait, il se passe sur à peu près tout son lycée. Enfin, ça se passe sur plusieurs années. Et en fait, elle va raconter, je vais pas trop vous raconter le roman, hein, mais elle va raconter comment se passe sa construction de jeune élève dans son environnement, dans un lycée de banlieue parisienne, avec l'arrivée d'une professeure qui remarque donc l'élève. Enfin, on comprend que c'est un peu une, c'est peut-être pas une autofiction, mais c'est proche de son histoire, et va commencer à entretenir une relation ambiguë avec elle. Et tout le roman a pour but un peu de nous montrer qu'est-ce que traverse l'élève en fait avec cette relation qui va complètement la déstabiliser parce que la prof va croire en elle à un moment où bah en fait on est en construction et notamment aussi sur la construction de son genre, elle se pose aussi pas mal de questions et de sa classe sociale et de parce que sa professeure l'invite en fait à passer le concours de sciences politiques. En fait, elle construit le récit. Il y a plusieurs niveaux de récit. Il y a plusieurs manières aussi d'écrire. En fait, il y a des passages où on sent que c'est plus un journal. D'autres passages où c'est vraiment sa vie au quotidien avec ses amis. Et voilà, elle livre une réflexion hyper puissante sur justement un peu ce qui est dit dans cette phrase en exergue. Le côté politique de l'adolescence et pas du tout psychologique. Voilà, du coup, je vous invite à le lire. Je ne sais même pas si j'ai dit le titre. Jouer le jeu. C'est un très bon titre.
2: Jouer le jeu de Fatima Das, et c'est publié à quelle maison d'édition?
5: C'est les Très Bonnes Éditions de l'Olivier. En fait, Fatima Das, c'est une élève qui a fait le master de création littéraire de Paris, et une des profs du master littéraire de Paris est aussi publiée aux éditions de l'Olivier. C'est Olivia Rosenthal qui écrit des superbes romans.
2: Et donc, ce livre, on l'a entre les mains, et il ressemble à quoi?
5: Alors, je dirais que c'est pas les plus beaux livres, la collection de l'Olivier. C'est des livres blancs, un peu tristes. Il faut pas se fier à ça. Là, ce qui est joli, c'est qu'il y a quand même une photographie où on voit une jeune personne assise, sûrement en train de réfléchir. C'est une belle photographie qui est en tout petit sur une grande page blanche.
2: Et concernant l'écriture, parce que moi, j'avais lu La Petite Dernière de Fatima Das. Est-ce qu'on est un peu sur le même style avec une écriture en vers libre?
5: Non, c'est assez différent. Elle essaye plein de choses. Moi, il y a des choses que j'ai trouvées plus ou moins abouties ou réussies, enfin, qui m'ont quand même plus ou moins plu. Et il y a des grandes pages où c'est vraiment presque du journal intime, de la confidence, un peu à son...

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1: 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RFI Midi se poursuit tout de suite avec le journal. Bonjour Olivier Sherman.
2: Bonjour Anne Campner, bonjour à toutes et à tous.
1: Et pour commencer, la guerre entre l'Iran et Israël.
2: Israël a été visé hier par une trentaine de missiles iraniens. L'armée israélienne a donc riposté et mené en Iran une offensive à grande échelle impliquant des dizaines d'avions de combat. L'Iran vient d'annoncer l'arrêt de ses frappes et la réouverture de son espace aérien.
1: Les rebelles Houthis du Yémen, alliés de l'Iran, eux aussi avaient attaqué Israël.
2: Nous verrons dans le journal le rôle des Houthis qui ont aussi interdit toute navigation israélienne en mer Rouge, autre point essentiel pour le commerce maritime mondial avec le détroit d'Ormuz.
1: Le président chinois en Corée du Nord.
2: Xi Jinping reçu en grande pompe à Pyongyang, première visite du président chinois depuis 2019 dans ce pays.
1: En Arménie, Nicole Pachinian est en tête des législatives.
2: Il frôle les 50%, de quoi assurer sa reconduction comme premier ministre, mais la victoire n'est pas aussi écrasante qu'il espérait.
1: Et puis c'est la journée mondiale des océans aujourd'hui et les nouvelles ne sont pas bonnes.
2: Et selon des estimations, les océans pourraient contenir plus de plastique que de poissons d'ici 2050 et la communauté internationale ne parvient toujours pas à se mettre d'accord pour réduire cette pollution plastique.
1: RFI Midi. Donald Trump appelle Israël et l'Iran à cesser immédiatement les tirs après la reprise hier des affrontements entre les deux pays.
2: Oui, dans un message publié sur son réseau Truth Social, le président américain demande un arrêt des hostilités. Donald Trump affirme même que l'Iran et Israël cherchent à conclure un cessez-le-feu immédiat. Et de fait, Téhéran annonce donc à l'instant une cessation des frappes contre Israël. Frédéric Misselin, bonjour.
3: Bonjour.
2: Vous êtes notre correspondante à Jérusalem. Les attaques entre les deux pays ont donc repris depuis hier soir. Israël, en Israël, la tonalité est un petit peu différente.
3: Oui, pas de déclaration politique pour l'instant. C'est l'armée israélienne qui communique ce matin. Elle se prépare à plusieurs jours de conflit. Une trentaine de missiles balistiques iraniens ont été tirés sur Israël depuis dimanche soir, vous l'avez dit, plus deux missiles Houthis. Ces tirs n'ont pas fait de blessés, mais le niveau d'alerte est orange dans tout le pays. Les activités sont limitées, les écoles fermées. L'aéroport Ben-Gurion fonctionne, mais avec un nombre de vols et de passagers réduit. Alors l'armée israélienne affirme de son côté avoir visé en Iran les systèmes de la défense aérienne et un complexe pétrochimique. À noter que lors de ces dernières frappes, l'aviation n'a pas utilisé de ravitailleurs américains. Israël doit faire face à une nouvelle phase dans ce conflit, a dit le porte-parole de l'armée, Effi Defrin. C'était il y a une heure à peu près. Cette fois, c'est Téhéran qui a attaqué en premier, un soutien affiché au Hezbollah libanais. L'État hébreu fait donc face seul pour l'instant à un véritable conflit multifront. Les analystes de la presse israélienne sont persuadés que Téhéran veut définir de nouvelles règles, une nouvelle équation sur l'échiquier stratégique de la région. L'hypothèse des Iraniens, c'est que Donald Trump veut surtout la paix à deux jours de l'ouverture du mondial de football et l'Iran reste à la table des négociations. C'est ce que vient de dire le président iranien.
2: Alors l'Iran a frappé Israël et les Houthis du Yémen alliés de Téhéran ont également revendiqué une attaque de missile contre l'État hébreu. Les systèmes de défense aérienne d'Israël ont bien intercepté ce missile en provenance du Yémen. C'est la première attaque du genre depuis le cessez-le-feu. Les Houthis décrètent dans le même temps, Ryan Verdier, une interdiction de navigation israélienne en mer Rouge. Les voies maritimes stratégiques dans la région pourraient donc être encore un peu plus perturbé.
4: Oui, vous le savez, les rebelles yéménites Houthis sont alliés du régime iranien et par extension du Hezbollah libanais. Ils ont affirmé, vous le disiez, ce matin avoir lancé un barrage de missiles visant des sites sensibles israéliens en mer Rouge. Tout mouvement ennemi sera considéré comme une cible militaire, affirme le communiqué du porte-parole du mouvement qui contrôle le nord-ouest du Yémen. L'armée israélienne avait de son côté indiqué avoir identifié un tir en direction du territoire israélien depuis le Yémen. Après être resté un temps silencieux, les rebelles Houthis se sont joints à la guerre au Moyen-Orient le 28 mars pour soutenir Téhéran. Ils avaient alors lancé plusieurs missiles en direction d'Israël, tout d'abord fin mars, puis début avril, avant l'instauration d'un cessez-le-feu. Depuis le début de la guerre à Gaza, les Houthis ont également mené de nombreuses attaques contre des navires en mer Rouge, en revendiquant leur solidarité avec le peuple palestinien. Il s'agit là donc d'un important moyen de pression. La menace de perturber à nouveau ce passage essentiel pour le commerce mondial intervient cette fois alors que, vous le savez, le détroit d'Ormuz, porte d'entrée vers le Golfe, est déjà quasiment bloqué par l'Iran.
2: Et sur le front libanais, un site archéologique classé au patrimoine mondial de l'UNESCO a été endommagé par des frappes israéliennes à tir dans le sud du pays. Les bombardements auraient causé les plus importants dégâts depuis le début de la guerre, touchant une zone proche de vestiges romains à quelques kilomètres de la frontière israélienne. Des débris de béton et de métal ont été retrouvés sur le site, ainsi que des dommages sur des colonnes antiques, mosaïques et éléments archéologiques.
1: C'est une victoire pour le Premier ministre sortant en Arménie.
2: Une victoire qualifiée même d'historique pour Nikol Pachinian et son parti, le Contrat Civil. Il remporte la majorité en siège au Parlement arménien à l'issue des élections législatives qui avaient valeur de test pour le dirigeant arménien au pouvoir depuis la révolution de velours en 2018. Daniel Valo, bonjour.
5: Bonjour.
2: Nicolas Pachinian remporte donc le scrutin, mais son parti n'aura pas la majorité écrasante qu'il aurait espérée au sein du Parlement.
5: Oui, avec 49% des voix, le Contrat Civil de Nikol Pachinian ne devrait compter que sur une soixantaine de sièges au Parlement, qui en compte 105 au total. Autrement dit, l'ancien journaliste pourra être reconduit à la tête du gouvernement, mais il n'aura pas cette majorité qualifiée dont il avait besoin pour changer la Constitution. Et c'est un élément très important, car Nikol Pachinian veut modifier la Constitution arménienne pour retirer une clause de protection du Haut-Karabakh. C'est un obstacle à l'accord de paix conclu avec l'Azerbaïdjan, qui est au cœur aujourd'hui du projet de Nikol Pachinian, la prospérité et la stabilité avec ses voisins, y compris la Turquie et l'Azerbaïdjan.
2: Et en face, Daniel, deux partis d'opposition entrent au Parlement à l'issue de ces élections.
5: Oui, il cumule à eux deux un peu plus de 30% des voix et il dénonce une élection biaisée et marquée par les arrestations et les procédures judiciaires à leur encontre. Ces deux partis, le parti de l'homme d'affaires Samvel Karapetian et celui de l'ancien président Robert Kocharian, sont hostiles aux concessions faites à l'Azerbaïdjan. Ils sont hostiles également au rapprochement pro-européen défendu par Nikol Pachinian. Celui-ci sort donc vainqueur du scrutin, mais sans garantie de pouvoir mettre en œuvre sa double ambition, la paix avec l'Azerbaïdjan et la Turquie d'un côté et de l'autre, le rapprochement avec Bruxelles et Washington.
2: Merci Daniel Valo pour ces précisions et cette analyse du scrutin. Vous étiez en direct d'Erevan.
1: Il y avait aussi des législatives hier au Kosovo et la crise politique persiste.
2: Le parti du Premier ministre sortant, Albin Kurti, obtient 43% des suffrages à ces élections législatives. Il arrive donc en tête devant le Parti démocratique et la Ligue démocratique, mais sans majorité absolue. Un résultat en forte baisse par rapport à celui obtenu en décembre 2025. Ce scrutin, le troisième en 18 mois, illustre une crise politique persistante au Kosovo, où les institutions peinent à se stabiliser.
1: La guerre entre l'Ukraine et la Russie.
2: Une attaque de drone ukrainienne a visé un train de passagers reliant Moscou à Simferopol en Crimée, bilan un mort et un blessé. La frappe a touché la locomotive, l'assistant du conducteur a été tué tandis que le conducteur a été blessé. Les passagers, eux, n'auraient pas été touchés. Ce nouvel épisode s'inscrit dans une intensification des frappes de drones ukrainiens sur les territoires occupés et en Russie en réponse aux bombardements russes quotidiens sur l'Ukraine. Alors que les combats se poursuivent, les initiatives diplomatiques restent au point mort malgré les appels récents de plusieurs dirigeants européens et ukrainiens à relancer un dialogue direct entre Kiev et Moscou. Hier soir, justement, un dîner a été organisé à Londres pour dessiner les conditions que les Européens souhaitent imposer à une future paix. Les détails avec notre correspondante à Londres, Sidonie Gaucher.
6: Ils s'étaient déjà retrouvés en décembre dernier. Keir Starmer, Emmanuel Macron et Friedrich Merz ont de nouveau montré leur soutien à Volodymyr Zelensky et envoyé un signal fort à Moscou. Première exigence, un cessez-le-feu immédiat. Ensuite, demander que la ligne de front actuelle serve de point de départ aux négociations et non les frontières d'avant-guerre. Deuxième point clé, des garanties de sécurité robustes pour l'Ukraine avec le déploiement d'une force multinationale sur le terrain. Pas question de laisser Kiev sans protection après un éventuel accord. Troisième message, les avoirs russes gelés resteront bloqués tant que Moscou n'aura pas indemnisé l'Ukraine pour les destructions causées par la guerre. Enfin, les intérêts de sécurité de l'Europe doivent être préservés. La balle est maintenant dans le camp russe. Prochain rendez-vous, le G7 à Évian, puis le sommet de l'OTAN à Ankara. Sidonie Gaucher, Londres, RFI.
1: Le président chinois est en visite en Corée du Nord.
2: Premier déplacement du chef d'État chinois à Pyongyang depuis 2019. Une visite de deux jours dans la capitale nord-coréenne pour rencontrer Kim Jong-un à l'occasion des 65 ans du traité d'amitié sino-nord-coréenne. Une visite dans l'objectif pour Pékin de se réaffirmer comme partenaire privilégié de la Corée du Nord. Explication de notre correspondant Célio Fioretti.
7: Une arrivée en grande pompe comme sait le faire le régime nord-coréen. Xi Jinping est arrivé aujourd'hui en Corée du Nord, accueilli par les applaudissements du leader nord-coréen Kim Jong-un et des fleurs offertes par deux enfants nord-coréens. Les deux leaders se sont ensuite rejoints sur la place Kim Il-sung, la grande place centrale de Pyongyang, où était réunie une foule bien ordonnée de citoyens nord-coréens brandissant au son des trompettes militaires les drapeaux des deux pays. Les deux chefs d'État se sont entretenus lors d'une rencontre bilatérale. Dans son propos liminaire, Xi Jinping a rappelé les idéaux socialistes qui unissent les deux pays et espère élever la relation entre les deux pays à un niveau stratégique et appeler à une plus grande coopération économique entre Pékin et Pyongyang. Ce dernier souhaite également faire revivre le tourisme chinois en Corée du Nord qui avait été arrêté lors de la pandémie de coronavirus. Kim Jong-un, de son côté, a félicité Xi Jinping pour sa réussite économique et rappelé qu'il se tient à ses côtés dans la défense de la politique de la Chine unique et de ses intérêts. C'est le Fioretti Séoul RFI.
1: C'est aujourd'hui, 8 juin, la journée mondiale des océans, océans de plus en plus mauvaise santé.
2: C'est le constat d'un baromètre international, le baromètre Starfish dévoilé aujourd'hui. Le niveau de la mer augmente toujours plus vite, la biodiversité marine est menacée et la population, la pollution s'accumule. Selon les estimations de la Fondation Ellen MacArthur, les océans pourraient contenir plus de plastique que de poissons d'ici 2050. Alors Nathanaël Vitran, la communauté internationale ne parvient toujours pas à se mettre d'accord pour réduire cette pollution plastique.
8: La dernière tentative remonte au mois d'août dernier. Les représentants de 185 pays réunis à Genève ne sont alors même pas parvenus à simplement reconnaître que la production et la consommation mondiale de plastique avaient atteint un niveau insoutenable. Un accord qui a buté sur l'opposition des pays producteurs de pétrole, rappelle l'ancienne ministre française Sylvie Goulard qui co-préside désormais une initiative franco-britannique sur la finance verte.
9: C'est pas le monde qui a échoué, il y avait une grande majorité de pays qui voulaient un accord. Donc là, on touche les limites de notre organisation internationale. Donc d'abord, il n'y a pas de quoi être pessimiste, il faut arriver à contourner ces gens-là. Et la meilleure manière de les contourner, ça serait de développer des alternatives au plastique.
8: Pour Valérie Hickey, directrice environnement de la Banque mondiale, le monde ne doit pas pour autant se croiser les bras.
10: Il y a de plus en plus de régulations innovantes à l'échelle locale. Par exemple, pour contraindre les entreprises qui produisent du plastique à usage unique à payer pour la collecte et pour le recyclage. Certains pays et certaines régions ont aussi interdit l'usage du plastique à usage unique.
8: Reste que la production mondiale de plastique augmente chaque année et dépasse désormais 400 millions de tonnes. Moins de 10% de ce plastique est recyclé.
1: En France, le système judiciaire pointé du doigt après la mort d'une enfant de 11 ans, Liana.
2: L'enfant a été assassiné dans le Gard. Les révélations sur le suspect après plusieurs plaintes pour viol sur mineur le visant, dont certaines ont été classées sans suite. C'est un drame qui suscite une vive émotion et qui a relancé les interrogations sur les faillites du système politico-judiciaire. Ce matin, le ministre de la Justice, Gérald Darmanin, à l'issue d'une rencontre avec les procureurs généraux, a appelé à la mobilisation générale. Il veut notamment le recensement des quelques 70 000 dossiers dans lesquels des enquêtes ont été ouvertes pour violences sexuelles qui touchent les enfants soit faite d'ici la fin juillet. Le personnel judiciaire, des magistrats au greffier ne conteste pas qu'il y ait pu avoir des dysfonctionnements dans l'affaire Liana, mais refuse de servir de bouc émissaire. Ils insistent sur le manque de moyens chroniques auxquels ils sont confrontés, notamment pour réévaluer ces milliers de dossiers. Hervé Bonglet est le secrétaire général adjoint d'UNSA Service Judiciaire.
11: Le budget de la justice a augmenté au moment où c'était Dupond-Moretti garde des Sceaux, sauf que au niveau des moyens et notamment au niveau des effectifs dans les personnels de greffe, on reste très très en deçà de ce qui devrait exister par rapport aux autres pays européens. On est 26 000 personnels de greffe en France. Si on devait être dans les standards européens, on devrait être aux environs de 39 000. Il y a 4 fois moins de procureurs que dans les autres pays européens. Forcément, ça va pas être que les procureurs et les substituts qui vont vérifier toutes les 70 000 procédures. Il y aura des agents du greffe qui vont être impactés et qui vont être mis à contribution pour revérifier si toutes les diligences diligences ont été faites correctement dans les dossiers qui concernent des mineurs. Les autres procédures, par exemple les meurtres ou les braquages, les trucs comme ça, ça va être forcément mis de côté pendant quelques temps.
2: Hervé Bonglet, secrétaire général adjoint d'UNSA, service judiciaire, interrogé par Thomas Douéret. Plus de 150 rassemblements sont prévus ce soir devant les tribunaux, un petit peu partout en France. Des associations dénoncent donc le laxisme d'une justice trop lente qui n'écoute pas la parole des enfants.
1: Et puis le chanteur Patrick Bruel en garde à vue depuis ce matin.
2: Une garde à vue dans le cadre d'une enquête ouverte pour violence sexuelle. Selon un communiqué de la justice, 13 victimes présumées sont désormais recensées dans ce dossier sensible. 14h15 à Paris, c'est la suite d'RFI Midi avec vous, Anne Cantner.
1: Merci Olivier Sherman. La suite, ce sont les sports. Et bonjour Cédric De Oliveira.
12: Bonjour Anne.
1: Bon, ça n'est un secret pour personne, hein. Nous sommes à trois jours maintenant du début de la Coupe du Monde de foot.
12: Vous comptez les heures, je sais.
1: Ah bah évidemment, avec une impatience vraiment non dissimulée. Et les équipes continuent de se régler avant la compétition. C'est le cas notamment de l'équipe de France qui va disputer aujourd'hui son deuxième et dernier match de préparation.
12: Et ce sera face à l'Irlande du Nord qui ne sera pas du voyage en Amérique du Nord. Elle n'est pas qualifiée après la défaite face à la Côte d'Ivoire jeudi. Les Bleus doivent se rassurer avant le grand départ outre-Atlantique. C'est dur à dire, ce sera prévu demain. Et ce sera l'occasion pour Didier Deschamps, le sélectionneur, d'aligner une équipe qui se rapprochera le plus de celle qui affrontera le Sénégal le mardi 16 pour l'entrée en lice de l'équipe de France dans la compétition. On devrait notamment revoir Ousmane Dembélé, le Ballon d'Or, ou encore Désiré Doué, les Parisiens qui étaient ménagés face aux Ivoiriens après les célébrations de leur titre européen avec le PSG. Même chose pour le défenseur d'Arsenal, William Saliba. Des derniers réglages pour Didier Deschamps.
13: Pas forcément un copier-coller, on ne sait jamais, mais je ne vais pas changer 6 ou 7 joueurs entre ceux qui commenceront demain et le match du 16 contre le Sénégal. Répéter, on n'a pas trop le temps, malheureusement, donc à travailler les affinités, bien évidemment, et qu'on garde le plus de maîtrise possible et cette capacité à mettre en difficulté l'adversaire, et bien sûr, y ajouter l'efficacité qui est très importante.
12: Didier Deschamps avant France-Irlande du Nord, ce sera à partir de 19h10 temps universel et ce sera à Lille dans le nord de la France, je vous l'avais pas dit. Les Bleus s'envoleront ensuite pour les États-Unis. Leur premier match, on l'a dit, ce sera contre le Sénégal le mardi 16.
1: Autre futur adversaire de l'équipe de France, la Norvège qui elle est déjà aux États-Unis.
12: Oui, elle était opposée au Maroc la nuit dernière dans le New Jersey, score final 1-1, ouverture du score de Brahim Diaz, égalisation du capitaine norvégien Martin Ødegaard. À noter également parmi les mondialistes le succès de la Croatie 2-1 face à la Slovénie, celui de l'Équateur 3-0 contre le Guatemala et de la Colombie face à la Jordanie 2-0. L'Italie, pas qualifiée encore une fois, a débuté sa reconstruction hier contre la Grèce avec un succès 1-0.
1: Et puis le match Danemark-Ukraine, lui, a été arrêté à cause d'une grosse frayeur pour Christian Eriksen.
12: Et on jouait la 65e minute d'un match que les Danois menaient 2-1 et le milieu de terrain de 34 ans s'est effondré avant de quitter le terrain lui-même quelques minutes plus tard et d'être transféré à l'hôpital. La fédération danoise a communiqué ce lundi et révélé que le joueur se portait, je cite, « compte tenu des circonstances relativement bien ». L'histoire se répète pour Eriksen qui porte un stimulateur cardiaque depuis 2021 et un match de l'Euro, il s'était déjà effondré en plein match, on avait craint le pire pour lui. Sa carrière est évidemment remise en question après ce nouvel accident.
1: Et puis au rayon des transferts, un point de chute pour un international français après la Coupe du Monde.
12: Oui, après Ibrahima Konaté qui était libre depuis l'annonce la semaine dernière de son départ de Liverpool, va s'engager avec le Real Madrid pour une durée de 4 ans. L'annonce de cette signature se fera probablement mardi. À 27 ans, Konaté va donc trouver un nouveau point de chute. La visite médicale, se fera par l'étude des bilans médicaux antérieur du joueur. C'est précis, Konaté, qui est dans le groupe des Bleus à la Coupe du Monde, ne devrait donc pas être contraint de passer des tests médicaux aux États-Unis. Et puis, je termine, Anne, par un mot de NBA, c'est du basket, puisqu'on joue la finale en ce moment et que c'est le troisième match entre les San Antonio Spurs de Victor Wembanyama et les Knicks de New York. Ce sera la nuit prochaine, coup d'envoi à 00h30 temps universel. C'est dur pour Victor Wembanyama. Les Spurs sont menés 2-0. Il faut absolument l'emporter cette nuit pour espérer un titre de champion.
1: Et on aura l'occasion donc d'en parler demain. Merci Cédric De Oliveira. On va revenir maintenant sur la reprise des tirs, des bombardements entre l'Iran et Israël. Bonjour Maneli Mirkan.
14: Bonjour.
1: Co-fondatrice de l'association Dorna. Alors, l'Iran vient tout juste d'annoncer l'arrêt des frappes, alors que les autorités menaçaient encore il y a quelques heures de riposter avec force en cas de nouvelle attaque par Israël. Comment est-ce que vous interprétez ces déclarations ?
14: Alors, ces déclarations s'inscrivent dans le schéma en fait qui se déroule à Téhéran depuis bien des semaines. Il y a beaucoup de conflits et de divergences au sein du régime entre les gardiens de la révolution et ce qu'on qualifie de l'équipe de négociateurs en fait qui essaye de faire avancer ce processus d'accord, le protocole d'accord avec les Américains. Ils sont de fait arrêtés, empêchés par les gardiens de la révolution qui tiennent tête et qui sont contre tout processus de négociation et tout compromis en fait vis-à-vis aussi bien des Américains que des Israéliens et de la communauté internationale sur le dossier nucléaire. Donc la riposte hier, enfin l'attaque hier des gardiens de la révolution était pour un signal pour leur base idéologique, c'est jusqu'aux boutistes qui sont dans les rues, c'est fameux 10% de soutien au régime qui réclament depuis des semaines un signe pour le Hezbollah.
1: Et pourquoi maintenant ?
14: Alors, pourquoi maintenant ? Parce qu'en fait, les gardiens de la révolution ont aussi bien en tête le calendrier de Donald Trump et savent très bien qu'aujourd'hui, il n'est pas dans une posture où il peut se permettre de répondre militairement. Donc, en fait, ils font tout pour essayer de contenir, frapper, mais s'assurer de ne pas repartir dans une guerre totale, empêcher le processus de paix, mais ne pas non plus avoir une riposte totale des Américains.
1: Ça impliquerait, ça évoque la riposte des Américains, mais il y a celle d'Israël. En l'occurrence, Israël a mené des frappes alors que Donald Trump avait demandé de ne pas le faire. Donc il y a quand même la ligne défendue par Benjamin Netanyahou qui pourrait de nouveau entraîner l'Iran dans un conflit peut-être de plus grande ampleur.
14: Oui, alors les Israéliens ne pouvaient pas se permettre de ne pas répondre parce que ça aurait complètement remis en question leur liberté d'action par rapport à une question qui est existentielle. Les gardiens de la révolution, chaque jour, renouvellent leur menace sur l'existence même d'Israël. Donc évidemment qu'ils devaient répondre à une attaque qui était directement sur leur sol. En revanche, ce qui va être déterminant, ça va être les prochaines heures de voir est-ce que ces ripostes mutuelles vont être contenues ou pas. Mais ça pose quand même, riposte ou pas, une question fondamentale sur ces négociations. On sent bien qu'aujourd'hui, même l'équipe des négociateurs en Iran ne fait pas le poids face aux gardiens de la révolution qui mènent la danse, qui ont le contrôle du pays. Et donc, quelles garanties ils peuvent donner, quelle assurance ils peuvent donner sur ce protocole d'accord, si toutefois il y a protocole ? Ça, c'est la vraie question aujourd'hui, plus que les ripostes contenues et maîtrisées.
1: Ça veut dire que là, quand le président iranien dit il y a quelques minutes que l'Iran reste à la table des négociations, ce sont les mots qui sont utilisés, ça n'a pas vraiment valeur d'engagement pour l'ensemble du système et du régime iranien ?
14: On le voit bien aujourd'hui, semaine après semaine, on s'approche d'un accord annoncé par les Américains et on est empêché par les gardiens de la révolution d'aboutir et d'arriver. Tantôt c'est le détroit d'Hormuz, tantôt c'est le Hezbollah et tantôt c'est un refus catégorique de toute concession sur le dossier nucléaire. Donc on voit bien que ceux qui sont durs et qui ont le mot final, finalement, ce sont les gardiens de la révolution. Et ça pose vraiment la question de, même en cas de signature, quelle garantie on peut avoir que ce protocole d'accord va aboutir sur des accords, ces fameux 60 jours, pour dessiner une sortie véritable de cette crise iranienne.
1: Alors, il y a les engagements politiques, diplomatiques, et puis il y a la situation sur le terrain. Entre la guerre de l'an dernier et celle-ci, on a entendu à plusieurs reprises les dirigeants des États-Unis et d'Israël vanter les dégâts qui avaient été causés au système militaire iranien. Est-ce qu'on a une idée, là, de l'état du matériel, des munitions, des stocks de l'Iran aujourd'hui ?
14: Je pense que personne ne le sait précisément, mais à chaque attaque, on va dire, et à chaque mouvement de reconstruction, je pense que les services de renseignement arrivent à affiner leur estimation. Et aujourd'hui, on parle de 60 à 70% des capacités de missiles, les capacités balistiques qui restent opérationnelles. Alors évidemment, le schéma des gardiens de la révolution, de leur organisation et ne prête pas à une espèce de d'effondrement systémique avec des frappes militaires. C'est un système mosaïque qui a été repensé justement par rapport à ce genre de conflit. Ils se sont préparés à cette guerre. Vous savez, ça fait des années que la menace de la guerre est sur l'Iran et ils se sont préparés à ça depuis plus de 40 ans. Donc aujourd'hui, évidemment, les capacités balistiques restent là, les capacités de drones. Beaucoup d'usines de drones ont été détruites, mais ils sont aidés aujourd'hui par les Russes qui utilisent la mer Caspienne pour renverser ce flux qui au départ était de l'Iran vers la Russie. Aujourd'hui, les capacités de production russes permettent d'approvisionner les Iraniens. C'est vrai que leur capacité militaire reste quand même non négligeable.
1: Et ce qui permet peut-être de tenir cette ligne diplomatique, vous nous avez parlé de la position de Téhéran. Vous nous avez dit aussi que Donald Trump était gêné par cette guerre, hein, qui est très impopulaire aux États-Unis. C'est d'autant plus problématique que son pays accueille la Coupe du Monde de foot qui commence dans 3 jours maintenant. Est-ce que là, aujourd'hui, le président américain a encore assez d'influence pour changer quoi que ce soit à la situation dans les prochains jours ?
14: Non, je pense vraiment que cet état de ni guerre ni paix va perdurer. Ce qu'il souhaite à tout prix, c'est d'éviter d'avoir des frappes massives, une reprise de la guerre pendant cette période qu'il a besoin d'être calme avec le calendrier américain. En revanche, pour arriver à signer quelque chose, un protocole d'accord, ne serait-ce que même premier niveau du protocole d'accord dans les 3 jours, ça paraît complètement impossible. Les positions sont très éloignées. Il y a ce problème de garantie, comme je l'évoquais, de part et d'autre. Et les gardiens de la révolution sont très formels. Ils veulent empêcher toute négociation et ils sont très virulents vis-à-vis du président iranien et du ministre des Affaires étrangères. Les voix se lèvent sur ces conflits qu'ils essayaient de retenir. Donc, ça me paraît assez improbable qu'on puisse aboutir à quelque chose dans les prochains jours.
1: Je vous remercie Maneli Mirkan d'avoir été en ligne avec nous. Je rappelle que vous êtes cofondatrice de l'association Dorna. Autre guerre qui se poursuit en Ukraine avec des conséquences aussi pour l'environnement. Parce que plusieurs pays mettent en avant le conflit pour repousser les efforts de sortie du charbon de cette industrie extrêmement polluante et que les Européens s'étaient engagés à abandonner avant 2030. Ça ne sera pas le cas. Et notamment pas pour la Roumanie, comme vous pouvez l'entendre dans ce reportage de Justine Fontaine.
15: Nous sommes dans la plus grande mine de lignite à ciel ouvert de Roumanie, dans le sud-ouest du pays, pas très loin de la Serbie. Le lignite, c'est le type de charbon le plus polluant. Et cette mine, elle ressemble à un immense cratère dans lequel on descend en 4x4 jusqu'au pied d'une falaise noire et grise, qui est creusée par une gigantesque excavatrice. Elle est aussi grande qu'un immeuble. Elle avale le charbon, puis le recrache en petits morceaux sur un tapis qui file jusqu'en haut de la mine, en plein vent. Félix Tirka nous fait la visite. Casque de chantier sur la tête, chaussures de sécurité, bleu de travail. Il est coordinateur de ce site. Près de 1000 personnes travaillent ici.
16: Et là, c'est un dépôt de charbon. Le lignite est entreposé ici avant d'être envoyé vers la centrale thermique de Rovinari.
15: Cette centrale, comme la mine, elle appartient à une entreprise publique, le complexe énergétique Oltenia. On aperçoit la fumée blanche de sa cheminée depuis là où on se trouve. On va y aller tout à l'heure, mais avant ça, on va parler au directeur de la mine. On le retrouve dans son bureau, à l'abri de la poussière de charbon soulevée par le vent. Il porte un bleu de travail siglé du logo de l'entreprise. Son casque est posé à côté de lui. Quand il est ici, il reste en contact avec ses équipes via un talkie-walkie.
17: Je m'appelle Nicolas Mihaya. On est sur le site de la mine de Peshteana et de la mine de Roșia à Rovinari.
15: La mine de Peshteana n'est plus exploitée, elle est en cours de fermeture. Et la mine de Roșia, qu'on vient de visiter, doit fermer bientôt, elle aussi.
17: D'après les dernières informations qu'on a, la fermeture est prévue pour 2029. Mais on espère rester ouvert plus longtemps. L'avenir n'est pas très prometteur pour nous. On est conscient qu'on va devoir fermer, mais on souhaite qu'au moins les jeunes puissent en vivre le plus longtemps possible.
1: Voilà, ce que vous venez d'entendre est un extrait du grand reportage de Justine Fontaine consacré donc à l'industrie du charbon en Roumanie. Reportage réalisé avec des financements de l'Union Européenne. 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Voilà, comme ça c'est plus simple. C'est à tout moment. Vous restez avec nous dans 30 secondes maintenant, l'actualité africaine. À tout de suite.

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0: Allez, on va faire ça ensemble. Donc, vous voyez, c'est par équipe, on va essayer de trouver des bonnes réponses. Hein. Donc, on va commencer par une charade des métiers.
1: 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Mon deuxième est moins rapide que le galop. On trouve beaucoup de mon troisième sur une partition de musique. Mon tout a besoin de beaucoup d'espace.
0: Alors, à votre avis, c'est une charade des métiers. Ça veut dire qu'on va trouver un métier. Mon premier est souvent le plus fort aux cartes. C'est lequel ?
2: Mais j'ai trouvé le...
0: Vas-y.
2: Astronaute.
0: Oui, bravo. Vous l'aviez, les autres ?
2: Non,
0: vous ne l'aviez pas. Bravo. Un point pour l'équipe, ici. Ensuite, deuxième charade. Qui c'est qui nous la lit ?
3: Tu en rajoutes un à ton âge. À chaque anniversaire, c'est le participe passé du verbe boire. C'est le contraire du mot « il est rapide ». C'est couper une planche de bois avec un outil. Mantou s'occupe du transport des malades.
2: Ambulancier.
0: Ambulancier, bravo. On fait un peu d'anglais ?
2: Ok.
0: Allez, vas-y, dis-nous.
4: When you got to child, you have to go the...
0: Alors, quel est le métier ?
5: Dentist.
0: Oui, bravo.
4: Super,
0: Bavier aussi.
5: The man who puts your letters in your letterbox is...
0: Alors, c'est qui ?
5: Postman.
0: Oui, postman.
6: Moi, j'ai le troisième.
0: Allez, vas-y, dis-nous-le.
7: If your pet is sick, take it to the...
1: En vétérinaire ?
0: Oui, mais comment on dit en anglais ?
7: Vet.
0: Oui, bravo ! Il y en a qui trichent, là.
5: When there is a water leak, you have to call the plumber.
0: Oui, c'est pas mal. On passe à l'énigme, alors, puisque du coup, vous êtes super fort sur les métiers. Tu veux nous la lire ?
3: Un père et son fils ont un accident de voiture. Ils sont transportés à l'hôpital. Le père est orienté en radiologie. Le fils doit être opéré. Le meilleur médecin de l'hôpital est appelé pour l'opérer. Rentre dans la salle d'opération et s'écrie « Mais c'est mon fils qui est le médecin ?»
6: Le père du père.
0: Non.
4: Attends, je peux répéter ?
0: Oui, bravo. Ah, super. C'est la mère.
4: C'est la mère.
0: C'est la mère. C'est qu'on n'a pas toujours dans la tête, on se dit pas toujours, ah bah tiens, le médecin, ça peut être la mère. C'est qu'on a encore pas mal de stéréotypes de genre, des fois, dans la tête. Hein. On les véhicule encore beaucoup et ça nous vient pas tout de suite. Il y en a parmi vous qui veulent être médecin ? Personne ?
4: C'est possible de dire la docteure ou la doctoresse ?
0: En général, on dit le médecin. Oui. La médecin, on ne le dit pas beaucoup.
4: Non.
0: C'est pas très... voilà. Il y a des noms de métiers qui sont féminisés, donc c'est vrai qu'on pense tout de suite. Et puis, il y a des métiers où on n'a pas ce réflexe-là. Ce qui fait que... Quelles conséquences ça a, ça, à votre avis ?
8: Ça renforce les stéréotypes.
0: Ça renforce les stéréotypes, effectivement. Et puis derrière, ça veut dire qu'on ne va pas accéder au même métier, aux mêmes fonctions, aux mêmes rémunérations. Et on a encore une inégalité, en fait, une iniquité en fait, dans les salaires, souvent encore beaucoup en France, entre les hommes et les femmes. Donc les femmes, elles ont encore beaucoup de temps partiel. Elles ont encore entre 25 et 27% de salaire en moins que les hommes.
4: Sauf dans la fonction publique, vu que c'est des grilles...
0: Indiciaires. Sauf que quand même, dans la fonction publique, oui. On voit que les postes à responsabilité oui. sont quand même souvent encore occupés oui. par des hommes et que les femmes, elles se freinent aussi beaucoup dans leur carrière pour accéder aux responsabilités. Mais il faut savoir aussi que ça crée un déséquilibre dans certains métiers parce qu'on a énormément de métiers qui sont extrêmement féminisés, ce qui peut aussi poser des soucis. Mmh. Ensuite, voilà. Donc, vous voyez, l'orientation, c'est encore des choses où on peut améliorer. Donc, si on passe justement aux questions lycée. Normalement, en troisième, vous savez tout. Vous avez fait des journées portes ouvertes, vous êtes allé dans des forums, vous savez exactement ce que vous voulez faire l'année prochaine, j'espère. En tout cas, on va voir un petit peu vos connaissances là-dessus. Quel lycée public du centre et ou du Sud-Ardèche propose le bac technologique STD2A. Oui, super. Qu'est-ce que ça veut dire STD2A ?
1: Sciences et technologies, du design et des arts appliqués.
0: Oui, c'est à peu près ça. Alors, qu'est-ce qu'on y fait dans ce bac ? C'est quelque chose que vous allez envisager ?
8: Peut-être.
0: Ah, très bien. Donc derrière, c'est pour faire des DNMA, c'est pour faire des bachelors, c'est pour travailler dans le design de produits, design d'espace, design de mode... Vous voyez ce que je veux dire ? Donc, c'est un baccalauréat qu'on a ici sur le lycée Astier. Et ce qui est le mieux, c'est d'y aller dès la seconde et de faire l'option qui s'appelle culture et création design. qui va vous permettre de l'obtenir plus facilement, ce baccalauréat. Deuxième proposition. Quel lycée propose le bac professionnel service aux personnes et au territoire? Ah non, c'est pas Astier qui le propose, celui-là.
9: Gimont.
0: Non plus.
2: Le lycée agricole.
0: C'est le lycée agricole, effectivement. Le lycée Olivier Dessert. Alors, celui-là, en fait, il ressemble effectivement au bac pro accompagnement soins services à la personne du lycée Astier. Parce qu'il y a des choses qui sont communes hein, sur ces deux bacs pro. Donc, c'est pour travailler auprès des personnes âgées, des personnes handicapées, des enfants. Donc, on peut accéder à plein de métiers derrière. On peut être auxiliaire de puériculture, agent hydrothermal. On peut s'orienter aussi sur les métiers de préparateur en pharmacie, éducateur spécialisé. D'accord ? Et puis, tous les métiers paramédicaux. Quel est le lycée qui propose le bac professionnel assistance à la gestion des organisations et des activités?
2: Gimont.
0: Oui, c'est Gimont, celui-là. Alors, qu'est-ce qu'on y fait dans ce bac pro? C'est pour faire quel type de métier derrière?
9: Secrétaire.
0: Oui, par exemple.
9: Secrétaire.
0: Secrétaire derrière. C'est tous les métiers administratifs, en fait. Il y a des BTS derrière, dans la comptabilité, dans le secrétariat, dans l'assistance de projet, etc. Et puis, quel est le lycée qui propose le CAP commercialisation et services en hôtel, café, restaurant?
2: L'Argentière.
0: L'Argentière, oui. L'Argentière propose toute la large gamme de services. Ensuite, qui propose le CAP métier du plâtre et de l'isolation? Oui. Non, c'est pas Astier.
9: C'est
0: l'ANAS. Alors, c'est pas l'ANAS. Ça, c'est un CFA, l'ANAS. C'est un centre de formation d'apprentis où il faut trouver un employeur, un patron, qui va signer un contrat de travail. Dans quel est le lycée?
2: Centre Ardèche.
0: Oui, dans le Centre Ardèche. Comment il s'appelle le lycée des métiers du bâtiment? Est-ce que vous voyez, on passe l'escriné, on passe privat, après privat là-bas?
9: La Voulte.
2: La Voulte.
0: À Chaumérac. Est-ce que vous avez entendu parler du lycée de Chaumérac? Comment il s'appelle ce lycée? Le lycée Léon Pavin. Et donc, ils proposent pas mal de choses dans le domaine du bâtiment. Ils font aussi de la peinture, ils font pas mal de choses. Et donc, du coup, il faut savoir que maintenant, les lycées qui proposent des CAP, la plupart du temps, proposent la deuxième année, comme les CFA, en alternance en apprentissage. Au niveau des bacs pro, c'est pareil. C'est-à-dire que maintenant, on a beaucoup de lycées qui proposent, à partir de la deuxième ou de la terminale, des formations en alternance en apprentissage. On peut commencer en formation initiale. Et on peut terminer son cursus en alternance. Ensuite, qui propose la section sportive handball, par exemple?
2: Gimont.
0: Ah non, c'est pas Gimont. Oui. Vincent Dindy, c'est le lycée de Privas. Par exemple, on a Xavier Mallet, Auteuil. Qui propose la seconde professionnelle métier de la construction durable du bâtiment et des travaux publics?
2: Astier.
0: Astier et Chaumérac. Vous avez vu, il existe des secondes familles de métiers. Et derrière ces secondes familles de métiers, on peut faire différents bacs professionnels. C'est-à-dire que c'est plus généraliste qu'un CAP. C'est-à-dire qu'après un CAP en 2 ans, on a appris un métier, on peut aller travailler si on veut. On a quelque chose de concret, un métier. Le bac professionnel, il est plus généraliste. On est dans un domaine d'activité qui va mener à plusieurs métiers. Et déjà, quand on rentre dans une seconde professionnelle, on a le choix entre plusieurs bacs professionnels. On ne se détermine pas tout de suite. Alors, on est dans un domaine, hein, bien sûr, mais on ne se détermine pas tout de suite. Il est plus généraliste. Enfin, qui propose l'enseignement de spécialité art, cinéma, audiovisuel? C'est Gimont. Est-ce que vous l'avez visité?
9: Oui,
0: vous avez vu justement les labos? Ils sont très beaux. Hein. Qui propose le bac technologique STI 2D? Oui, et ça veut dire quoi STI 2D? Sciences, technologies industrielles et développement durable. Donc il faut savoir que vous voyez que les lycées se partagent les formations. On est en Ardèche, on est quand même un petit département. Ça veut dire que les lycées ne proposent pas tous les enseignements de spécialité, ne proposent pas tous les CAP, ne proposent pas tous les bacs pro et ne proposent pas tous les bacs technologiques. Il va falloir des fois un petit peu composer avec ça Ils se partagent un petit peu les formations. Et il faut savoir aussi qu'on n'a pas tous les CAP, on n'a pas tous les bacs pro, on n'a pas tous les bacs technologiques. Par exemple, si on veut faire un bac technologique qui s'appelle Sciences et Technologies de Laboratoire, STL, on ne l'a pas ici, sur notre territoire, sur le territoire du CIO d'Aubenas Privat. Et donc, il faut aller un petit peu plus loin. On passe le Rhône et on arrive du coup dans la Drôme. Il est proposé à Montélimar et à Valence. Ouais. On ne l'a pas ici sur l'Ardèche, par exemple. Vous voyez ? Donc, vous êtes des fois amené à faire un petit peu plus de trajet. Vous êtes amené un petit peu à voyager un petit peu entre la Drôme et l'Ardèche pour pouvoir faire un petit peu ce que vous voulez. Il ne faut pas se limiter. C'est-à-dire que du coup, si vous faites des choix géographiques et que vous vous dites, bah, moi, je veux rester ici sur Aubenas, même si ça ne me plaît pas, en général, ça ne marche pas beaucoup quand on fait des choix par défaut. Hein. Donc, des fois, il faut prendre un petit peu son courage et se dire, bah, c'est pas grave d'être interne. Hein. C'est pas grave, aujourd'hui les internats ils sont plutôt sympas. Et puis ça permet des fois de faire un peu ce qu'on veut. Si on fait un petit tour de table là, comme ça, là, vite fait. Première table là-bas, vous avez des idées précises déjà? Qu'est-ce que vous voulez faire l'année prochaine?
10: Bah moi j'ai Gimon.
0: Gimon pour faire quoi?
10: Je sais pas.
0: Tu fais quoi? Une seconde professionnelle? Une seconde générale technologique?
10: Générale
0: et technologique, d'accord. Parce que vous savez que la seconde, elle est générale et technologique. C'est-à-dire qu'on ne choisit son baccalauréat qu'après la seconde. Donc on fait une seconde qui est générale et technologique et qui prépare aux 8 bacs technologiques et à toutes les spécialités du bac général. Ensuite, peut-être le CDD 2 ans.
3: Oui.
0: Mais tu n'es pas encore décidé.
3: Non.
0: Tu sais pas?
10: Je sais pas.
0: Aucune idée?
11: Mais moi, je vais à Gimon en général.
0: En seconde générale technologique, très bien.
10: Je pense que je vais faire un CCD à Astier.
0: D'accord, donc culture et création design. Peut-être comme ton camarade. Très bien. La magie du lycée, c'est qu'en fait, on peut aussi se permettre de faire des choses qu'on n'avait pas fait au collège. On essaye, on tente. C'est un autre mode de vie, en fait.
12: Enfin, la plupart des gens, à part quelques-uns, on a tous pris LCE.
0: D'accord, donc vous savez ce que c'est, LCE. En fait, c'est euro.
11: Oui.
0: Et vous allez continuer un petit peu euro-anglais?
11: Non. Non.
0: C'est intéressant, oui. Euro. On peut faire des voyages quand on est au lycée.
12: Ah bon?
0: Oui. C'est sympa. Et puis ça peut rapporter des points au baccalauréat.
12: Voyage.
0: Et vous savez qu'aujourd'hui, l'anglais, c'est indispensable, hein. Vous ne pouvez pas vous en détacher. Hein. Quel que soit le diplôme que vous allez préparer, l'anglais, c'est votre LV1. Donc, vous n'allez pas pouvoir y échapper. Hein. Et puis aujourd'hui, vous savez que dans la plupart des métiers, les langues vivantes, c'est très important. Que ce soit les métiers d'ingénieur, les métiers du commerce, les métiers du tourisme, tous les métiers, en fait, aujourd'hui, il faut savoir que c'est très important de parler anglais. Hein. Je trouve aussi que c'est intéressant de travailler comme ça un petit peu en îlot. Ça sort un petit peu du cadre où c'est toujours descendant. Je pense qu'au collège, vous avez besoin. Là, vous prouvez aussi que vous êtes un peu des lycéens à vouloir travailler ensemble, à échanger vos idées, à les percuter. Et c'est moins descendant. Vous allez voir, au lycée, on vous demande beaucoup plus d'implication, un peu plus d'esprit critique et ça fait du bien aussi. Parce qu'on a à vous apporter des choses, mais vous aussi, c'est à vous d'aller trouver votre propre méthodologie, votre propre façon de travailler et qui va vous correspondre à vous. C'est comme ça qu'on réussit, en fait. C'est aussi en trouvant un petit peu, en se connaissant bien, et en sachant un petit peu comment ça fonctionne. Il faut savoir que travailler en groupe, souvent, ça aide. Ça aide beaucoup, parce que vous allez voir, dans certaines matières, et ben, des fois, c'est des camarades de classe qui vont vous débloquer un petit peu les choses. Vous expliquez différemment des profs entre vous, vous arrivez des fois à débloquer un peu les choses, donc n'hésitez pas aussi ben, à partager des choses et à travailler en commun, et ça vous fait progresser aussi. Parce que vous allez voir, il y a beaucoup de travail au lycée. Donc après, bah, il faut savoir aussi, à un moment donné, être planifié, anticipé, travailler régulièrement. Et dans ces cas-là, et jamais oublier sa vie privée. Essayez toujours d'avoir, il ne faut pas non plus s'épuiser. Il faut toujours garder en fait un bon équilibre entre vos sports, entre le lycée. Et c'est comme ça qu'on réussit. Hein. C'est, si tu t'organises bien, c'est pas compliqué. Mais il faut bien s'organiser et il faut accepter l'aide quand on est en difficulté. Il faut accepter de se faire aider. C'est pas grave, on a le droit. Hein. On peut pas être fort partout quelquefois. Mais il faut accepter justement de bien se connaître, de bien choisir ses spécialités et ses filières en fonction des matières dans lesquelles on réussit en fait.
12: La générale, par exemple, me dit que c'est dur. Donc...
0: C'est dur si on travaille pas, si on n'anticipe pas et si on se laisse déborder. Mais si tu es sérieuse, que tu anticipes ton travail, que du coup tu acceptes de te faire aider quand ça va pas trop, et puis que tu acceptes aussi l'échec, parce que tu vas avoir par exemple des nouvelles matières, comme les sciences économiques et sociales par exemple, c'est des choses que tu connais pas, et qui peuvent un petit peu être difficiles au départ. Donc on a le droit aussi de pas y arriver, d'avoir pas forcément des très bonnes notes au début, mais le but c'est de progresser. Et si tu t'accroches, il n'y a pas de raison que tu n'y arrives pas. Mais il faut s'accrocher. La seconde générale technologique, il faut s'accrocher, mais elle n'est pas non plus insurmontable. Il faut pas que ça vous mette la pression non plus. Vous voyez ce que je veux dire ? Si vous travaillez régulièrement, il n'y a pas de raison que vous n'y arrivez pas. T'habites à Aubenas ?
12: À vaisseau,
0: c'est pas très loin. Ça veut dire que tu n'auras pas d'énormes trajets qui vont te fatiguer, tu vas pas être interne. Donc, après, c'est ça, il faut doser en fait les choses. Normalement, ça devrait aller. En fait, il faut pas que tu te laisses submerger par tes émotions. C'est-à-dire qu'effectivement, ça peut être impressionnant, la seconde générale technologique. Mais si tu vois que dès le début de l'année, c'est une marche trop haute pour toi et que ça va vraiment pas, à ce moment-là, il faut savoir qu'avant les vacances de la Toussaint, on a le droit hein, de te tromper et de se dire, moi, je vais participer à ce qu'on appelle le tour de consolidation, c'est le droit à l'erreur. Ça veut dire que tu vas voir ton professeur principal, tu dis ça va pas. Moi, la voie générale technologique, ça va pas le faire. Je préfère aller vers une seconde famille de métier. Et dans ces cas-là, il est possible, si tu veux, de se réorienter avant les vacances de la Toussaint sur une filière où il reste de la place. Et on le fait chaque année, c'est un peu le jeu des chaises musicales. Et on a à peu près 70 à 75% des jeunes qui demandent qui sont satisfaits. C'est pour ça, mais je veux dire, il y a toujours une solution. On n'est jamais... Quand vous êtes mal quelque part, il faut toujours en parler. On peut pas... faut pas rester sur des choses qui ne vous conviennent pas. Hein? Parce que c'est comme ça qu'après, on s'engage dans du décrochage ou des choses. Oui.
13: Mais est-ce qu'on peut faire une seconde, par exemple générale, et après partir dans CAP?
0: Oui, c'est possible. Mais il faut savoir que par contre, quand on se réoriente... Comme ça, quand on change de voie, on n'est pas toujours prioritaire sur les élèves qui sortiront de 3e l'année prochaine. Donc en fait, on n'a pas tout à fait les mêmes chances que quand on sort de 3e. En sortant de 3e, on est toujours prioritaire. Mais une fois qu'on est déjà au lycée, qu'on veut se réorienter, c'est plus compliqué. Mais c'est possible. C'est-à-dire qu'on reste encore dans un département où il y a des places vacantes, on arrive à faire des choses. Il faut savoir aussi que par contre, on a des jeunes qui, après une seconde générale technologique, choisissent plutôt l'apprentissage, trouvent un employeur et s'engagent sur un CFA, un CAP. C'est possible. On a même des jeunes, hein, il faut savoir qu'on peut très bien passer un bac général et se réorienter et on fait un CAP en un an. Parce que le jour où on a un baccalauréat, on n'a plus jamais les matières générales d'un CAP à passer. Donc par exemple, on a des jeunes, ils font par exemple un bac pro commerce ou vente et derrière, ils font un CAP coiffure par exemple en un an. Comme ça, ils n'ont pas le brevet professionnel à passer derrière, ils peuvent directement se mettre à leur compte. Vous voyez ? Donc, il y a des stratégies comme ça. C'est-à-dire qu'on n'a pas toujours, il y a des métiers où on n'a pas une voie unique pour y arriver. Hein. Il faut savoir que quelquefois, on peut passer par différentes choses pour arriver au même but. Ce qui est important, c'est de passer par des choses qui vous correspondent à vous. D'accord ? Pareil, hein, la possibilité de faire des mini-stages d'un établissement à l'autre. Et à l'intérieur d'une année, on peut très bien aussi signer ce qu'on appelle un PAFI, un parcours de formation initiale adapté, et qui va vous permettre de vous réorienter, par exemple, d'un établissement à l'autre, en cours d'année. Ça, c'est possible aussi, en faisant des stages, des immersions. On le fait chaque année. Ça permet de ne pas perdre du temps, oui.
13: Moi, j'avais dit que à partir de la Toussaint, on pouvait changer d'établissement.
0: Avant la Toussaint, oui.
13: Mais par contre, là, on peut pas partir dans un CAP.
0: Si. C'est possible aussi, s'il reste de la place, on le fait chaque année aussi. Mais ça, par contre, il faut en parler avant. Parce qu'après, il y a une commission qui se réunit et on étudie tous les dossiers. C'est-à-dire que du coup, en fait, on voit un petit peu qui demande quoi et où. Et ça nous permet de libérer des places en fonction des demandes. Et on réajuste comme ça et on recommence après les vacances d'automne dans une nouvelle voie, dans la nouvelle voie.
10: Et en termes de délai, c'est pas la semaine qui précède les vacances. On
0: anticipe un peu. Voilà. Un petit peu, mais après, il faut se laisser le temps aussi. Oui. Hein. Des fois, quand on commence, notamment dans la voie professionnelle, des fois, quand on commence, on n'a pas encore fait d'atelier, on ne peut pas savoir si ça va nous plaire. Donc, il faut bien attendre 15 jours, 3 semaines, même presque un mois. C'est-à-dire, tout le mois de septembre, c'est vraiment un mois qui va vous permettre de voir si vous pouvez vous adapter, si vous pouvez un petit peu, voilà. En général, ça concerne quand même peu d'élèves.
10: Oui, oui.
0: C'est-à-dire que du coup, l'année dernière, on avait une trentaine de dossiers, en fait. C'est pas énorme sur l'ensemble des établissements qu'on a. Oui. Puisque nous, notre secteur, il va du lycée du Chélard au collège de La Voulte et du collège des Vences au collège de Bourg-Saint-Andéol. On va aussi à Saint-Cyr-Grand-Montagne. Vous voyez, on a une trentaine d'établissements scolaires. Donc, c'est pas énorme, en fait.
10: Mais c'est bien d'être au courant.
0: D'être au courant.
10: De savoir les délais aussi, ouais.
0: Donc, nous, on a 7 lycées sur notre secteur, vous voyez. Et donc, du coup, il y a des bus. Hein.
14: Oui. Mais c'est possible de changer que dans ton lycée ou dans les autres?
0: Alors, c'est possible de changer à l'intérieur du même lycée ou à interlycée. Parce qu'en fait, on se réunit avec les chefs d'établissement de tous les lycées, des 7 établissements. Donc, du coup, on peut au moins changer les choses comme ça. Mais ça arrive. Après, c'est... Il y a des filières où c'est plus compliqué que d'autres parce qu'il y a des filières qui sont complètes et pour lesquelles, en fait, les jeunes, ils s'y sentent bien et quand ils ne libèrent pas des places, ça bloque aussi. Faut savoir que tout ce qui est le domaine tertiaire, souvent, c'est quand même très prisé et les bacs pro dans le domaine tertiaire, c'est très difficile à les avoir en réorientation. Oui ?
14: Est-ce qu'il y a un BTS sur le commerce international ?
0: Alors, pas ici. On n'a pas sur Aubenas, en tout cas, le commerce international. On a des BTS dans le domaine de la vente et du commerce. Mais on n'a pas celui-là. Celui-là, il faut aller un petit peu plus loin. Ça, c'est possible. Après, il faut savoir aussi que vous n'êtes qu'en troisième. Donc, le temps que vous arriviez en BTS, il va se passer encore quelques années. Des fois, on a des ouvertures de sections, on a des fermetures de sections. Ça dépend un petit peu des besoins économiques locaux aussi. Hein. Et c'est comme ça que les BTS, ils s'ouvrent. Mais on n'a pas celui-là, non. Mais il faut savoir que il y a beaucoup, beaucoup de BTS hein, dans l'Académie de Grenoble et qu'en général, il y a quand même y a possibilité. Hein. Et puis il faut savoir qu'après, de toute façon, vous avez aussi accès à des BTS en formation adulte, avec le Greta, avec d'autres organismes. Et on peut le faire en alternance. C'est-à-dire qu'on peut très bien trouver un BTS très loin de chez soi, mais trouver un employeur proche de chez soi et ne faire que la partie théorie de temps en temps, une semaine par mois, ou tu vois. On peut aussi mixer ces choses-là. Puis vous avez la chance, maintenant, à 17 ans, vous allez pouvoir passer le permis de conduire, donc vous allez pouvoir être beaucoup plus autonome et partir un petit peu plus loin. Hein? Donc dans ces cas-là, hein, quand vous voulez vous renseigner hein, sur tout ce qui est permis de conduire, logement, etc., il faut aller voir nos collègues du PIGE, Place de la Paix.
10: Point information jeunesse. Mmh.
0: Et oui, avec la mission locale, ils ont beaucoup, beaucoup de choses aussi à vous donner. Nous, on est un service déconcentré de l'éducation nationale, le CIO. Donc, on intervient dans les établissements scolaires. Et puis, vous voyez, ici, on peut recevoir des jeunes pendant les vacances, pendant la semaine, sur rendez-vous. On a aussi des enseignants qui viennent un peu donner des cours pour des jeunes, par exemple, qui ont des troubles anxieux. On a, on travaille beaucoup avec la mission de lutte contre le décrochage scolaire. Vous avez d'autres questions ? Ça va aller ?

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1: Salut Omnes.
2: Bonjour à tous. Instant Mytho, votre émission consacrée aux mythes et légendes de l'Antiquité.
3: Latiniste de 4e A et B au collège La Ségalière à l'Argentière. Nous allons vous parler d'Athéna, Minerve, jusqu'aux nombreuses influences qu'elle a eues sur les Grecs et les Romains.
1: Odier.
2: Aujourd'hui.
1: Cette émission est présentée par Kali, Nino, Yumi et moi-même, Arsène. Athéna est la déesse de la guerre, de la stratégie, de la sagesse, des arts et des métiers. C'est aussi la déesse protectrice de la ville d'Athènes. Elle a mérité ce titre en gagnant un concours contre Poséidon, qui consistait à faire des offrandes aux habitants. Neptune, Poséidon, a offert une source. Malheureusement, les habitants se rendent compte que l'eau est salée, puisque Neptune, Poséidon, est le dieu de la mer. Athéna, elle, offre un olivier. Les habitants n'aiment pas l'olive. Elle leur apprend donc à faire de l'huile source de bienfaits et de richesses. De ce fait, la ville d'Athènes porte son nom et un des symboles de la déesse est la branche d'olivier, mais aussi la chouette.
3: Un jour, un oracle prédit à Zeus, Jupiter, que son futur fils lui prendrait le trône. Sa femme, Métis, étant enceinte, il prit peur et lui proposa un défi. Il lui demanda si elle arrivait à se transformer en goutte d'eau. Elle y arriva et Zeus, Jupiter, l'avala. Un jour, près d'une violente migraine, Zeus, Jupiter, demanda à son fils Héphaïstos, Vulcain, de le soulager. Le dieu forgeron lui fend le crâne avec sa hache et Athéna, Minerve, sort de la tête de Zeus, Jupiter. En poussant un cri de guerre et vêtue d'une armure et d'un casque qui, au dire de Pindare, ébranla ciel et terre.

0: Athéna, Minerve, était une très bonne tisseuse. Un jour, une humaine, Arachné, n'ayant point reconnu la déesse, prétendit devant celle-ci qu'elle était la meilleure tisseuse du monde, meilleure qu'Athéna elle-même. La déesse rentra alors dans une grande colère, en constatant qu'une simple mortelle pouvait prétendre être aussi adroite qu'elle. Elle révéla à Arachné sa véritable identité et organisa un concours avec la jeune femme. La déesse illustra sur sa boiserie les divers dieux de l'Olympe, et dans les quatre coins des mortels présomptueux, c'est-à-dire des personnes qui se surestiment et se sentent supérieures. Arachné, elle, préféra illustrer les comportements honteux des dieux, dont Zeus avec ses nombreuses amantes.
1: Athéna ne découvrit dans cette broderie aucun défaut, mais jalouse et furieuse, elle frappa Arachné de sa navette et déchira son ouvrage. Humiliée, Arachné se pendit. La déesse décida d'offrir une seconde vie à Arachné sous la forme d'une araignée suspendue à son fil pour qu'elle puisse tisser pour l'éternité.

0: Aujourd'hui, il y a de nombreuses références à Athéna, voici quelques-unes.
1: La marque de caleçon Athéna s'appelle ainsi, puisqu'en grec, Athéna est aussi appelée Niké, déesse de la victoire et du triomphe, ce qui est valorisant pour celui qui porte ses caleçons.
0: Dans le jeu God of War 3, c'est Athéna qui aide Kratos, fils déchu de Zeus, à accomplir sa vengeance. C'est d'ailleurs elle qui lui remet les mythiques lames du chaos après qu'il ait tué Poséidon.
1: Glacias Boobis Agimus.
2: Nous vous remercions.
3: Nous vous retrouverons bientôt pour un autre épisode de l'Instant Mytho.
0: Latiniste de 4e A et B, Collège La Ségalière, à l'Argentière.
1: Valété,
4: au revoir. 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
3: Une nouvelle proposition de format danse, l'association qui crée un territoire de danse en Ardèche. Cette semaine, vous pouvez découvrir L'instant n'a que nos gestes, une proposition de Rordi Gali de la compagnie Arrangement Provisoire. Une petite tournée avec trois dates. La première, c'était samedi à Joyeuse. Et cette semaine, ça se passe à Aubenas, jeudi, et à Saint-Pierre-de-Colombier, vendredi. L'instant n'a que nos gestes, un titre inspiré par les mots du poète et manœuvre Thierry Metz. L'instant n'a que nos gestes pour révéler l'inépuisable et pour l'éclairer. Nos mains avancent comme des torches dans l'après-midi. Des mots extraits de Journal d'un manœuvre, le livre de Thierry Metz, qui sert d'inspiration au spectacle de Jordi Gali.
4: Les pierres s'entassent autour des échafaudages. Ça promet quelques
5: tonnes à remuer.
4: Ahmed travaille avec Alain, là-haut, sur son étroit pont de planche. Ils ont trouvé de jeunes pigeons dans un nid, sur un rebord. Le chef rôde en bas. Louis s'occupe de ranger des ferrailles, des étais. Le bras du tractopelle ouvre une fouille. Je descends. Je pioche. L'instant n'a que nos gestes pour révéler l'inépuisable.
5: Et pour l'éclairer, nos mains avancent comme des torches dans l'après-midi.
3: L'instant n'a que nos gestes est une suspension dans le temps, une exploration poétique faite de gestes simples et tenus. Une parenthèse pour se poser et accompagner l'apparition d'une construction improbable. Une chimère faite de poutres, d'échelles, de pneus. Matériaux pauvres qui mettent en jeu le corps qui les travaille. Ce dialogue fait naître une danse qui emprunte au travail de construction sa rudesse, au cirque ses dangers, aux gestes de l'artisan ses savoir-faire, mais qui reste une danse autour de laquelle se rassembler. Deux dates donc pour découvrir cette courte pièce de 20 minutes cette semaine. Jeudi 11 juin, c'est à 18h30 au Château, Centre d'Art Contemporain et du Patrimoine à Aubenas. C'est gratuit. Et puis vendredi 12 juin, ça sera à 18h30 au Parc de Saint-Pierre-de-Colombier. Un spectacle qui sera précédé pour ce soir-là d'une initiation aux danses traditionnelles, et notamment au foro. Ça sera de 16h à 18h. Toutes les représentations sont gratuites, ouvertes à toutes et tous. Pour jeudi, la réservation est conseillée auprès du château car la jauge est limitée. L'instant n'a que nos gestes, une proposition de Rordi Gali de la compagnie Arrangement Provisoire, une pièce programmée par format. Et on passe tout de suite au cinéma.
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3: Ce lundi 8 juin, vous pouvez découvrir au navire la bataille de Gaulle, l'âge de fer à 20h30, l'objet du délit à 20h45, Scary Movie c'est à 18h et 20h45, pour le plaisir 20h45, histoire parallèle 20h45, autofiction 18h, Romeria 18h et enfin nous l'orchestre 20h45 et on file sur Tank.
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3: En fond, on entend peut-être la bande-annonce du film La journée qui s'en vient est flambant neuve, un film signé Jean-Baptiste Metz. Pas d'événement majeur dans ce film. La jolie création sonore nous plonge dans le quotidien d'un diner montréalais. Dans ce film, il y a une attention portée à la banalité, une poésie des jours qui passent, c'est sa force et sa beauté. Avant d'être le titre d'un documentaire, La journée qui s'en vient est flambant neuve, c'est le titre d'un morceau. C'est Caroline Châtelet qui nous le dit, la programmatrice de ce film, et je vous livre ces mots. Mais qu'il s'agisse du film tourné en Super 8 dans deux diners montréalais ou des mélodies folk lo-fi des Québécois d'Avec pas de casque, c'est le nom du groupe, il y a toujours un même tempérament, une attention au quotidien et à ce qui se passe, comme à ce qui résiste et revient dans l'égrènement des jours. De l'exceptionnel d'une éclipse solaire au trivial d'œuf au bacon, de l'actualité d'une manifestation en soutien aux femmes iraniennes à l'inactualité d'une toupie que l'on fait tourner sur la table dans l'attente de son plat, Jean-Baptiste Metz capte avec sensibilité le temps qui passe. Dans ses restos populaires, charriant tout un imaginaire cinématographique, les clients et clientes se croisent et nous approchons à travers leurs gestes, comme leurs échanges, l'infinie mélancolie des jours qui filent, avec l'espoir, après tout pourquoi pas, que ça ira mieux demain. Un film, on le disait, signé Jean-Baptiste Metz, réalisateur né à Grenoble et installé à Marseille, à qui l'on doit aussi 15 ans ou encore la vie adulte. La journée qui s'en vient est flambant neuve, est à retrouver sur Tank en ce moment, et je vous le rappelle, en tant que Ardéchois, Ardéchoise, vous avez accès gratuitement à Tank en vous rendant sur la médiathèque numérique de l'Ardèche. On écoute tout de suite La journée qui s'en vient est flambant neuve, cette fois le morceau signé Avec pas de casque.

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1: Une énergie simple combinée à une sauvagerie radicale, c'est la rencontre tonitruante des musiques afro-atlantiques avec la culture du rock noise. Comme souvent, c'est le jazz qui opère pour faire le lien entre riffs ravageurs et impro virevoltante. C'est la SMAC 07 qui dit ceci à propos de Buck. Buck, c'est notre album de la semaine et ils passeront au festival d'Alba début juillet en concert gratuit dans le cadre du festival. On écoute un premier titre de leur album, il s'appelle Black Buck.

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l'humanité se met à l'horizontale. Le flou derrière les yeux devient les parois d'un vertige. Un paysage se déplie, soustrait au ciel ses variations colorimétriques.

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1: C'est l'heure de votre agenda culturel quotidien sur InfoRC. On commence cette édition du lundi 8 juin avec Le Point Jeu qui vous convie à une soirée jeu de société ce mercredi 10 juin à 20h. L'entrée est à 2€. À noter aussi dans votre agenda pour la semaine prochaine, la braderie d'été revient, l'occasion de vendre et d'acheter des jeux de société d'occasion, toujours au Point Jeu. À Chirol, la saison culturelle 2026 continue avec du piano barbare. Les CAG vous attendent jeudi 11 juin à 20h au Moulinage pour un spectacle tout public au prix indicatif de 8€. Musicalité et insoumission salvatrice de l'Ariège réunies dans un seul corps, Karine va vous faire danser et chanter au fil du temps et du contretemps. Ça reste un peu mystérieux, c'est au Moulinage ce jeudi 11 juin à 20h et c'est au prix de 8€, c'est un spectacle musical tout public. On en parlait dans le bon plan du jour, l'instant n'a que nos gestes, un spectacle en petite tournée, c'est une proposition de format avec deux dates encore cette semaine, jeudi 11 juin à 18h30 au Château à Aubenas et vendredi 12 juin à Saint-Pierre-de-Colombier dans le parc à 18h30 également. L'instant n'a que nos gestes, c'est une suspension dans le temps. Un spectacle signé Rordi Gali. Deux représentations en accès libre et gratuit. La réservation est tout de même conseillée pour celle de jeudi 11 juin à 18h30 au Château à Aubenas. Réservation auprès du Château. Samedi 13 juin, Palamos en fête, animation buvette ou encore tournoi de football. Place Palamos aux Oliviers, c'est dans le cadre de la programmation du CCAS. C'est sur entrée libre et gratuite samedi 13 juin en journée. La Blassène à la Blachère vous propose un spectacle jeune public samedi 13 et dimanche 14 juin à 11h. Un spectacle pensé pour les enfants de 1 à 5 ans. Ça dure 35 minutes. Venez découvrir ou redécouvrir le célèbre conte La Petite Poule Rousse, revisité avec humour, tendresse et fantaisie. C'était interprété par Nathalie Roubaud et c'est à La Blassène, la salle de spectacle de la Blachère. C'est samedi 13 et dimanche 14 juin à 11h. Un événement au cœur des vestiges du château de Banne, un festival 100% animaliste et dans un cadre exceptionnel. Conférences, ateliers, artisans, cuisine végétale, expositions, projections, concerts et spectacles de feu. Un moment pour découvrir, échanger et porter un autre regard sur les êtres sensibles, nous dit l'équipe du festival. Ça s'appelle Voix Animale, c'est au château de Banne. Ce 13 juin 2026, ça commencera à 10h avec une sortie cueillette, plantes sauvages et comestibles, et ça durera jusqu'au soir. Le soir, programmation musicale avec à 20h30 Zulu's Beck Band, musique trad franco-tsigano-irlandaise, à 22h30 Elflow, jonglerie merveilleuse et spectacle de feu, et à 23h DJ Sneak et son électro swing Balkan. Tout ça, c'est à Banne, samedi 13 juin, au château.

Des vivants et des morts, ça continue avec un dimanche à Saint-Mélanie, dimanche 14 juin. Vous pouvez retrouver la suite de la programmation du ressort avec au programme à 10h30 une conférence discussion, une balade commentée au cimetière portée par Thanatosphère, un repas partagé à 12h30, un spectacle intimiste à 14h, des écoutes collectives du podcast à 14h et 15h30 et un café mortel à 17h. Tout ça, ça se passe à Saint-Mélanie ce dimanche 14 juin dans le cadre de la programmation des vivants et des morts. Et on termine cet agenda culturel avec une toute nouvelle association, Chou, Hibou et Bouffadou, une association implantée dans les Cévennes ardéchoises et qui vous présente son offre d'ateliers et de stages pour petits et grands, animée par des artistes locaux pour souffler sur les braises de votre créativité. L'association propose du 6 au 9 juillet un stage adulte intitulé « Faire sa BD de A à Z ». Ça se passera à Mercué. Lors de ce stage intense de 4 jours, vous apprendrez les bases de la narration et de la réalisation de planches, créez votre scénario et réalisez votre projet de BD. Tout le matériel est compris dans le prix du stage, mais vous pouvez amener votre stylo préféré. Il y a 8 places, tout niveau confondu, et ça coûte 240€. C'est l'association Chou, Hibou et Bouffadou qui vous propose ce stage adulte intitulé « Faire sa BD de A à Z » du 6 au 9 juillet à Mercué. Pour en savoir plus, rendez-vous sur la page Hello Asso, Chou, Hibou et Bouffadou. Et Bouffadou, c'est au singulier et avec deux F. Vous pouvez aussi leur écrire un mail à l'adresse atelierdessin@bd.com. On a terminé cet agenda culturel, on écoute Massive Attack et Tom Waits, Boots on the Ground.

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2: Cette semaine, dans l'émission Sentier Sonore, vous pouvez découvrir L'Utopie où j'ai vécu, une pièce de Chloé Sanchez. Sentier Sonore, on le rappelle, c'est l'émission hebdomadaire diffusée sur votre radio locale et sur bien d'autres radios en France. Une émission qui se consacre à la création sonore contemporaine. Sur Info RC, c'est diffusé le jeudi à 20h et le dimanche à 11h. Chloé Sanchez, qui est donc à l'honneur cette semaine, c'est une créatrice sonore qui compose, colle toutes sortes d'objets sonores pour les arts plastiques, le spectacle vivant, la radio et le documentaire. Avant de s'installer dans le Sud, elle a été productrice et réalisatrice pour France Culture, pour France Inter. Elle a également contribué à l'émission Récréation Sonore sur Radio Campus Paris. Et elle est aussi à l'origine d'ateliers d'initiation à la création sonore avec Radio Cousumain. Elle crée régulièrement des projets d'installation, de performances sonores. Et elle inscrit plus généralement son travail dans une recherche de rencontre avec l'autre et les sons du monde, en quête d'une écoute intime, universelle et inattendue. Une démarche qui a pris naissance en 2008 en Inde, à Auroville, près de Pondichéry, dans cette ville fondée de toutes pièces par quelques personnes. Elle s'est formée à Auroville Radio et dans la pièce qu'on va écouter, dont on va écouter un extrait aujourd'hui, qui s'appelle « L'Utopie où j'ai vécu », elle revient sur l'importance de cette ville dans son parcours. « L'Utopie où j'ai vécu » de Chloé Sanchez est à découvrir donc sur vos ondes jeudi à 20h et dimanche à 11h.

0: Faites-moi pas là.
1: Allez, faites-moi ma
0: belle. J'en grotte la tête.
1: Et bisous. Bisous. Bisous, ma chérie.
0: C'est moi là, maman.
1: Allez. Bonne nuit.
0: Mon bébé. Mes doudous, ils sont
1: là. Tes doudous sont là. Hop.
2: Il y a toute la famille.
1: Allez.
0: Ferme pas.
1: Bah si, je vais fermer là.

J'ai passé les plus belles années de ma vie à Auroville. Ah, j'étais jeune, j'avais pas d'enfants, j'avais du temps, j'avais un métier qui

Et donc, souvent pendant les vacances, j'allais le voir aux Antilles. Et j'étais en admiration avec ce climat, les fleurs, l'humidité, les odeurs, les fruits. Et je me disais, quand j'étais petite, un jour, je vivrais au paradis. Et pour moi, le paradis, c'était ce climat-là, c'était ce paysage-là. Et en marchant là, dans la forêt, à Auroville, je me suis rendu compte qu'en fait, que j'avais enfin réalisé mon rêve de vivre au paradis. Puis petit à petit, j'ai commencé à me dire que si j'avais un enfant, j'aimerais vraiment qu'il grandisse ici.

0: France Info, 2 octobre 2022.
1: En Inde, cité utopiste, ville internationale, c'est 3000 habitants, fondée dans les années 60, parrainée par l'UNESCO. On retrouve Sébastien Farcy, correspondant de France Info en Inde.
2: Ça a commencé en fait en décembre dernier, la secrétaire de la fondation d'Auroville, qui était fraîchement nommée par le gouvernement fédéral pour s'occuper de la co-gestion de la ville. Elle ordonne alors la destruction de plusieurs bâtiments communautaires, ainsi que la coupe de nombreux arbres pour construire une route à travers la cité. Cela, selon elle, a pour but d'accélérer la réalisation des plans de cette ville utopique. Alors, les bulldozers arrivent donc soudainement pour réaliser ces coupes, mais des centaines de résidents font corps pour s'opposer à cette décision, une décision qui est selon eux illégale. La résistance dure des jours, mais les bulldozers forcent finalement le passage et ils démolissent des pans entiers de cette magnifique forêt de Auroville.
3: Located in the Villupuram district in Tamil Nadu.
0: La web TV indienne The Wire, 16 décembre 2021.
3: Along with Puducherry border, which is premised on the ideas of freedom, peace and tranquility, is in the midst of a crisis.
4: The girls, are you okay? Hey, look, he's hitting me also. He's hitting me. Why are you hitting me? Whoa. Stop.
5: Feeling of shock and dismay and betrayal.
6: This attempt, which has taken so long to establish, is now under threat.

0: C'était un extrait de L'Utopie où j'ai vécu, une pièce de Chloé Sanchez à découvrir en intégralité sur nos ondes ce jeudi à 20h et dimanche à 11h dans le cadre de Sentier Sonore.
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3: Aujourd'hui, nous accueillons Nathan, maraîcher au GAEC Les Manchetoux. Bonjour Nathan.
4: Bonjour Nalan.
3: Pour commencer, pouvez-vous nous expliquer en quoi consiste votre métier ?
4: Je suis agriculteur, donc je suis maraîcher, je fais pousser des légumes. Donc je les cultive, je fais des semis, je les plante, je passe beaucoup de temps à désherber puisque je suis en bio, et après je les récolte et je les vends.
3: Et qu'est-ce qu'un GAEC ?
4: Un GAEC, c'est une forme de société, c'est un groupement agricole d'exploitation en commun, et c'est une association. En général, c'est plutôt dans le cadre familial. Moi, je suis associé avec un ami, et on est deux.
3: Vous êtes agriculteur bio. Quelle est la différence avec l'agriculture conventionnelle ?
4: L'agriculture biologique n'utilise pas de produits de synthèse. Donc, tout ce qu'on va utiliser est d'origine naturelle. Donc, ça va être principalement déterminant sur les engrais qu'on utilise, parce qu'on va utiliser des engrais d'origine naturelle, avec peu de pétrochimie, là où le conventionnel peut l'utiliser. Et on va avoir une différence sur les traitements, soit les pesticides pour traiter contre les insectes et autres ravageurs, et sur les herbicides, où en bio, on n'a aucun herbicide autorisé. Et ça, c'est une énorme différence dans la charge de travail derrière, puisque du coup, ça veut dire que nous, on va passer beaucoup de temps sur le désherbage ou trouver d'autres moyens, là où le fameux glyphosate permet pas mal d'heures économisées en conventionnel.
3: Pourquoi avez-vous choisi de devenir agriculteur bio ?
4: Moi, c'est une reconversion. Donc, je suis pas issu du monde agricole. Donc, j'ai fait une installation qu'on appelle hors cadre familial. Mes parents n'étaient pas agriculteurs. Et j'ai moi-même eu une première partie de ma vie où j'étais dans l'informatique. Et j'ai voulu faire un métier qui faisait du sens pour moi. Et ça s'est trouvé un petit peu tout seul, puisque j'étais passionné par l'agriculture. Et le choix du bio s'est fait dans la foulée, puisque je voulais faire un métier qui avait du sens ou... J'avais le moins d'impact possible sur la planète.
3: Est-ce que les aliments bio ont le même goût que les aliments conventionnels ?
4: C'est une bonne question. Le goût, c'est subjectif. Je dirais que ce qui change vraiment le goût, c'est l'utilisation de variétés anciennes. Ça, c'est possible en bio et en conventionnel. Après, c'est beaucoup plus utilisé en agriculture biologique, les variétés anciennes. Mais je pense que sur certains légumes, on a perdu beaucoup de saveurs. Je pense notamment à tout ce qui est courge, courgettes, où on utilise beaucoup de F1, et aujourd'hui on retrouve des courgettes qui ont très peu de goût, par exemple. Donc pour moi, oui, une notion de goût, après ça reste subjectif.
3: Comment l'agriculture bio permet de limiter notre impact sur le réchauffement climatique ?
4: Bien bonne question, encore une fois. Comment est-ce que ça permet de réduire notre impact sur le réchauffement climatique ? C'est une bonne question parce que, comme je disais tout à l'heure, on va utiliser beaucoup moins d'entrants issus de la pétrochimie. Donc là-dessus, on va avoir un impact carbone qui est plus faible. Donc on va avoir cet effet-là. Après, au niveau des traitements, on va avoir une différence parce que on va avoir beaucoup de traitements type glyphosate qui fuit vachement dans le sol. Donc c'est des choses qu'on va venir appliquer sur la plante et qu'on va retrouver dans les nappes phréatiques quelques années plus tard. Après, ça ne veut pas dire que tout est propre dans le bio non plus, parce qu'on a des produits autorisés comme le soufre ou le cuivre, mais l'impact est quand même vachement limité.
3: Quel est l'impact des pesticides sur la santé ?
4: Là-dessus, il y a pas mal d'études scientifiques. Hein. On est quand même à l'origine de pas mal de cancers sur les pesticides pour la santé humaine. Après, si on prend la santé animale, on voit qu'il y a énormément d'impact. Aujourd'hui, on a perdu 70% de la biodiversité sur les insectes volants. Donc l'impact, il est clair et net.
3: Avez-vous des exemples de maladies pouvant être causées par les pesticides ?
4: Oui, du coup, les cancers, on a fait le lien. Et aujourd'hui, c'est une bonne chose. Hein, y a vachement de prévention sur l'application des traitements, soit dans le tracteur ou avec un pulvé à dos. On encourage fortement à porter un masque, à mettre une combinaison sur le tracteur, d'avoir une cabine qui se ferme et qui soit hermétique. Mais oui, l'impact, il est énorme.
3: Le bio permet-il de préserver la biodiversité?
4: Oui, plus que le conventionnel, ça c'est sûr. Après, on a quand même un développement du bio-industriel, et là-dessus, c'est quand même à relativiser, parce que en bio, on a quand même la possibilité d'utiliser des insecticides, et même s'ils sont d'origine naturelle, ils vont venir tuer des insectes, et beaucoup d'insecticides en bio sont à spectre large, comme on dit. C'est-à-dire qu'ils ne vont pas cibler un seul insecte, mais en tuer plusieurs. Donc voilà, le bio sur petite surface, en local, oui, ça c'est sûr et certain, ça préserve la biodiversité.
3: L'agriculture biologique permet-elle d'améliorer la qualité du sol à long terme ?
4: Oui, moi j'en suis persuadé parce que avec l'agriculture biologique, en général, il y a beaucoup de pratiques qui s'accompagnent d'une préservation des sols, c'est-à-dire qu'on va beaucoup moins labourer de manière générale. Après, il y a toujours des exceptions, mais de manière générale, on va beaucoup moins labourer. Là où sur du conventionnel, on va généralement labourer une fois par an. Là-dessus, c'est désastreux pour les sols, parce qu'en fait, on va venir retourner les couches du sol, toute la vie du sol est dégradée, les vers de terre se perdent. Donc oui, pour moi, en bio, on préserve ça.
3: Pouvez-vous nous parler du problème de la pollution de l'eau due à l'agriculture conventionnelle ?
4: Je l'ai un petit peu évoqué tout à l'heure, hein, c'est vraiment l'idée du glyphosate notamment, et d'autres traitements qui se dissipent. Donc, c'est-à-dire que... On va l'appliquer, il va se dissoudre dans la terre, et en fait, c'est des choses qu'on retrouve après dans les nappes phréatiques. C'est ça le gros problème.
3: On arrive à la fin de cette interview. Pour finir, où pouvons-nous retrouver vos produits ?
4: Je vends dans les magasins bio d'Aubenas, donc la Biocoop d'Aubenas, la Biocoop de Prades, le village des producteurs à Aubenas également, et la maison d'olives.
3: Merci Nathan de vous être déplacé et d'avoir répondu à mes questions. Je rappelle à nos auditeurs que vous êtes maraîcher bio.
4: Merci Nolan.
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0: L'instant n'a que nos gestes, un titre inspiré par les mots du poète et manœuvre Thierry Metz. L'instant n'a que nos gestes pour révéler l'inépuisable et pour l'éclairer. Nos mains avancent comme des torches dans l'après-midi. Des mots extraits de Journal d'un manœuvre, le livre de Thierry Metz, qui sert d'inspiration au spectacle de Jordi Galli.
1: Les pierres s'entassent autour des échafaudages. Ça promet quelques
2: tonnes à remuer.
1: Ahmed travaille avec Alain, là-haut, sur son étroit pont de planches. Ils ont trouvé de jeunes pigeons dans un nid, sur un rebord. Le chef rôde en bas. Louis s'occupe de ranger des ferrailles, des étés. Le bras du tractopelle ouvre une fouille. Je descends, je pioche. L'instant n'a que nos gestes pour révéler l'inépuisable.
2: Et pour l'éclairer, nos mains avancent comme des torches dans l'après-midi.
0: L'instant n'a que nos gestes est une suspension dans le temps, une exploration poétique faite de gestes simples et tenus. Une parenthèse pour se poser et accompagner l'apparition d'une construction improbable. Une chimère faite de poutres, d'échelles, de pneus. Matériaux pauvres qui mettent en jeu le corps qui les travaille. Ce dialogue fait naître une danse qui emprunte au travail de construction sa rudesse, au cirque ses dangers, aux gestes de l'artisan ses savoir-faire, mais qui reste une danse autour de laquelle se rassembler. Deux dates donc pour découvrir cette courte pièce de 20 minutes cette semaine, jeudi 11 juin, c'est à 18h30 au Château, Centre d'art contemporain et du patrimoine à Aubenas, c'est gratuit. Et puis vendredi 12 juin, ça sera à 18h30 au parc de Saint-Pierre de Colombier, un spectacle qui sera précédé pour ce soir-là d'une initiation aux danses traditionnelles, notamment au foro. Ça sera de 16h à 18h. Toutes les représentations sont gratuites, ouvertes à toutes et tous. Pour jeudi, la réservation est conseillée auprès du château car la jauge est limitée. L'instant n'a que nos gestes, une proposition de Jordi Galli de la compagnie Arrangement Provisoire, une pièce programmée par Forma. Et on passe tout de suite au cinéma.
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0: Ce lundi 8 juin, vous pouvez découvrir au navire la bataille de Gaulle, l'âge de fer à 20h30, l'objet du délit à 20h45, Scary Movie c'est à 18h et 20h45, pour le plaisir 20h45, histoire parallèle 20h45, autofiction 18h, Romeria 18h et enfin nous l'orchestre 20h45 et on file sur Tank.
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0: En fond, on entend peut-être la bande-annonce du film La journée qui s'en vient est flambant neuve, un film signé Jean-Baptiste Metz. Pas d'événement majeur dans ce film. La jolie création sonore nous plonge dans le quotidien d'un diner montréalais. Dans ce film, il y a une attention portée à la banalité, une poésie des jours qui passent. C'est sa force et sa beauté. Avant d'être le titre d'un documentaire, La journée qui s'en vient est flambant neuve, c'est le titre d'un morceau. C'est Caroline Châtelet qui nous le dit, la programmatrice de ce film, et je vous livre ces mots. Mais qu'il s'agisse du film tourné en Super 8 dans deux diners montréalais ou des mélodies folk lofi des Québécois d'Avec pas de casque, c'est le nom du groupe, il y a toujours un même tempérament, une attention au quotidien et à ce qui se passe, comme à ce qui résiste et revient dans l'égrènement des jours. De l'exceptionnel d'une éclipse solaire au trivial d'œuf au bacon, de l'actualité d'une manifestation en soutien aux femmes iraniennes à l'inactualité d'une toupie que l'on fait tourner sur la table dans l'attente de son plat,

Jean-Baptiste Metz capte avec sensibilité le temps qui passe. Dans ces restos populaires charriant tout un imaginaire cinématographique, les clients et clientes se croisent et nous approchons à travers leurs gestes, comme leurs échanges, l'infinie mélancolie des jours qui filent, avec l'espoir, après tout pourquoi pas, que ça ira mieux demain. Un film, on le disait, signé Jean-Baptiste Metz, réalisateur né à Grenoble et installé à Marseille, à qui l'on doit aussi 15 ans ou encore la vie adulte. La journée qui s'en vient est flambant neuve, est à retrouver sur Tank. En ce moment, et je vous le rappelle, en tant que Ardéchois, Ardéchoise, vous avez accès gratuitement à Tank en vous rendant sur la médiathèque numérique de l'Ardèche. On écoute tout de suite La journée qui s'en vient est flambant neuve, cette fois le morceau signé avec Pas de casque.

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1: Une énergie simple combinée à une sauvagerie radicale, c'est la rencontre tonitruante des musiques afro-atlantiques avec la culture du rock noise. Comme souvent, c'est le jazz qui opère pour faire le lien entre riffs ravageurs et impro virevoltante. C'est la SMAC 07 qui dit ceci à propos de Buck. Buck, c'est notre album de la semaine et ils passeront au festival d'Alba début juillet en concert gratuit dans le cadre du festival. On écoute un premier titre de leur album, il s'appelle Black Buck.

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1: Soyez les bienvenus si vous nous rejoignez. À la une de l'actualité, la France, toujours choquée par la mort de la petite Liana, 11 ans. Le principal suspect était déjà visé par des plaintes pour violences sexuelles, ce qui provoque une controverse sur des possibles défaillances du système de justice du pays. 13 millions d'euros en plus pour lutter contre l'épidémie d'Ebola, c'est l'annonce de l'Union européenne qui répète son soutien au continent africain face à la maladie. À la une, également, les Italiens obligés de revoir leur plan de vacances pour cet été à cause de la hausse des prix de l'énergie causée par la guerre au Moyen-Orient. Et puis on parlera de football. Dans ce journal, l'équipe de France affronte l'Irlande du Nord ce lundi dans un match de préparation à la Coupe du Monde. Le choc en France après la mort de Liana, cette jeune fille de 11 ans retrouvée morte dans le sud du pays la semaine dernière. Le principal suspect du meurtre avait été déjà visé par des plaintes pour violences sexuelles par le passé, mais il n'avait pas été inquiété par la justice. Bonjour Baptiste Collomb.
4: Bonjour à tous.
1: Face à la colère de l'opinion publique et des responsables politiques, le ministre de la Justice, Gérald Darmanin, a convoqué ce lundi matin les procureurs généraux.
4: Officiellement pour une réunion de travail, mais en réalité c'était bien pour rappeler à l'ordre les procureurs, car depuis l'éclatement de l'affaire Liana, Gérald Darmanin parle de failles dans le suivi des plaintes et a même menacé des magistrats de sanctions. Alors ce matin, pendant 3 heures, il a fait une mise au point avec les procureurs sur les ratés de la justice autour de la mort de cette jeune fille et il a appelé à la mobilisation générale. Le ministre a demandé aux procureurs que toutes les plaintes pour violences sexuelles sur mineurs soient à nouveau étudiées d'ici un mois pour éviter de nouveaux dysfonctionnements. Cela concerne près de 70 000 dossiers, a expliqué ce matin Gérald Darmanin.
5: Y a-t-il d'autres affaires Liana en France? C'est la question qu'on peut légitimement tous se poser et que je demande aux procureurs généraux, aux procureurs de se poser. Et d'autre part, je vais voir avec eux si dans d'autres affaires, il y a des défaillances structurelles.
4: Et s'il y a des défaillances, elles seront évoquées lors d'entretiens entre le ministre et les procureurs. 70 000 dossiers à étudier, c'est énorme, dénoncent les syndicats de magistrats qui s'inquiètent du manque de temps, de moyens et qui accusent le ministre de fuir ses responsabilités. Gérald Darmanin a d'ailleurs exclu de démissionner suite à cette affaire de son poste de ministre ce matin.
1: Merci Baptiste Coulon. Dans l'actualité également, l'Iran annonce la fin de ses frappes sur Israël alors qu'une nouvelle séquence d'échanges de tirs de missiles entre les deux pays s'est déclenchée ce dimanche pour la première fois depuis la trêve conclue il y a 2 mois. Cette annonce suit l'appel du président américain Donald Trump qui a demandé aux deux pays d'arrêter de tirer, ce sont ses mots. Mais Téhéran prévient Israël qu'il s'exposerait à des mesures beaucoup plus sévères en cas de poursuite, je cite, des actes d'agression, y compris dans le sud du Liban. La réponse de l'État hébreu ne s'est pas fait attendre. Israël dit rejeter catégoriquement les menaces iraniennes et continuera d'agir au Liban contre le Hezbollah. Autre appel à baisser les armes, celui du pape Léon XIV, le chef de l'Église catholique en déplacement à Madrid, a pris la parole. Pendant un discours, les armes ne peuvent jamais mener à une paix authentique et durable, ce sont ses mots. Le pape s'est aussi exprimé sur la question des violences sexuelles dans l'Église et a demandé vérité, justice et réparation face à, je cite, un fléau. Pour lutter contre l'épidémie d'Ebola en RDC, l'Union européenne annonce plus de 13 millions d'euros de financement supplémentaire. La commissaire à la gestion des crises de l'UE, Adja Labib, était en visite dimanche à Bounia, dans la province de l'Iturie, point de départ de l'épidémie. Puis ce lundi, au siège de l'Union africaine, à Addis Abeba, elle y a répété le soutien de l'UE au continent africain. Selon les derniers chiffres, la RDC enregistre 544 cas confirmés, dont 88 décès, et l'Ouganda, 19 cas confirmés, dont 2 décès. Alessandra Brangeon.
3: 6,5 millions d'euros pour renforcer la surveillance et équiper les agents de santé en première ligne, 5 millions d'euros de kits pour tester les cas suspects et 2 millions d'euros pour permettre des analyses d'eau. L'Europe va continuer à se tenir aux côtés de l'Afrique, a réitéré la commissaire européenne Hadja Labib lors d'un point de presse. Les urgences sanitaires doivent être une responsabilité collective et donner lieu à une réponse collective, a-t-elle ajouté, avant de remercier l'Agence de santé africaine et l'Organisation mondiale de la santé, sans lesquelles, dit-elle, la situation serait bien pire. Un geste de solidarité salué par Jean Kaseya, directeur d'Africa CDC, le Centre africain de contrôle et de prévention des maladies, pour qui la visite de la commissaire européenne à Bounia sur le terrain est un témoignage de solidarité. Il a remercié l'Union européenne pour son soutien sans condition, a-t-il indiqué, dans un contexte où toute relation est mercantile et commerciale, a-t-il ajouté.
1: Alexandra Brangeon. Et toujours pour lutter contre la maladie, le directeur général de l'OMS est en visite en Ouganda ce lundi, deuxième pays le plus touché par l'épidémie. Il est venu évaluer la capacité du pays à répondre à l'épidémie en cours d'après les autorités locales. L'OMS a par ailleurs lancé vendredi un plan de plus de 500 millions de dollars pour combattre la maladie au cours des 6 prochains mois. Au lendemain d'une journée de vote en Arménie, c'est le parti du Premier ministre actuel, Nikol Pachinian, qui a remporté les élections législatives selon les résultats de ce lundi. Une large victoire, historique même, selon les paroles du dirigeant politique, qui cumule plus de 49% des voix et qui promet de continuer à se rapprocher de l'Occident. Mais ça ne plaît pas du tout à Moscou, qui cherche à garder son influence sur ce petit pays du Caucase. Le Kremlin dénonce des pressions sur l'opposition et accuse l'Union européenne d'ingérence, c'est-à-dire d'être intervenue pour influencer ces élections. La guerre au Moyen-Orient, on en parlait, eh bien ses conséquences économiques pèsent sur les projets de vacances des Italiens. Le conflit fait flamber le coût de l'énergie en Italie, un pays très dépendant des importations de gaz et de pétrole. Avec les factures qui grimpent, la plupart de ses habitants ont dû changer de plan pour les vacances d'été, comme le raconte notre correspondante à Rome, Anne Lenir.
6: Cheveux roux, casquette, gavroche, Linda travaille dans le secteur social. Mère d'une fillette, elle a fait son choix en échange d'un renoncement.
7: Nous avons réservé un vol pour la Chine en septembre. J'ai une voiture très délabrée, mais plutôt que de la changer, je préfère faire ce voyage.
6: Pour sa part, Fabrizia, retraitée de 76 ans, a complètement changé de plan pour cet été.
8: Avec les prix qui s'envolent, on n'y arrive plus. Avant, j'allais toujours dans un camping en Corse, cette année j'irai chez ma fille en Toscane.
6: D'après l'Institut de sondage Piepoli, cet été, 56% des Italiens passeront leurs vacances en Italie. Mais faute de moyens, les foyers les plus modestes ne quitteront pas leur lieu de résidence. Explication de Sarah Merigo, directrice de cet institut.
9: Actuellement, les familles italiennes doivent utiliser une bonne partie de leurs revenus pour payer leurs factures de gaz et d'électricité, donc environ 25% d'entre elles ne partiront pas en vacances.
6: En revanche, le nombre de touristes étrangers en Italie est en augmentation constante. Il faut dire que dans un contexte mondial turbulent, il Bel Paese est considéré comme un fleuron en termes d'histoire, d'art, de culture et bien sûr de gastronomie. Anne Lenir, Rome, RFI.
1: Du football à présent, une dernière sortie avant les États-Unis. L'équipe de France boucle sa préparation pour la Coupe du Monde ce lundi soir à Lille contre l'Irlande du Nord. L'objectif numéro 1, c'est de se rassurer, Thomas de Saint-Léger.
10: Oui, chasser les doutes, les pensées parasites. La défaite contre la Côte d'Ivoire jeudi dernier est un avertissement s'il en fallait un. Tout finaliste sortant qu'ils sont, les Bleus n'arriveront pas aux États-Unis en terrain conquis. Au contraire, ils seront accueillis d'entrée par une équipe du Sénégal motivée à l'idée de rejouer le coup de 2002. Premier match prévu le 16 juin, dans un peu plus d'une semaine. Autrement dit, demain, pour un groupe qui doit retrouver ses automatismes. Et c'est là que l'Irlande du Nord tombe à pic. 70e nation au classement FIFA, pas vraiment le profil poil à gratter. Cette sélection propose tous les atouts pour se refaire une santé, reprendre de la confiance. Didier Deschamps pourra en plus compter sur ses parisiens, Ousmane Dembélé, Désiré Doué, les nouveaux doubles champions d'Europe, laissés au repos face aux éléphants, disponibles ce soir, tout comme Kylian Mbappé qui aura là une nouvelle occasion d'égaler le record de buts en bleu avec 56 réalisations. Le madrilène n'est qu'à une longueur du détenteur Olivier Giroud.
1: Merci beaucoup Thomas de Saint-Léger du service sport de RFI. France-Irlande du Nord, un match à suivre à partir de 19h10 en temps universel. Et avant cela, si vous avez encore envie d'entendre parler de football, eh bien vous pouvez retrouver Hugo Moissonnier dans quelques instants avec Radio Foot International.

0: Liban est dans la tourmente.
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1: C'est l'heure de votre agenda culturel quotidien sur InfoRC. On commence cette édition du lundi 8 juin avec Le Point Jeu qui vous convie à une soirée jeu de société ce mercredi 10 juin à 20h. L'entrée est à 2 euros. A noter aussi dans votre agenda pour la semaine prochaine, la braderie d'été revient, l'occasion de vendre et d'acheter des jeux de société d'occasion, toujours au Point Jeu. À Chirol, la saison culturelle 2026 continue avec du piano barbare. Les CAG vous attendent jeudi 11 juin à 20h au Moulinage pour un spectacle tout public au prix indicatif de 8 euros. Musicalité et insoumission salvatrice de l'Ariège réunies dans un seul corps, Karine va vous faire danser et chanter au fil du temps et du contretemps. Ça reste un peu mystérieux, c'est au Moulinage ce jeudi 11 juin à 20h et c'est au prix de 8 euros, c'est un spectacle musical tout public. On en parlait dans le bon plan du jour, l'instant n'a que nos gestes, un spectacle en petite tournée, c'est une proposition de format avec deux dates encore cette semaine, jeudi 11 juin à 18h30 au château à Aubenas et vendredi 12 juin à Saint-Pierre-de-Colombier dans le parc à 18h30 également. L'instant n'a que nos gestes, c'est une suspension dans le temps. Un spectacle signé Jordi Galli. Deux représentations en accès libre et gratuit. La réservation est tout de même conseillée pour celle de jeudi 11 juin à 18h30 au château à Aubenas. Réservation auprès du château. Samedi 13 juin, Palamos en fête, animation buvette ou encore tournoi de football, place Palamos aux Oliviers, c'est dans le cadre de la programmation du CCAS, c'est sur entrée libre et gratuite samedi 13 juin en journée. La Blassène à la Blachère vous propose un spectacle jeune public samedi 13 et dimanche 14 juin à 11h. Un spectacle pensé pour les enfants de 1 à 5 ans. Ça dure 35 minutes. Venez découvrir ou redécouvrir le célèbre conte La Petite Poule Rousse, revisité avec humour, tendresse et fantaisie. C'était interprété par Nathalie Roubaud et c'est à La Blassène, la salle de spectacle de La Blachère. C'est samedi 13 et dimanche 14 juin à 11h. Un événement au cœur des vestiges du château de Bannes, un festival 100% animaliste et dans un cadre exceptionnel. Conférences, ateliers artisans, cuisine végétale, expositions, projections, concerts et spectacles de feu. Un moment pour découvrir, échanger et porter un autre regard sur les êtres sensibles, nous dit l'équipe du festival. Ça s'appelle Voix Animale, c'est au château de Bannes. Ce 13 juin 2026, ça commencera à 10h avec une sortie cueillette, plantes sauvages et comestibles. Et ça durera jusqu'au soir. Le soir, programmation musicale avec à 20h30 Zulu's Big Band, musique trad franco-tsigano-irlandaise. À 22h30, Elflo, jonglerie merveilleuse et spectacle de feu. Et à 23h, DJ Sneak et son électro swing Balkan. Tout ça, c'est à Bannes, samedi 13 juin, au château.

Des vivants et des morts, ça continue avec un dimanche à Saint-Mélanie, dimanche 14 juin. Vous pouvez retrouver la suite de la programmation du ressort avec au programme à 10h30 une conférence-discussion, une balade commentée au cimetière portée par Thanatosphère, un repas partagé à 12h30, un spectacle intimiste à 14h, des écoutes collectives du podcast à 14h et 15h30 et un café mortel à 17h. Tout ça, ça se passe à Saint-Mélanie ce dimanche 14 juin dans le cadre de la programmation des vivants et des morts. Et on termine cet agenda culturel avec une toute nouvelle association, Chou, Hibou et Bouffadou, une association implantée dans les Cévennes ardéchoises et qui vous présente son offre d'ateliers et de stages pour petits et grands, animée par des artistes locaux pour souffler sur les braises de votre créativité. L'association propose du 6 au 9 juillet un stage adulte intitulé « Faire sa BD de A à Z ». Ça se passera à Mercué. Lors de ce stage intense de 4 jours, vous apprendrez les bases de la narration et de la réalisation de planches, créez votre scénario et réalisez votre projet de BD. Tout le matériel est compris dans le prix du stage, mais vous pouvez amener votre stylo préféré. Il y a 8 places, tout niveau confondu, et ça coûte 240€. C'est l'association Chou, Hibou et Bouffadou qui vous propose ce stage adulte intitulé « Faire sa BD de A à Z » du 6 au 9 juillet à Mercué. Pour en savoir plus, rendez-vous sur la page Hello Asso, Chou, Hibou et Bouffadou. Et Bouffadou, c'est au singulier et avec deux F. Vous pouvez aussi leur écrire un mail à l'adresse atelierdessin@gmail.com. On a terminé cet agenda culturel, on écoute Massive Attack et Tom Waits, Boots on the Ground.

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2: Cette semaine, dans l'émission Sentiers sonores, vous pouvez découvrir L'Utopie où j'ai vécu, une pièce de Chloé Sanchez. Sentiers sonores, on le rappelle, c'est l'émission hebdomadaire diffusée sur votre radio locale et sur bien d'autres radios en France. Une émission qui se consacre à la création sonore contemporaine. Sur Info RC, c'est diffusé le jeudi à 20h et le dimanche à 11h. Chloé Sanchez, qui est donc à l'honneur cette semaine, c'est une créatrice sonore qui compose, colle toutes sortes d'objets sonores pour les arts plastiques, le spectacle vivant, la radio et le documentaire. Avant de s'installer dans le Sud, elle a été productrice et réalisatrice pour France Culture, pour France Inter. Elle a également contribué à l'émission Récréation sonore sur Radio Campus Paris. Et elle est aussi à l'origine d'ateliers d'initiation à la création sonore avec Radio Coups Humains. Elle crée régulièrement des projets d'installation, de performances sonores. Et elle inscrit plus généralement son travail dans une recherche de rencontre avec l'autre et les sons du monde, en quête d'une écoute intime, universelle et inattendue. Une démarche qui a pris naissance en 2008 en Inde, à Auroville, près de Pondichéry, dans cette ville fondée de toutes pièces par quelques personnes. Elle s'est formée à Auroville Radio et dans la pièce qu'on va écouter, dont on va écouter un extrait aujourd'hui, qui s'appelle L'Utopie où j'ai vécu, elle revient sur l'importance de cette ville dans son parcours. L'Utopie où j'ai vécu de Chloé Sanchez est à découvrir donc sur vos ondes jeudi à 20h et dimanche à 11h.

0: Regarde-moi pas là.
1: Allez, faites boire, ma
0: belle. La tête.
1: Et bisous. Bisous, ma chérie.
0: Voilà, maman.
1: Allez. Bonne nuit.
0: Mon bébé. Mes doudous.
1: Ils sont là, tes doudous sont là. Hop. Il y a toute la famille. Allez.
0: Ferme pas.
1: Bah si, je vais fermer là.

J'ai passé les plus belles années de ma vie à Auroville. Ah, j'étais jeune, j'avais pas d'enfants, j'avais du temps, j'avais un métier qui me passionnait. Et puis aussi, j'avais l'impression de participer à un projet plus grand que moi et le tout baigné dans une atmosphère spirituelle qui me nourrissait pleinement. Et puis je me souviens d'une fois où j'étais en train de me balader dans la forêt. C'était peu de temps après m'être installée en tant que newcomer. Et je me suis mise à pleurer parce que quand j'étais petite, mon père partait travailler aux Antilles. Et donc souvent pendant les vacances, j'allais le voir aux Antilles. Et j'étais en admiration avec ce climat, les fleurs, l'humidité, les odeurs, les fruits. Et je me disais, quand j'étais petite, un jour, je vivrais au paradis. Et pour moi, le paradis, c'était ce climat-là, c'était ce paysage-là. Et en marchant là, dans la forêt, à Auroville, je me suis rendu compte qu'en fait, que j'avais enfin réalisé mon rêve de vivre au paradis. Petit à petit, j'ai commencé à me dire que si j'avais un enfant, j'aimerais vraiment qu'il grandisse ici.

0: France Info, 2 octobre 2022.
1: En Inde, cité utopiste, ville internationale, c'est 3000 habitants, fondée dans les années 60, parrainée par l'UNESCO. On retrouve Sébastien Farcy, correspondant de France Info en Inde.
2: Ça a commencé en fait en décembre dernier, la secrétaire de la fondation d'Auroville, qui était fraîchement nommée par le gouvernement fédéral pour s'occuper de la co-gestion de la ville. Elle ordonne alors la destruction de plusieurs bâtiments communautaires, ainsi que la coupe de nombreux arbres pour construire une route à travers la cité. Cela, selon elle, a pour but d'accélérer la réalisation des plans de cette ville utopique. Alors, les bulldozers arrivent donc soudainement pour réaliser ces coupes, mais des centaines de résidents font corps pour s'opposer à cette décision, une décision qui est selon eux illégale. La résistance dure des jours, mais les bulldozers forcent finalement le passage et ils démolissent des pans entiers de cette magnifique forêt de rue.
3: Located in the Villupuram district in Tamil Nadu,
4: la web TV indienne The Wire, 16 décembre 2021.
3: Along with Puducherry border, which is premised on the ideas of freedom, peace and tranquility, is in the midst of a crisis.
5: The girls, are you okay? Hey, look, he's hitting me also. He's hitting me. Are you hitting me? Whoa! Stop!
6: Feeling of shock and dismay and betrayal.
7: This attempt, which has taken so long to establish, is now under threat.

0: C'était un extrait de L'Utopie où j'ai vécu, une pièce de Chloé Sanchez à découvrir en intégralité sur nos ondes ce jeudi à 20h et dimanche à 11h dans le cadre de Sentiers Sonores.
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2: Bonjour et bienvenue dans cette chronique dédiée au CFA de l'ANAS, le CFA André Fargier de l'ANAS. Aujourd'hui, place à la gourmandise. Bonjour Nicolas.
3: Bonjour.
2: Alors tu vas nous parler, toi, puisque tu es formateur en pâtisserie au CFA, tu vas nous parler des formations proposées aux passionnés de sucré.
3: Oui, alors vous avez au CFA de l'ANAS, on forme les jeunes pâtissiers. On a le CAP pâtissier, on a le certificat de spécialisation de pâtisserie boutique et le cuisinier en dessert de restaurant aussi. Voilà, on a trois diplômes, dont un en 2 ans et les deux autres en 1 an seulement.
2: Alors, ce sont des formations qui permettent d'acquérir un véritable savoir-faire reconnu dans tout le milieu professionnel. On peut commencer par le CAP pâtissier. En quoi consiste ce CAP ?
3: Alors, on va apprendre toutes les bases de la pâtisserie, savoir s'organiser, savoir travailler proprement, l'hygiène. On a plus de 60 bases en pâtisserie, on en a quand même un petit peu. On va apprendre à faire toutes les pâtes feuilletées, les pâtes brisées, les pâtes à choux, les pâtes levées, les croissants, les brioches, les tartes, les entremets, il y en a tellement. Le chocolat, le travail du chocolat, le travail un peu du sucre aussi. Donc on va vraiment faire tout ça pendant les 2 ans.
2: Donc c'est une formation technique ?
3: Tout à fait.
2: Artistique, on peut dire aussi. Le certificat de spécialisation après le CAP, comment on peut se spécialiser ?
3: Alors, il a changé cette année. Donc, c'est un nouveau diplôme. C'est-à-dire qu'en fin de compte, on va travailler beaucoup plus sur la finition des entremets, des tout petits entremets. On va faire des glaces. On va faire tout ce qui est des parfaits glacés qui se perdent un petit peu. Les pâtes, les croque-en-bouche qui est une pièce montée. Donc, on va travailler beaucoup plus ces produits-là. Ils vont faire un buffet. Ils vont être capables de faire un buffet entièrement de dessert, de A à Z, avec les décors, le sucre, le chocolat, la pâte d'amande, tout.
2: Et après ces formations, quelles sont les possibilités d'emploi ?
3: Alors dans la région, il y en a beaucoup, puisqu'en fin de compte, vous n'avez pas d'épicerie artisanale, vous avez les restaurants, il y a tout ce qui est saisonnier aussi, les glaciers, donc recherche beaucoup dans le milieu. Vous avez aussi les grandes surfaces qui recherchent des pâtissiers pour fabriquer, c'est la fabrication qui n'est pas tout à fait la même. Et puis après, il y a tout ce qui est à l'étranger, puisqu'en fin de compte, on en demande beaucoup de pâtissiers français et beaucoup demandés sur la place internationale.
2: Pour conclure, que diriez-vous à un jeune qui envisage une carrière en pâtisserie ?
3: Alors d'être minutieux, savoir compter, parce que faut apprendre à compter, avoir du goût aussi, et d'être surtout tenace, parce que c'est quand même un métier.

0: peu dur. Hein, on travaillait tôt le matin. Par contre, on peut toujours sortir quand même. C'est pas un problème. On peut toujours avoir une vie à côté. Il faut être passionné.
1: Ouais. Où peut-on se renseigner pour en savoir plus? Comment on s'inscrit?
0: Alors, vous pouvez contacter le CFA, donc avec le téléphone le 04 75 36 16 00. Et il y a aussi le site web. Et venir directement nous rencontrer sur place. Vous pouvez venir voir les profs ainsi que tout ce qui est l'équipe administrative.
1: Voilà. Merci Nicolas.
0: Merci.
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0: Jeux d'ambiance pour les enfants à partir de 6 ans, aujourd'hui dans notre rubrique Jeux de la semaine. Direction la boutique Le Point Jeu, où nous avons rendez-vous comme chaque semaine avec Olivier.
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2: Bonjour Olivier.
3: Bonjour, donc aujourd'hui je vous présente Roule ma poule, un jeu de Grisha German illustré par Olivier Danchin, édité chez Ozu. Donc là on a un jeu pour les petits à partir de 5-6 ans, sur un petit, moyen format. On va retrouver un plateau qui représente, la cour de la ferme, avec nos poules qui sont en train de gambader et qui doivent rentrer au poulailler. Des petites cases qui vont représenter les chemins qu'elles peuvent utiliser et la fermière qui va tourner autour de ce plateau.
0: Mais les poules ne veulent pas entrer dans le poulailler, il faut que la fermière agisse. Sur le plateau, les poules démarrent à droite et doivent arriver au poulailler situé à gauche du plateau. Elles suivent pour cela les chemins tracés sur le plateau. Mais l'objectif n'est pas d'arriver en premier.
3: À chaque tour, on va déplacer la fermière et la fermière va arriver devant une tuile et cette tuile va définir l'action que je vais pouvoir réaliser. On va pouvoir avancer une poule, avancer deux poules, déplacer le renard, etc. Nous, ce que l'on veut, c'est que on réussisse à picorer un maximum de blé et de grains le temps du trajet. Entre le moment où elles rentrent de la ferme, enfin elles rentrent de la cour et qu'elles arrivent dans leur poulailler. Donc ça c'est notre premier objectif. Et deuxième chose, au tout début de la partie, secrètement on a fait un petit pronostic en disant moi je pense que c'est la poule bleue qui va gagner. Mais ça je le dis pas à personne. Et puis l'adversaire peut-être que lui il a misé sur la poule orange, etc. Et donc à la fois on va essayer d'être opportuniste et de déplacer les poules pour récupérer un maximum de grains. Et puis à la fois, on va essayer de faire réussir à gagner sa poule. Il y a un petit côté course aussi, un peu comme ça, quoi.
0: Le chemin est séparé en plusieurs cases sur lesquelles se trouve un certain nombre de grains que vous allez remporter au fur et à mesure de vos déplacements. Si vous avez voté pour la poule qui est arrivée en premier, vous remportez 8 grains supplémentaires.
3: Ça se joue jusqu'à 4 joueurs sur des parties d'une dizaine de minutes, 10 minutes, un quart d'heure. De toute façon, sur ces sages-là, on est toujours sur des jeux un peu courts. C'est rigolo parce que du coup, on va commencer à avoir le côté un peu tactique de quel choix je fais en fonction de comment je vais déplacer la fermière. Parce que du coup, on a ce qui est assez intéressant sur cette mécanique-là. C'est que l'enfant va commencer à avoir du choix vraiment sur les actions qu'il va faire à son tour de jeu. Très souvent, il y a des jeux où je lance un dé, et puis le dé m'a dit « je fais ça, je fais ça ». Là, c'est moi qui vais déplacer la fermière du nombre de cases que je veux. Alors, j'ai des contraintes, hein, mais du coup, j'ai quand même du choix, malgré ces contraintes-là. Et c'est ce qui est vachement intéressant, justement, à développer avec les enfants, de se dire « ok, d'accord, qu'est-ce que tu décides de faire et pourquoi ?»
0: Jeu stratégique, donc il faudra décider de combien de cases j'avance la fermière, ce qui permet de choisir l'action qui m'intéresse. Je pourrais ainsi faire avancer ou reculer la poule de mon choix, ou même les trois poules, pour récolter le plus de grains et faire arriver la poule pour laquelle j'ai voté en premier. Le jeu s'appelle Roule ma poule et il est disponible dans votre boutique Le Point Jeu.
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9: Bonjour chers auditeurs, aujourd'hui nous interviewons un perceur tatoueur qui travaille à Aubenas. Bonjour.
10: Bonjour les filles, merci de me recevoir pour votre interview. Je vous écoute.
9: Pouvez-vous vous présenter en quelques mots ?
10: Eh bien, je suis Boris, je suis aussi le fondateur donc, du salon de tatouage et de piercing de l'Interdit by Amorem. J'ai ouvert il y a un peu plus de 2 ans et là j'arrête bientôt pour partir ailleurs.
9: Depuis quand travaillez-vous dans ce domaine ?
10: Mon premier stage, je devais avoir votre âge du coup, c'était au collège, c'était le stage découverte de 3e. Et ensuite j'ai continué un peu dans cette voie-là.
9: Qu'est-ce qui vous a poussé à faire ce métier ?
10: Ben, j'ai toujours dessiné. Ouais, avant même que je sache marcher, je dessinais. Et du coup, en fait, c'est avec le temps. Plus on fait de dessins, plus on s'approprie des styles, en gros. Et lorsque j'ai rencontré le tatouage, ben, j'ai voulu me lancer là-dedans, d'entrée.
9: Pourquoi avez-vous choisi ce nom, l'Interdit by Amorem ?
10: Au début, c'était Père Amorem. Parce que je dis qu'il faut faire les choses par amour. Donc, Père Amorem, en gros, c'est du latin. Je comptais le mettre en italien par rapport à mes origines, mais ça ne me plaisait pas comment c'était tourné. Ensuite, l'interdit, c'est parce que j'ai eu beaucoup de clients qui voyaient ça un peu comme quelque chose de... pas illégal, mais il y a des gens de tout âge que je tatoue. Et avant, c'était mal vu. Donc j'ai pris un petit clin d'œil pour l'interdit pour ça. Voilà.
9: Quel emplacement cherchez-vous et dans quelle ville ?
10: Donc là, le salon que j'ai actuellement, il était à l'abandon depuis 2017. J'ai fait toutes les rénovations, ça a mis un peu de temps. Mais j'ai pu faire quelque chose de très beau et j'en suis fier. À l'heure actuelle, en fait, j'aimerais partir de la France, moi. Ça fait longtemps que je compte le faire et là, je pense que c'est le bon moment. Ensuite, pour ce qui est de la ville, j'ai pas eu vraiment le temps de chercher parce que j'ai beaucoup, beaucoup bossé ces dernières années. Là, j'aimerais un peu souffler et prendre le temps d'aller à droite à gauche pour me rendre compte moi-même des endroits.
9: Vous comptez partir où ?
10: Donc idéalement en dehors de l'Europe, mais j'ai pas vraiment de destination précise. Il y a aussi les barrières de la langue qui se font vite. Je me vois pas aller au Canada parce que ça fait loin. Idéalement, il faut quand même que je sois un peu proche de ma famille pour les voir de temps en temps. Mais des pays frontaliers qui sont en dehors de la Suisse, je pense.
9: Comment avez-vous trouvé ce local ?
10: Le local que j'ai actuellement, eh bien moi j'étais parti pendant plusieurs années en dehors de l'Ardèche. Et quand je suis revenu, je me suis dit que ce serait bien de créer quelque chose ici. Parce que les autres endroits ne me plaisaient pas plus que ça. Et ce local, j'ai cherché à droite à gauche. Et puis à un moment, je suis tombé sur lui. J'ai vu de belles opportunités. Parce que comme je disais, il était en ruine. Donc il fallait que je me visualise ce que je pouvais faire. Et c'était top et je ne regrette pas parce que... financièrement, c'est intéressant quoi, d'avoir un local comme ça. Quand on voit les prix des loyers au Benin... Moi, j'ai bien joué mes cartes, on va dire.
9: Quelle formation et études avez-vous suivi et pendant combien de temps ?
10: Donc, comme je disais, moi, dès que j'ai eu 14 ans, j'ai su que je voulais être tatoueur. Mais mes parents, ils n'ont pas trop accepté. Donc, j'ai dû prolonger mes études, en gros. J'ai fait un BTS NRC, donc dans le commerce. Donc, j'ai arrêté tout ce qui est études à mes 20 ans. Et pour les formations, du coup, la seule qui est nécessaire en France, c'est l'hygiène et salubrité. Actuellement, ils ont ajouté quelque chose. Là. On a reçu un mail en début d'année. Mais la plus importante, c'est l'hygiène et salubrité. On ne peut pas ouvrir de salon sans ça.
9: Quelles sont les différentes étapes quand on se fait tatouer ou percer ?
10: Donc, on va commencer par le plus simple, pour le piercing. Donc, pour le piercing, dès que je reçois quelqu'un, en fait, il faut que je sache s'il est majeur ou pas. S'il a au moins 16 ans, il me faut l'accord parental et la présence d'un des deux parents, à part s'il a 17 ans. Et ensuite, il faut que je sache si c'est fait percer les 6 derniers mois, parce que le corps, il peut cicatriser plus ou moins vite, ça dépend des gens, mais moi, il faut que je prenne les bases générales, donc c'est à peu près 4 piercings tous les 6 mois. Ensuite, il faut que je sache s'il n'a pas d'allergie, pas de traitement en cours, et à ce moment-là, ensuite, on regarde un peu ce qu'elle veut comme piercing, esthétiquement, et on y va. Pour le tatouage, c'est... pour moi, c'est plus simple. Ouais, le tatouage, elle me dit ce qu'elle veut. Il n'y a même pas forcément besoin de me montrer une image parce qu'il suffit qu'elle me dise ce qu'elle veut, la personne, et j'arrive à trouver vraiment ce qui lui correspond. Et ensuite, pareil, allergie, traitement en cours. En dehors de ça, c'est bon.
11: C'est le côté créatif que vous préférez ?
10: Oui, en plus, ce côté-là, il est en train de prendre un tournant. Parce que l'IA, elle crée des images et les gens utilisent de plus en plus ces créations-là. Donc, moi, ça ne me gêne pas forcément. Parce que ça reste des petits tatouages. Quelqu'un qui veut un dos entier, par exemple, ne va pas demander à l'IA de le faire. Mais je pense qu'on est au tournant de quelque chose de nouveau, hein, avec l'IA. Et ce, pour beaucoup de domaines. Donc oui, j'ai encore la chance de pouvoir créer des choses de A à Z. Et c'est plutôt cool, ouais, bien sûr. Surtout cool de voir comme ils sont heureux, les clients. Ouais. Ça qui me fait plaisir.
11: Quelles sont les règles d'hygiène à respecter ?
10: Donc pour le salon, ben forcément, il faut que ce soit bien propre. Ensuite, tout ce qui est aiguille, il faut que ce soit stérile, donc l'ouverture des aiguilles, tout ça. Pour les aiguilles, on a aussi des poubelles spéciales, ça s'appelle les dasseries, on paye pour ça. Donc il y a conteneur pour aiguilles, et ensuite il y a aussi des sacs pour tout ce qui est lié au sang, les mouchoirs, tout ça, coton-tige. Et ensuite, l'IGN, ben, on désinfecte la peau de la personne, idéalement avec deux produits, bétadine et biceptine, pour tuer tout ce que les gels douche classiques ne tuent pas, afin d'inseptiser la peau correctement.
11: Comment se passe la désinfection du matériel ?
10: Eh ben, moi, je ne désinfecte pas, du coup, le matériel, j'utilise que du stérile. Donc au moins, il n'y a pas de souci. Mais après, je ne me suis pas vraiment intéressé là-dessus, mais je sais qu'il y a des caissons... des caissons pour tout stériliser. Hein. C'est plutôt pour le piercing, ça.
11: Quel matériel utilisez-vous et combien ça vous a coûté ?
10: Donc moi, j'ai trois machines à tatouer. Donc c'est des dermographes. Ça s'appelle aussi machine sans fil. Là, c'est ce que j'ai actuellement. J'en ai une, en fait, pour l'ombrage, une pour les couleurs et une pour les tracés. Parce qu'on peut faire tout avec la même machine, mais c'est pas optimal. Donc il faut certaines puissances et certaines courses d'aiguilles. Donc c'est à peu près 850€ par machine. Après les encres, il y a eu de nouvelles normes aussi l'an dernier. Mais c'est à peu près 30€ la couleur, et il faut plusieurs couleurs pour faire des nuances. Ensuite, bon, il faut le divan, il faut aussi, si on compte tout, il faut l'ordinateur, l'imprimante... de quoi recevoir les clients. Moi, j'ai un salon exprès pour recevoir les clients, qu'on soit à l'aise, pour qu'ils me parlent de leur projet. Ensuite, j'ai à l'étage la pièce pour tatouer. Je sais pas combien ça doit me coûter en tout. Je dirais pas loin de 5 000, hein, 5-6 000, je pense. Hein. Mais encore, j'aime pas trop calculer ce genre de choses, donc autant je me trompe. Je préfère regarder ce qui rentre plutôt que ce qui sort. Mais voilà, ouais.
11: Combien de temps environ mettez-vous pour faire un tatouage ?
10: Par exemple, un bras entier... On peut pas le faire en une fois. Enfin, moi, je l'ai fait pas en une fois parce que c'est très complexe, détaillé. Donc, c'est des séances qui durent entre 7 et 9 heures, selon la résistance de la personne, on va dire. Le but, c'est pas non plus qu'elle souffre trop. Je suis pas un boucher, mais forcément, au bout de 7 heures, on commence un peu à serrer les dents. Donc, un tatouage, il peut durer 30 heures, en fait. Ouais. Moi, je pense que les plus grosses caisses que j'ai fait, je suis aux alentours de 30-40 heures de tatouage. Mais généralement, 3 heures, on est bon. Hein. La plupart du temps, 3 heures, on est bon pour un joli tatouage.
11: Comment ça se passe quand c'est en plusieurs séances ?
10: Donc en plusieurs séances, je reçois la personne, on parle de son projet, je fais le dessin, je lui envoie le projet. Elle a une idée très concrète de comment ça va rendre sur elle, puisque j'ai une photo d'elle et je mets le tatou sur cette personne-là. Et une fois qu'elle valide le projet, qu'elle paye les acomptes, tout ça, ensuite on organise un premier rendez-vous. Et là, selon le tatouage, je vois par quoi on commence. Donc la première séance, comme je disais, elle dure entre 7 et 9 heures à peu près. Ensuite, je lui laisse 3 semaines pour cicatriser. C'est le temps que met majoritairement le derme et l'épiderme pour cicatriser. Et ensuite, on se revoit, on refait une séance, et ça jusqu'à ce que tout soit fini, quoi.
11: Comment procédez-vous pour ne pas faire mal à vos clients ?
10: Donc moi, je leur demande de prendre soin de leur peau avant. En gros, si on prépare la peau à un choc de cette manière-là, eh bien, la peau va être prête à endurer un peu plus. Donc, idéalement, il faut hydrater sa peau une semaine avant. Et ça permet à l'aiguille de mieux glisser et à l'encre de mieux pénétrer dans la peau. Comme ça, je repasse pas. Ensuite, nous, on a aussi des produits pour préparer la peau assez vite. C'est des gels un peu spéciaux de tatoueur. On le met, on enroule de cellophane. Et la peau, en fait, elle se détend. Et après, c'est plus cool.
11: Quelle partie du corps est la plus douloureuse à tatouer ou à percer ?
10: Percer, piercing, moi déjà je fais pas tout, parce qu'il y a des endroits où je trouve pas beau et ça me fait pas kiffer de les faire, donc voilà. Mais le nez en fait c'est relié au nerf optique, donc c'est un peu sensible je trouve. Et après, dans les oreilles, le tragus c'est pas super cool aussi, donc c'est ici. C'est assez épais et les gens ils ont pas forcément un bon souvenir du perçage. Pour ce qui est du tatouage, les côtes c'est très réputé, le bas du dos aussi c'est quelque chose. Après il faut savoir aussi que le corps humain il est pas symétrique à 100% et ça se voit aussi dans les sensations. On a un côté qui est plus sensible que l'autre, donc on aura plus mal au bras droit qu'au bras gauche par exemple. Et un endroit qui est très très sensible, mais celui-là aussi j'évite de le tatouer parce que ça me dit rien, en gros c'est les fesses. Ah, les fesses c'est super sensible. Et c'est pas ouf quoi.
11: Quel style de tatouage faites-vous ?
10: Moi j'aime beaucoup le style japonais. Après j'ai fait pas mal de covers et tout, donc j'ai dû me mettre à la page sur de nombreux styles. Mais aujourd'hui mes styles principaux ouais, c'est le style asiatique et le semi-réaliste. Ce que j'aime beaucoup faire.
11: C'est quoi un cover ?
10: Un cover c'est quand quelqu'un a déjà un tatouage et qu'on fait un tatouage par-dessus. Donc on recouvre ce qu'il avait avant pour qu'il soit enfin heureux de ce qu'il porte. Ça peut être également un cover sur cicatrice. Et là, c'est encore plus particulier. Moi, j'avais fait un cover sur cicatrice qui était très dur. En fait, c'était une brûlure. Et la brûlure était très imposante en termes de taille, mais aussi avec de différentes profondeurs. Et ça, il faut qu'on s'adapte. Et ça, c'est difficile.
11: Qu'est-ce qu'on vous demande le plus en général ?
10: Ben en général, en tatouage, il y a des périodes où c'est à la mode, mais j'aime pas trop suivre les modes. Mais moi, c'est vraiment les personnages en semi-réaliste et le style asiatique aussi. On me demande beaucoup de style asiatique, donc de carpe, de dragon, de phénix. Et pour les personnages, c'est tout ce qui est mythologie grecque. Ouais, principalement la mythologie grecque.
11: Et les portraits et les animaux de compagnie ?
10: Donc ça rentre pas en compte de semi-réaliste, parce qu'il faut vraiment que ce soit propre à l'animal. Mais j'en ai fait quelques-uns aussi, ouais. C'est plutôt cool. C'est plutôt cool à faire. Après, c'est pas ce qui me fait le plus kiffer, mais j'ai apprécié le faire quand même, ouais.
11: Où acceptez-vous de percer, tatouer les gens qui viennent vous voir ?
10: J'aime pas trop faire les zones intimes, on va dire. En dehors de ça, moi, il n'y a pas de souci. Hein. Généralement, voilà, si le projet est concret, je regarde plutôt ça. Je regarde si le projet a de l'importance pour la personne. J'ai pas envie de faire quelque chose qu'elle va regretter plus tard. Donc, ouais, à part les zones intimes, moi, il n'y a pas de souci.
11: Quel est l'âge moyen de vos clients ?
10: Eh ben, ils sont assez âgés. Hein. Non, non, je plaisante. Je dirais entre 40 et 45 ans, l'âge moyen.
11: Quelle est la limite d'âge pour avoir des piercings ou tatouages ?
10: La limite d'âge, tu veux dire, par rapport à la vieillesse ?
12: À la qualité de la peau, je pense, c'est ça ?
11: Les deux.
10: Les deux ? Ben, moi, je ne conseille pas de faire un piercing avant 15 ans, enfin, à part les oreilles, en gros, les lobes. Mais il faut que le corps, en fait, il soit assez mature, je ne sais pas comment on peut dire, assez grand, assez adulte, pour permettre au piercing de ne pas gêner en fait le fait qu'on grandisse. Donc 15 ans pour les piercings, c'est le minimum, je pense. Idéalement, bon, mais moi, je demande à ce qu'il y ait 16 ans pour les piercings. Même 15, ça ne me dit pas grand-chose de les percer. Après, il y en a, ils sont vraiment, vraiment très déter, donc c'est pas toujours facile de leur dire non, on va dire. Mais pour ce qui est du tatouage, la personne la plus âgée que j'ai tatouée, je crois qu'elle avait 71 ans.
11: Et la plus jeune ?
10: Et la plus jeune, 16 ans, du coup. Ouais. Le projet était viable. Le projet était viable, c'est ce qui compte, ouais. Qu'elle ne regrette pas plus tard.
11: Combien de temps avez-vous mis pour être plus à l'aise à l'idée de faire des piercings tatouages ?
10: En fait, grâce à Dieu, j'ai toujours été à l'aise parce que c'est quelque chose que j'aime. Maintenant, je peux pas dire non plus qu'il n'y a pas des moments ou des rencontres qui font que des fois, on a la pression. Là, je me rappelle, il y avait quelqu'un que j'ai tatoué. Et il avait un budget, en fait, de 300 euros. Et déjà, d'entrée, je lui dis, ben, pour ce que tu veux, ça va coûter au moins 400, 450. Et il me dit, ok, c'est bon. Et ensuite, je lui propose plusieurs dessins et il en préfère un avec les couleurs. Donc, il y a encore une addition qui se fait, tu vois. Et on arrive à un tatouage qui vaut à peu près dans les 600 euros, tu vois. Et donc là, j'ai la pression parce que il me connaît pas. C'est son premier tatouage. Et il double le prix sur lequel il était parti. Donc, j'ai eu un peu de pression, en fait. Surtout qu'en plus, il était venu accompagné de sa femme et elle me surveillait quand je tatouais. Mais en dehors de ça, tout s'est super bien passé. Hein. Lui, il a vu le stencil. Donc, le stencil, c'est ce qu'on met sur la peau avant de tatouer pour avoir un calque et recopier le calque, en gros. Et il regardait le stencil au miroir et il comprenait pas comment on allait arriver du stencil au résultat que... Donc, ça met une espèce de pression, quoi. On se dit, bon, ben, maintenant, je vais faire mon boulot et puis voilà, quoi. Il sera content à la fin. Mais pendant toute la séance, jusqu'à à peu près 3 heures de tatouage, le mec était dans le fou, quoi. Il comprenait pas ce que je faisais et il me le montrait. Donc, c'était pas ouf. À la fin, il était super content. Il avait même demandé l'avis à ChatGPT. Il avait envoyé le tatouage à Chat, tu vois. Comme quoi, il n'y a pas que dans la création que l'IA a sa place. Elle a aussi une place, apparemment, pour donner son avis. Et l'IA avait félicité mon travail, donc c'était cool, mais ouais, comme quoi on a la pression selon ce qui se passe.
11: Comment faites-vous face aux personnes qui ont très peur ?
10: Bah, j'essaye d'être cool. Tu vois, moi, mon salon, il n'est pas noir, il n'y a pas de têtes de mort de partout. C'est un salon où on entre déjà, c'est une bonne atmosphère. J'essaye vraiment de faire une bonne atmosphère. On dirait un peu comme un théâtre, un opéra. Et ensuite, ben, je leur explique tout. Je leur dis, s'il y a la moindre question, tu me dis, voilà, je suis là pour eux. Et ensuite, ben, pour en revenir aux douleurs, parce que souvent, en fait, ils appréhendent ça, ils appréhendent le fait d'avoir mal. Si vous voulez, en fait, on pique entre le derme et l'épiderme. Mais le derme et l'épiderme est propre à chacun. C'est-à-dire que c'est une épaisseur qui est différente pour chacun. Donc au début, je pique le moins profondément possible. Je regarde si ça rentre. Si ça rentre pas, il faut que je pique un peu plus profondément. Mais au moins, je lui fais pas mal pour rien. Donc c'est comme ça que je fais, en gros. Je prends beaucoup de mesures pour qu'elle ait le moins mal possible et qu'elle soit à l'aise.
11: Avez-vous un produit pour diminuer la douleur ?
10: Il y a une personne, je l'ai tatouée au niveau du plexus. Et c'est un endroit qui est très, très, très sensible. Vraiment, c'est horrible. Donc, je lui ai dit, voilà, attends-toi vraiment à avoir mal et tout. Je suis pas un boucher, mais cet endroit, il est pas cool. Et il me dit, ouais, je sais. Donc voilà, c'est un mec un peu gaillard et tout. Je me dis, bah, ça va le faire, quoi. Et en fait, il avait pas les larmes, mais je voyais que vraiment, c'était chaud pour lui. Donc, il a insisté pour prendre du produit anesthésiant, une crème anesthésiante. Et je lui ai dit, écoute, ça vient foirer le tatouage parce qu'en fait, ça durcit la peau, donc l'encre, elle a plus de mal à rentrer, elle a aussi plus de mal à tenir dans la peau. Donc en gros, ça te fait mal pour rien. Puisque tu tatoues, mais le tatou, il reste pas forcément. Ou en tout cas, il reste beaucoup moins bien.
11: Avez-vous un produit pour diminuer la douleur ?
10: J'ai des produits, en fait, Biotat, ça s'appelle. Et effectivement, ils permettent un peu d'assouplir la peau, d'atténuer les douleurs. Mais c'est pas anesthésiant. C'est un autre produit qui permet vraiment de calmer les inflammations.
11: Avez-vous quelque chose à ajouter ?
10: Ben écoutez, pour en revenir à ce que vous disiez au début, donc tout ce qui concerne le travail, tout ça, voilà, comme je dis, moi je travaille pas, je passionne. Et je pense que c'est l'essentiel, ouais, de donner de l'amour à ce qu'on fait et de partager des bonnes choses, comme vous le faites avec les interviews. Donc voilà.
11: Maintenant, passons à la question traditionnelle. Que pensez-vous des radios en milieu scolaire comme la nôtre, InfoRC ?
10: Qu'est-ce que j'en pense ? Bah écoutez, moi j'étais content d'être contacté par Gilles, du coup. D'autant plus que c'est pour des enfants qui sont motivés comme vous, donc je trouve la démarche très très bien. Et en plus, ouais, quand je vois toutes les photos qu'il y a, je me dis que ça date pas d'hier, donc c'est quelque chose qui fonctionne et quelque chose qui a intéressé beaucoup de monde. Donc c'est bien, il faut continuer comme ça, bien sûr. Merci de m'avoir reçu, et je vous souhaite une très bonne continuation, les filles.
9: Merci monsieur d'avoir répondu à toutes nos questions. C'était Capucine et Chloé, élèves au Collège Roca sur Radio InfoRC.
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Pauline, j'ai bien eu votre email. J'avoue, il m'a un peu surpris. On ne m'écrit pas de choses pareilles. Et puis surtout, pas un lundi. J'ai tout de suite envisagé de vous faire licencier. Et puis j'ai pris l'après-midi pour me faire

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4: Les Inuits chantent et dansent dans le cadre de rituels pour invoquer les esprits, pour que la chasse soit fructueuse, mais leurs chants et danses peuvent aussi intervenir dans des contextes festifs pour le divertissement. Des explorateurs ont fait des transcriptions de leurs chants dès le XVIIIe siècle, mais la description musicale d'un chant inuit ne peut être précise que si elle arrive à quelques précisions aussi sur le contexte. Une pratique peut renvoyer à une manière de chanter qui peut elle-même recouvrir des pratiques différentes, à moins que le chant ne vienne pour les Inuits même faire une liaison entre des temps pourtant distincts, entre rituels et jeux, entre incantations et occupations. Bref, on ne peut pas faire de l'ethnomusicologie sans faire de l'ethnologie tout court, quand bien même ce n'est rien que pour continuer à faire de la musicologie que certains viennent à s'intéresser aux musiques de tradition orale. Tel est le cas de Jean-Jacques Nattier, auteur de la somme « La musique qui vient du froid » aux presses de l'Université de Montréal. C'est bien en spécialiste de Wagner autant que de Boulez, et pour avoir appliqué les méthodes de la sémiologie à la musique qu'il en est arrivé il y a une cinquantaine d'années à s'intéresser à la musique des Inuits du point de vue de ses formes et de ses structures, en passant par ses contextes de production et pour ce faire par l'histoire des enquêtes dont ses chants ont pu être l'objet. C'était Wilhelm Kutz qui imitait Tuzona, un chaman du début du XXe siècle, qui lui-même ventriloque un esprit. On va en parler dans un instant avec Jean-Jacques Nattier. Bonjour.
5: Bonjour, David.
4: On va évoquer tout le travail que vous avez pu mener depuis 1976 sur la musique des Inuits. Votre porte d'entrée dans cette histoire est d'abord celle d'un musicologue qui avait travaillé sur la musique écrite occidentale et s'est mis à travailler sur la musique orale.
5: Voilà, ce qui s'est passé, c'est que quand je suis entré comme professeur et chercheur à la faculté de musique de l'Université de Montréal, mon objectif était, aussi bien dans mon enseignement que dans mes publications, d'appliquer les théories analytiques et les théories musicologiques que j'avais en tête et que je voulais proposer, aussi bien aux musiques occidentales que nous connaissons qu'aux musiques de tradition orale. Parce que j'ai toujours considéré que le travail du musicologue devait porter aussi bien sur les musiques qui nous sont familières que sur celles que l'on rencontre dans des contrées parfois lointaines.
4: Mais quand on est habitué à analyser des partitions de Boulez, on a quand même quelques plis analytiques. Qu'est-ce qu'ils viennent faire sur une danse de tambour telle que celle qu'on vient d'entendre?
5: Alors, ce qui s'est passé, c'est que dès que je suis arrivé à Montréal et que j'avais en tête de me mettre à faire de l'ethnomusicologie ce que je n'avais jamais fait de ma vie, j'ai fait un peu le tour des collègues, et en particulier des anthropologues, pour essayer de voir s'il y avait un corpus musical qui mérite qu'on s'y attarde. Parce que quand on se lance dans des opérations comme ça, on est mieux d'aimer et de s'intéresser à un corpus que de travailler sur n'importe quoi. Et il se fait qu'il y avait, il est décédé maintenant, il y avait un très grand connaisseur de la culture inuite, le Hassan Baleksi, qui avait que je, auquel j'ai rendu visite chez lui à Montréal, et il m'a fait entendre des enregistrements qu'il avait fait des chants de gorge, enfin ce qu'on appelle aujourd'hui des chants de gorge en, dans la langue de, des Inuits, dans l'Inuktitut, on appelle ça un katadzark.
4: Oui.
5: Katadzark. Et il m'a fait entendre ça et j'ai trouvé ça absolument extraordinaire.
4: Alors je vous propose de garder les chants de gorge pour la deuxième partie de l'émission parce qu'il y a déjà beaucoup de choses à dire sur les danses rituelles telles que celles que l'on vient d'entendre. On chante dans quel contexte quand on est Inuit ? D'abord pour des incantations climatiques ou aussi pour attirer la protection des esprits pour que la chasse soit fructueuse comme je le disais au début de l'émission ?
5: C'est un petit peu tout ça. Ce sont des chants qui sont exécutés lors de cérémonies ou de fêtes, peut-être de façon essentielle dans un contexte d'une sorte de match entre des chanteurs de danse à tambour. Lorsqu'on organise une fête dans laquelle ces chants de danse à tambour vont être exécutés, il y a un chanteur-danseur qui se présente avec son tambour au centre de l'igloo. Et il se met à battre sur son tambour. Et ça n'est pas lui qui chante. C'est lui qui a composé ses chants. Il les a appris à sa femme. Et sa femme les a appris à toutes les autres femmes de la communauté. Ce qui fait que lorsque les femmes voient tel danseur, compositeur se présenter au milieu de l'igloo, elles se mettent à chanter un de ses chants. Alors, il l'exécute. La donnée importante de cette compétition, car c'est une compétition avec ses autres copains, il faut qu'il danse, le plus longtemps possible. Et lorsqu'il a terminé, il est remplacé au centre de l'igloo par un autre Inuk qui a appris lui aussi ses chants, son chant ou ses chants à son épouse, qui les a appris aux autres femmes de la communauté. Et là, les femmes se mettent à chanter en même temps que lui bat le tambour. Donc il y a une espèce de division du travail entre lui qui est compositeur, lui qui bat le tambour, sa femme qui a appris, qui est en quelque sorte la mémoire des chants de son mari, et les femmes qui les ont appris de sa femme et qui les chantent à leur tour.
4: Mais vous dites que certaines femmes sont compositrices aussi.
5: Ah oui, mais elles sont nettement minoritaires. Disons que c'est signalé dans le bouquin qu'il y a des femmes qui ont la compétence, mais c'est surtout des chants d'hommes parce qu'ils les composent en général pendant qu'il est parti à la chasse.
4: Il faut qu'on fasse un petit point de vocabulaire. Vous avez dit Inuk, moi j'ai dit Inuit. Est-ce qu'on parle bien de la même chose ?
5: Absolument.
4: Oui.
5: Le mot au singulier c'est Inuk,
4: oui,
5: et au pluriel c'est Inuit. Voilà.
4: D'accord, Inuit étant le pluriel. On ne dit pas Eskimo, on ne dit
5: On ne dit plus Eskimo parce qu'il y a eu une certaine période dans les années 70 où les Inuits se sont un petit peu rebellés contre ce mot Eskimo qui, selon certains, était un mot péjoratif inventé par les Indiens pour les désigner comme des mangeurs de viande crue.
4: Ah oui, donc ils le ressentaient comme un stigmate.
5: Voilà, exactement. Donc ils ont... Et le mot Inuit est celui qui existait pour les désigner comme ethnie à l'intérieur de leur langage, à l'intérieur de l'Inuktitut, qui est leur langage. Et c'est vraiment quelque chose qui s'est implanté. Il n'y a absolument plus personne au Canada qui parle d'Eskimo. Ça fait très longtemps qu'on ne voit plus le mot ni à la télé, ni à la radio, ni dans les journaux.
4: Vous avez été à Igloolik, ça se trouve à 69 degrés nord. Il se trouve que c'est plus proche de Paris que Montréal. J'ai regardé, c'est à 4800 kilomètres de là où nous enregistrons, alors que Montréal est à 5500. Il se trouve que donc c'est le nord-est du Canada, c'est le Canada.
5: Oui.
4: Et là, c'est un village de 2000 habitants.
5: À peu près, oui.
4: Et quand vous assistez à des rituels, c'est en fait à des reconstitutions.
5: C'est-à-dire, oui, les rituels comme tels, les compétitions comme telles n'existent plus, mais les chants sont restés dans les mémoires et des compositeurs et des femmes auxquelles les chants ont été appris.
4: Oui. Donc, il y a un empilement des voix, parce que là, ce qu'on a entendu en ouvrant l'émission, c'était Wilhelm Kutz qui imitait Tuzoma, qui lui-même est un chaman ventriloquant un esprit.
5: Ah oui, absolument. Oui.
4: Donc on a trois voix en même temps.
5: C'est ça.
4: En quelque sorte. Vous ouvrez l'ouvrage par une phrase de Bernard Saladin d'Anglure qui porte la conscience du caractère exceptionnellement nodal du chamanisme dans ces sociétés-là.
5: Oui, c'est ça. C'est qu'il y a eu des discussions, disons, entre les spécialistes, entre les ethnomusicologues, pour savoir s'il y avait un lien entre les danses à tambour et un genre dont on parlera tout à l'heure, c'est-à-dire les chants de gorge, pour savoir s'il y avait un lien entre ces chants, ces pièces musicales, au fond, et le chamanisme. Et j'ai utilisé cette formule de Saladin d'Anglure parce que, d'abord, il est une notoriété remarquable dans le domaine du chamanisme inuit. Il a écrit un livre que, d'ailleurs, Lévi-Strauss a préfacé, qui était publié chez Gallimard. Et je la trouvais très pertinente parce qu'il insistait, il disait, oui, la musique a un lien avec le chamanisme. Et par chamanisme, ici, il faut entendre, comme vous le disiez en début d'émission, il faut entendre le fait qu'on va chanter ces chants pour séduire les esprits et les convaincre d'être du côté des chasseurs, c'est-à-dire de favoriser la chasse.
4: Alors, on n'a pas d'enregistrement de chamans, alors que ce sont les chamans qui chantent. Donc, on a des chanteurs qui reprennent des chants hérités de chamans, non ?
5: Non, dans la collection, puisque le livre qui sert de point de départ à notre entretien est en même temps une anthologie, on peut dire, des chants inuits, puisqu'on peut aller
4: sur les
5: écouter sur
4: des,
5: le site de l'Université de Montréal ouais. et écouter, il y a des renvois aux chants qui ont été sélectionnés. Et disons qu'au moment où j'ai fait mes recherches dans les années 70, il n'y avait plus vraiment de pratique du chamanisme, puisque les religions autochtones avaient été éradiquées par, d'un côté, les catholiques, d'autre part, les protestants, etc. Mais les chants étaient quand même restés dans la mémoire de ceux qui les avaient appris ou même qui les avaient composés. Et il y a, par exemple, un des chanteurs les plus éloquents, on peut dire, dans ces collections de disques, qui s'appelle Kumangapik, qui a été chaman. Donc, comme il n'y avait plus de cérémonie de pratique rituelle chamanique, les enregistrements, par définition, je les ai faits avec lui, dans une maison, en fait, etc. Mais c'était quand même des chants qui étaient d'origine chamanique, simplement qui étaient restés dans la mémoire de celui qui voulait bien me les chanter.
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0: L'un des deux de vos collègues, ethnomusicologue également, Jean-Jacques Nattier, s'appelle Frédéric Logrand. Il dit que l'ambiguïté entre le chamanisme et la danse à tambour ne peut pas être résolue avec les données actuelles de l'ethnographie. Ça veut un peu dire qu'elle ne pourra jamais être trop résolue, cette question. C'est-à-dire que, comme il y a eu christianisation, notamment de l'Alaska, les explorateurs sont venus avec des médicaments, les chamans n'étaient plus les seuls à guérir, ont perdu un petit peu de leur pouvoir.
1: Oui, c'est-à-dire qu'à l'époque du chamanisme, ce sont les chamans qui intervenaient comme des sortes de guérisseurs, en quelque sorte, qui, de par leurs incantations auprès des esprits, étaient censés pouvoir guérir les gens qui étaient malades. Et avec si j'ose dire, un des points positifs de la colonisation, c'est qu'avec les Blancs sont arrivés des médecins, des infirmières, etc., des gens qui ont pris en charge les problèmes de santé avec les techniques de la médecine moderne.
0: Et donc dès la fin du 19e siècle, on faisait déjà ce constat de sortie de l'ère des chamans, en quelque sorte, qui avait été une sorte de constante de tout ce qu'avaient pu relever les missionnaires dès le 18e siècle qui venaient écouter ce qui se passait là.
1: Oui.
0: Alors, quand on a essayé de, puisque vous n'êtes pas le premier, de mettre des catégories musicales sur ce qui se passe dans ces musiques, même si le mot musique n'existe pas
1: Comme dans énormément de langues, c'est le grand ethnomusicologue français Gilbert Rouget qui observait dans son grand article sur l'ethnomusicologie de la Pléiade que le mot musique n'existe pratiquement pas. Pas dans les langues exo-européennes, n'est-ce pas ? Ce qui ne veut pas dire, et ça c'est un des points de vue épistémologiques que je défends dans mon livre, ce qui ne veut pas dire que nous, en tant que chercheurs blancs ou occidentaux, on n'ait pas le droit d'employer le mot musique pour désigner, de la même façon que le mot religion n'existe pas dans beaucoup de religions, nous savons tous que les religions, ça existe.
0: Oui, alors vous êtes très précis là-dessus, c'est-à-dire à chaque fois que vous faites une projection de musicologue occidental, vous dites qu'elle est à votre initiative et que c'est une catégorie que vous apportez.
1: Oui.
0: Et le fait est que les gestes de collecte sont de fait catégorisants, vont de toute façon trancher. On a l'exemple de Ramon Pelinski qui, à la fin des années 70, fait un disque avec des chants d'animaux. Et donc va, ces chants d'animaux, en quelque sorte, les séparer du reste des chants avec lesquels ils cohabitent dans la vraie vie des Inuits.
1: Oui, c'est ça.
0: Il pensait, Ramon Pelinski, la musique des Inuits comme une succession combinatoire, récurrente, d'unités musicales qui sont caractérisées par deux types de comportements musicaux, le mélodique et le récitatif.
1: Oui. Oui, c'est-à-dire, là encore, ce sont des catégories qui lui sont propres,
0: ouais.
1: Mais le mélodique, c'est-à-dire on va être capable, avec les bonnes techniques de la transcription pratiquée par les ethnomusicologues, de noter quelles sont les hauteurs de notes que l'on entend, et puis il y a des moments où bien les productions sonores sont effectivement de l'ordre du récitatif, c'est-à-dire qu'elles ne sont plus, on ne peut plus déceler de hauteur précise en passant d'un son à un autre.
0: Oui. Alors, on sait à quel point un Cimra à Rome a pu galérer à noter la rythmique des polyrythmies centrafricaines. Quels ont été vos objets de galère de transcription, Jean-Jacques Nattier ?
1: Disons qu'il faudrait ici introduire le fait que dans ce livre, il est question de deux grands genres musicaux. Jusqu'à présent, on a parlé des chants de danse à tambour,
0: oui,
1: qui sont assez proches d'une certaine façon de ce que nous appelons chant, qu'il s'agisse d'Au clair de la lune ou de mélodies.
0: Vous voulez dire que c'est de la musique tonale ?
1: Non, je dis que ce sont des chants avec des hauteurs précises qu'on peut noter et transcrire.
0: Mais qui sont tempérés comme de la musique occidentale ?
1: Tempérés ou quelquefois avec des sons un petit peu plus haut, un petit peu plus bas, ouais, d'un quart de ton ou choses comme ça.
0: Quand même.
1: Mais quand même, c'est ça, par rapport à nos consignes à nous, il peut y avoir des variations, mais quand même on peut les transcrire, on peut les noter. Et s'il y a des différences trop grandes du genre, comme je dis à l'instant, de quart de ton, etc., on va inventer une notation particulière pour rendre compte de cette différence.
0: Ah oui, comme déjà Fétis faisait avec la musique arabe au 19e siècle.
1: Exactement. Ouais. Alors, il y a d'une part les chants de danse à tambour, qui est un genre qui est répandu sur tout l'Arctique de la Russie jusqu'au Groenland, donc ça fait, ouais. Vous voyez, ça fait
2: d'ouest en est.
1: D'ouest en est, c'est très grand, avec bien entendu des variations dans la manière de les interpréter et dans le style propre à ces chants. Et ça va changer d'une ethnie inuite à une autre. Et par ailleurs, il y a un genre qui est peut-être celui qui a le plus frappé les oreilles occidentales par leur originalité et qui sont ce qu'on appelle aujourd'hui les chants de gorge.
0: Et là, c'est vous qui avez travaillé à la typologisation, on va dire, des types de vocalités que ça induit.
1: Alors, c'est ça. Au début des années 70, c'est en entendant les chants de gorge des Inuits chez Hassan Baleksi, ce musicologue bulgare qui me les avait fait entendre, qu'avec des étudiants de ma classe de musicologie à Montréal, je leur ai fait entendre. J'ai dit, écoutez, voilà, je trouve ces chants tellement extraordinaires, ces chants de gorge tellement extraordinaires, que je voudrais constituer une équipe de recherche pour envoyer un certain nombre d'entre nous faire des enregistrements. Donc ça, ça a été à l'origine du disque qui est paru dans les années 70, du disque de l'UNESCO, et qui a vraiment fait connaître le genre au niveau international. Il y a même eu une édition, donc une édition japonaise, il y a eu des différentes éditions qui font que, puis comme le disque a obtenu à l'époque le Grand Prix international du disque, c'est vraiment par l'intermédiaire de notre travail au début des années 70 que ce genre s'est popularisé auprès des mélomanes et des musicologues.
0: En voici un extrait.
1: Mm-hmm.

0: Là, c'est un enregistrement que vous faites dans votre bureau à la Faculté de musique à Montréal ou bien sur place
1: à Évolute? Les enregistrements, tous les enregistrements, il y a deux types d'enregistrements dans notre livre, accessibles en ligne. Il y a des enregistrements que je suis allé rechercher dans des disques. Et puis, il y a des enregistrements qui sont ceux que mon équipe de recherche était allée faire sur le terrain, fondamentalement les chants de gorge. Et par la suite, quand moi-même, je suis allé dans le Nord, je cherchais quelle était la limite Nord de l'existence du jeu de gorge. Là, on est en train de faire un peu de géographie.
0: Oui, parce que c'est des phénomènes qui sont locaux, de fait, qui ne couvrent pas l'intégralité.
1: Les chants de gorge ont été essentiellement chantés dans le Nord du Québec, dans ce que l'on appelle le Nunavik aujourd'hui. Et j'ai voulu voir quelle était en quelque sorte la limite nord de l'expansion de ce genre. Mmh. Et c'est comme ça que je suis allé à Igloolik, dont on parlait tout à l'heure, et à Pond Inlet. Et puis là, je demande à entendre des chants de gorge, et je n'en trouve pas. Par contre, je trouve le chant de danse à tambour. Et c'est comme ça que moi-même, je me suis mis à étudier les danses à tambour, alors que primitivement, dans mon programme de recherche, ce que je voulais faire, c'était essentiellement travailler sur les chants de gorge.
0: C'est-à-dire que plus on monte vers le nord, moins il y a de chants de gorge.
1: Oui, plus on monte, mais aussi si on va vers l'est ou vers l'ouest, par exemple, il n'y en a pas au Groenland.
0: Oui.
1: Il n'y en a pas au centre du Canada, il n'y en a pas en Alaska, avec des petites nuances qu'on pourrait préciser, mais c'est pas la peine de rentrer là-dedans. Et alors, donc, moi, j'étais hébergé et aidé par un père missionnaire qui s'appelait le père Rousselière.
0: Qui était français.
1: Qui était un Français.
0: Qui est parti évangéliser, en fait,
1: voilà,
0: les Inuits.
1: Qui est allé. Mais alors, il avait cette particularité remarquable pour un homme d'Église, c'est que, comme il avait en même temps une formation d'anthropologue, il a écrit un livre remarquable sur les jeux de ficelle pratiqués par les Inuits. Il s'intéressait à des choses qui, éventuellement, allaient contre la religion catholique. Mmh. Et quand il m'avait très gentiment hébergé dans la sacristie qui avait été construite à Pond Inlet, et il me dit et il était là depuis 20 ou 30 ans, il dit des chants de gorge, j'en ai jamais entendu. Il était catégorique. Alors j'étais assez, et surtout que lui habitant sur place à longueur d'année, me dit il y en a pas. Alors je fais mes investigations, je rencontre beaucoup d'Inuits, je fais les enregistrement des danses à tambour, puisque c'est ça que j'avais trouvé, et puis crac, patatras, je tombe sur des femmes capables de faire des chants de gorge.
0: Et donc là, à 72 degrés nord, là voilà, on est encore voilà. Plus
1: au nord. Disons qu'elles avaient appris certaines formes de chants de gorge, je ne rentre pas dans les détails parce que les catégorisations de chants de gorge sont assez complexes, mais ce dont je m'étais aperçu, c'est que les femmes qui, à Pond Inlet, étaient capables de me chanter des chants de gorge, elles étaient d'origine géographique du centre du Canada. Donc c'était des femmes qui... Vous savez, les chants dans les traditions orales se déplacent, elles voyagent.
0: Et en particulier les Inuits, qui sont assez nomades.
1: Oui, mais je veux dire, c'est les genres qui se déplacent.
0: Oui,
1: ce
0: oui.
1: Que je veux dire, qu'à la faveur des déplacements, oui,
0: des
1: autochtones qui vont d'une région à une autre, à la faveur de leur déplacement, eh bien les gens, ils se déplacent avec les gens. Mmh. Et ces femmes-là à Pond Inlet l'avaient appris à leurs filles, à des proches parents, et elles étaient parfaitement capables de les exécuter.
0: Mais alors, ce que vous dites là, c'est que ça déplace les frontières de ce qu'on appelle les aires culturelles. D'ailleurs, vous préférez parler d'aires de circulation, justement, ou de distribution, comme Paul Collaert.
1: Exactement.
0: Mais comment est-ce que vous répartissez les choses? Parce qu'à un moment donné, vous expliquez bien que dans la pratique ethnomusicologique, j'ai l'impression que chacun des chercheurs, chercheuses, enfin, se sont répartis finalement tout le Grand Nord. Nicole Baudry a été voir les Inuits de l'Alaska. Hélène Roberts, c'est Diamant Jeunesse.
1: Nicole Baudry est allée d'abord au Nouveau-Québec, dans le Nunavik, et ensuite, beaucoup plus tardivement, en Alaska. Elle voulait compléter ses recherches.
0: D'accord.
1: Ramon Pelinski s'était rendu dans l'aire du caribou. Beverly Cava...
0: C'est l'aire du caribou, ce qu'on appelle l'aire du caribou, c'est...
1: C'est au centre du...
0: D'accord.
1: Au centre. Et il y a également Beverly Cavanaugh, qui a été une très importante... Elle a été, dans la pratique, la première à se pencher sur une étude systématique du répertoire musical des Inuits au point d'avoir publié la première bibliographie de ce qui s'était écrit sur le genre, soit des textes spécifiques ou surtout des mentions qui étaient faites de la musique inuit dans les travaux en particulier des anthropologues.
0: Et puis on peut aussi citer Michael Hauser pour les Inuits du Groenland.
1: Alors Michael Hauser, c'est le spécialiste de... Et c'est compliqué parce qu'au Groenland, il y a trois grandes régions.
0: Oui.
1: On nous dit beaucoup en ce moment qu'il y a 65 000 Inuits, quand on emploie le terme d'ailleurs, dans la foulée des préoccupations actuelles politiques sur le Groenland. Ils sont 60 ou 65 000, mais même ces 65 000, au point de vue ethnique et ethnographique, sont divisés entre trois régions.
0: Ça veut dire que quoi ? Ça relativise l'intérêt de répartir comme ça les relevés des pratiques vocales par région ?
1: Ben non, ça ne le relativise pas. C'est simplement qu'on n'est pas au même niveau hiérarchique. Si par exemple on observe qu'il y a une musique spécifiquement bretonne,
0: ouais.
1: On peut dire ensuite que cette musique bretonne, elle appartient à un corpus plus vaste qui est celui de la musique folklorique française, qui à son tour est une musique européenne.
0: Ouais.
1: Je veux dire, on peut très très bien avoir une hiérarchie des genres. Il faut simplement à chaque fois préciser de quoi on parle.

0: Il y a au moins deux manières de commenter ce qu'on vient d'entendre, du point de vue de la fonction, du point de vue de la performance vocale. Du point de vue de la fonction, c'est un champ de guérison. Du point de vue de l'exécution vocale, il y a un tremblement.
1: Oui, mais les deux sont en relation.
0: D'accord.
1: C'est-à-dire que le tremblement qu'on entend, c'est une manière de figurer la présence de l'esprit chez le chanteur.
0: D'accord.
1: C'est un chant de guérison, mais qui invoque en quelque sorte un esprit pour guérir le patient ou les gens qui sont malades, d'où la présence de cette vibration.
0: Et il y a de ça 100 ans, il y a un anthropologue qui s'appelait Knut Rasmussen,
1: Oui.
0: qui est venu aussi dans la région d'Iqaluqit, qui,
1: Entre autres
0: entre autres,
1: choses.
0: qui a enregistré, enfin, qui voulait enregistrer, puis il avait un phonographe qui n'a pas fonctionné, c'est
1: C'est
0: ça?
1: ça, exactement. Alors, c'est quelqu'un qui a fait, il y a eu plusieurs expéditions danoises qui ont parcouru tout l'Arctique d'est en ouest. Et ce qui est très remarquable de notre point de vue à nous, c'est que Rasmussen s'est intéressé au chant, à la musique. Il n'avait pas les moyens de l'enregistrer parce que son magnétophone a été cassé, mais il a noté les textes. Et ensuite, vous savez, l'œuvre de Rasmussen, c'est une dizaine de volumes extrêmement gros. Et ensuite, comme il avait noté les textes des chants de façon très précise, pour le coup, les ethnomusicologues qui sont venus après lui ont été capables de retrouver, dans certains cas, la musique qui correspondait aux textes que Rasmussen avait notés.
0: Ah oui,
1: Ce qui,
0: grâce au texte.
1: grâce au texte, ce qui fait qu'on a des corpus de répertoire musical étonnamment vastes.
0: Donc on a compris que oui, Rasmussen donc relève des textes là où vous relevez des phénomènes musicaux et donc vocaux. Pour ce qui est des jeux de gorge, vous avez créé un vocabulaire de description en faisant
1: Ah oui.
0: l'opposition entre ce qui est voisé, ce qui est pavoisé, entre ce qui est inspiré, ce qui est
1: C'est ça.
0: expiré.
1: Alors, il y a des sons expirés ou inspirés ou bien avec la bouche fermée. En expirant, mais avec la bouche fermée, ou inspirer avec la bouche fermée, ce qui fait qu'on a quatre types de sons. Donc, c'était les quatre traits musicaux ou sonores nous avaient le plus frappés dans nos investigations, dans nos recherches. Et j'ai fait faire un certain nombre de transcriptions en utilisant ces quatre. D'abord, les membres de mon équipe de recherche, on finit par élaborer, si vous voulez, cette distinction et des modes de représentation. On a inventé un système de transcription et à partir de ces transcriptions, eh bien, on a pu en faire l'analyse. Et ce sont certaines de ces analyses que vous trouvez en ligne dans le bouquin dont nous parlons.
0: Et on retrouve le lien sur le site de metaclassique.com pour pouvoir s'y rendre facilement. Ce qui veut bien dire qu'être ethnomusicologue, c'est aussi produire des ressources, produire des représentations. Vous avez été jusqu'à commander à un sculpteur une représentation
1: Ah ben
0: d'un rituel de danse de tambour.
1: oui, l'ethnomusicologue intervient sur le terrain pour essayer d'obtenir des informations ou des documents de la part des autochtones. Alors, je me suis toujours beaucoup intéressé, et ceci est très présent dans le livre dont nous parlons, je me suis beaucoup intéressé à la représentation des actions musicales dans l'art plastique inuit, c'est-à-dire dans les sculptures et dans les estampes. Donc j'en avais fait une collection personnelle pour agrémenter mon bureau à l'université. Et sur le terrain, à un moment donné, je m'étais fait raconter, comme je l'ai fait tout à l'heure avec vous, comment se déroulait une compétition de chant et de danse à tambour, avec l'enseignement aux femmes et les femmes qui chantent en même temps que le danseur. Et j'ai demandé à un sculpteur d'Igloolik s'il pouvait m'en faire une représentation. De me faire, et il m'a fabriqué une petite, une sorte de maquette dans laquelle on voit les contours d'un igloo et les femmes qui sont assises contre les parois de l'igloo et puis le danseur au centre de l'igloo. Donc j'ai provoqué en quelque sorte la représentation dans l'art inuit d'un phénomène musical. Et ça, j'en suis très fier parce que c'était la première fois que la danse à tambour comme telle était représentée par un sculpteur. Enfin, on a énormément de sculptures de danseurs à tambour. Mais là, ce dont on avait la représentation, c'était le contexte avec les femmes autour de l'igloo qui chantaient les musiques du danseur qui était là. Alors, j'en suis très fier parce que j'ai depuis, vu l'âge qui est le mien maintenant, j'ai donné ma collection d'art inuit qu'il y avait chez moi, je les ai données au musée de Montréal. Ce qui fait qu'un jour, je voulais étendre l'audience de l'art inuit et en particulier de la représentation de la musique chez les Inuits, les mettre dans un lieu où il y a énormément de gens qui vont dans l'avenir pouvoir les voir. Et j'ajouterai une chose, c'est que j'ai commencé ce processus de faire connaître la représentation plastique de la musique inuite. J'ai commencé par une exposition qui m'a été commandée par le Musée des Beaux-Arts, où ma collection de représentations musicales dans l'art inuit a fait l'objet d'une exposition. Et ça a été vu par énormément de gens. C'est une expo qui a duré un an et demi, et il y a eu 47 000 visiteurs quand même.
0: Et dans cette collection, il y a aussi des masques.
1: Ah, oui, disons que j'avais eu la chance auprès de Kuman Gapik, ce chanteur qui avait été chaman et dont on a parlé tout à l'heure, qu'on a entendu tout ouais. à l'heure. Et il m'avait décrit une sorte de jeu un peu coquin, disons, entre un homme et une femme qui portait des masques dans l'exécution de ce jeu. Donc les masques ne sont pas quelque chose de très très répandu dans l'Arctique, alors qu'ils le sont beaucoup chez les Indiens. Mais j'avais eu la chance, il m'en a parlé, et je lui ai fait faire ces masques. Là encore, je suis intervenu pour lui faire faire, et je les ai rapportés, et ils sont inclus maintenant dans la collection que j'ai donnée au Musée des Beaux-Arts de Montréal.
0: Alors, est-ce que ces masques sont portés dans un cadre plutôt rituel ou plutôt festif ?
1: Eh bien, c'était dans le cadre d'un jeu.
0: D'un jeu
1: ce qu'on appelle le jeu d'échange des femmes, le Tivayork.
0: Le Tivayork, ça c'est...
1: Et pour lequel, et alors, par-dessus le marché, j'ai eu non seulement les masques en question, mais Kuman Gapik m'a chanté le chant qui accompagne le Tivayork. Tivayork, Tivayork, Tilalin, Tintam, celui-là, je m'en souviens, il était très simple.
0: mais pourquoi on s'échange les conjoints ? C'est pour les mêmes raisons qu'en Occident ? Enfin, c'est pas de l'échangisme quand même. Un peu quand même.
1: Là, il faudrait très. Il y a toute une ethnographie dans la littérature spécialisée.
0: Que vous n'avez pas faite pour distinguer les chants de séduction masquée.
1: Disons que je cite les. Hassan Baleksi, que j'ai cité tout à l'heure, est quelqu'un qui a écrit dans son livre sur les Inuits Netsilik, qui a écrit la façon dont les jeux d'échange de femmes se produisent. Alors là, c'est très très compliqué au point de vue ethnographique.
0: Oui,
1: parce qu'il va y avoir des différences selon les liens de parenté entre les gens, en fait, etc.
0: Non, mais ça pose, au-delà de l'anecdote, quand même un problème de délicatesse épistémologique, on peut dire, à savoir qu'un chant ne correspond pas tant que ça à un jeu.
1: Pas seulement.
0: On ne peut pas reconnaître le jeu qui est pratiqué à l'oreille.
1: Tivayork, on sait que c'est le jeu qui accompagnait le jeu d'échange des femmes, oui.
0: Oui, mais par exemple, les jeux de cache-cache.
1: Ben, c'est relié à l'exécution d'un jeu de cache-cache.
0: Ah oui, alors on va écouter un extrait d'un chant qui sert au cache-cache.

0: C'est vous, Jean-Jacques Natier, qui en 1977 avait fait cet enregistrement à Igloolik de ce chant qui sert à un jeu de cache-cache, alors qu'à l'oreille, on pourrait avoir l'impression d'une incantation. Si bien que la frontière entre rituel et jeu est pas si nette du point de vue de l'expression musicale.
1: C'est-à-dire, ce qui se passe, c'est qu'il y a des traits musicaux communs, aussi bien à un chant d'incantation qu'à un chant qui s'adresse aux esprits, qu'à un chant qui est joué dans un contexte ludique. Et c'est effectivement en faisant l'investigation sur le terrain de savoir dans quel contexte tel chant était joué qu'on peut faire ces différences entre le chant de cache-cache et les chants rituels ou les chants pour essayer d'attirer les esprits pour nous aider. Oui.
0: Pour nous aider notamment à la chasse, 70% des chants sont consacrés effectivement à ce que la chasse puisse bien se passer.
1: Oui, ce qui se prouve que le lien entre les chants dans sa tambour et le chamanisme est très très étroit et très répandu.
0: Ce qui prouve aussi que la préoccupation de trouver à manger est très...
1: C'est fondamental.
0: Elle est au cœur de la
1: vie des Inuits, c'est-à-dire dans un environnement hostile comme ça, ce qu'il faut, c'est être capable d'attirer et d'attraper les animaux, oui.
0: Ce qui fait dire d'ailleurs à Anne Chenoup Riordan, qui est spécialiste des Inuits de l'Alaska, qu'il ne faut pas laisser courir quand même l'idée que la quête du gibier domine leur existence jusqu'à ce que s'en suive une idéologie de la subsistance, comme s'il n'y aurait que ça dans la vie des Inuits. Quoi.
1: Oui, mais c'est quand même très très très important.
0: Ouais. Mais c'est ça qui est toujours très mêlé, c'est-à-dire que on chante aussi bien pour le rituel que pour le jeu, si bien que à l'intérieur du jeu, il n'y a pas que du jeu.
1: Oui, mais par exemple, dans le cas des chants de gorge, dont on n'a pas beaucoup parlé encore jusqu'à présent, mais les chants de gorge, d'ailleurs au début nous les appelions, il y a un problème de vocabulaire là, je vais l'expliquer maintenant. On a dit qu'il y avait deux grands genres musicaux chez les Inuits, il y a la danse à tambour et les chants de gorge. Je devrais préciser que dans le début de nos recherches dans les années 70, ces chants de gorge, nous les appelions jeux de gorge parce qu'ils nous apparaissaient essentiellement comme dans un contexte ludique de compétition entre deux femmes. Une femme commence avec une syllabe avec les caractéristiques sonores dont on a parlé tout à l'heure, le voisé, non voisé, l'expiration, l'inspiration. Et puis la deuxième femme se branche sur ce que vient de faire sa copine, mais avec un décalage un petit peu comme dans un canon de ce que nous connaissons, dans Frère Jacques par exemple, où la deuxième phrase, elle est greffée sur la première, mais avec un décalage. Et la première des femmes qui n'est plus en phase avec sa copine, au point de vue rythmique, qui dérape, elle a perdu le jeu. Alors, ce qui se passait, c'est que les femmes, la femme qui avait dérapé était exclue du jeu, et dans certaines régions, on faisait ces compétitions sous forme de match en quelque sorte entre des équipes. D'une côté, les femmes qui viennent de telle région particulière et les femmes d'une autre région. Et alors, avec cette alternance entre à chaque fois, les femmes qui s'affrontaient venaient donc de deux régions différentes. Et au fur et à mesure, les femmes étaient exclues en quelque sorte lorsque l'une d'elles avait perdu. Donc, il y a effectivement une dimension ludique, mais l'interrogation que nous avions à l'instant, c'est de savoir si cette dimension ludique, elle était nettement tranchée par rapport au côté rituel. Or, elle ne l'est pas, c'est-à-dire qu'on a su, à force d'investigation, et en particulier de témoignages qui venaient d'explorateurs au XIXe siècle, on a mis en évidence que les chants de gorge étaient utilisés pour influencer les esprits à distance, c'est-à-dire c'était un jeu, mais en même temps, il fallait que les sons utilisés dans les jeux de gorge aient une influence sur les esprits pour que... et donc, si vous voulez, les femmes participaient à une bonne chasse en influençant sur les esprits tout en s'amusant. Donc les choses n'étaient pas antinomiques,
0: et séparées,
1: au contraire, n'étaient pas séparées.
0: Alors, vous faites quand même une distinction entre les jeux narratifs et les jeux par juxtaposition.
1: Ah, ça, c'est une des... Parce que,
0: ça, c'est une distinction formelle.
1: C'est-à-dire, voilà, comme il y a... tout ceci constitue des corpus extrêmement complexes et riches. Et là, vous faites allusion à un passage du bouquin dans lequel je rentre dans le détail des types de chants de gorge, des types de jeux de gorge qui sont faits. Alors, effectivement, c'est très intéressant que vous parliez de distinction ou d'aspect formel. Parce que, comme je vous disais, nous, dans les années 70, on parlait de jeux de gorge pour les raisons que j'ai expliquées. Mais... Il faut voir que les jeux de gorge en question, quand ils ont été en quelque sorte réappropriés par les nouvelles générations de jeunes femmes inuites, et ils sont exécutés, par exemple, dans des concerts, dans des soirées où on fait de la musique inuite, et à ce moment-là, c'est beaucoup moins dans le contexte de jeux de gorge que de chants de gorge. Et c'est le terme qui est utilisé aujourd'hui, et là je parle vraiment d'aujourd'hui, par les chanteuses ou les femmes inuites, c'est le terme de chant de gorge. Et il y a évidemment une influence de la musique occidentale, qui fait qu'on parle de chant et qu'on ne parle plus de jeu. Voilà.

0: Il y a une notion de virtuosité dans ce qu'on entend là, et cette virtuosité elle-même a une espèce de fonction, c'est-à-dire plus on est virtuose, plus on attend de l'efficacité de ce chant.
1: L'efficacité, je ne dirais pas, je dirais qu'il faut gagner, puisque c'est une compétition entre
0: Oui.
1: femmes, il faut gagner mais avec du mérite. Et si on gagne avec des syllabes qui sont très très faciles à exécuter, à prononcer, on gagne mais sans mérite.
0: Ah oui.
1: Donc c'est ce qui explique que dans le déroulement d'un jeu, il va y avoir des moments où une des femmes va décider de changer de motif de façon abrupte, et il faut que l'autre suive tout de suite. Et si elle enchaîne avec un motif qui est difficile à exécuter, eh bien à ce moment-là, sa partenaire risque de se casser la figure et le jeu va se

0: qui sont capables de faire du chant de gorge, qui l'ont appris avec leur mère. Mais ce qui se passe, on a pu observer qu'ils cessaient de faire du chant de gorge lorsque ils accompagnaient leur père à la chasse. Et à ce moment-là, ils ne faisaient plus ils cessaient de faire le chant de gorge. C'est pour ça que le chant de gorge reste essentiellement un genre féminin.
1: Mais parce que les enfants sont toujours dans une position ambiguë, au sens où soit ils imitent les adultes quasi pour s'en moquer, soit ils les imitent en fait aussi pour apprendre. Oui. Si bien que moquerie et apprentissage sembleraient un peu les deux faces de la même pièce. Quoi.
0: Tout à fait, oui.
1: Et parce que la moquerie est très importante. On a des chants de moquerie, il y a même une histoire de bâton. De bâton qu'on se redonne, c'est à toi de te moquer de l'autre. Ah, c'est au Groenland.
0: Je crois que c'est dans une région particulière. Là, je ne saurais plus m'en souvenir.
1: Parce que, évidemment, enfin, c'est toujours le soupçon qui pèse sur l'ethnomusicologue occidental, c'est de se demander à chaque fois si les rituels ne sont pas plus esthétiques pour vous que pour eux. C'est-à-dire que pour vous, ça prend une valeur musicale, d'ailleurs on parle de virtuosité, alors que pour eux, c'est peut-être d'abord du rituel avant que d'être de la musique.
0: C'est du rituel, mais il y a dans les, comme dans toutes les musiques de tradition orale d'ailleurs, il y a l'appréciation que nous appellerions esthétique ou une appréciation qu'on ferait sur la base de la virtuosité des interprètes, c'est quelque chose qui existe pour les Inuits. Je disais tout à l'heure après à propos des chants de gorge qu'il fallait gagner dans les jeux de gorge, mais avec du mérite. Lorsqu'il y a les compétitions au niveau des chants de danse à tambour, il faut que ces chants aient une qualité. Alors, il y a des critères. Un des éléments du succès, par exemple, de l'importance d'un chant de danse à tambour, c'est qu'il faut qu'il dure longtemps. Et c'est marrant, on a des critères qui sont les mêmes pour la danse à tambour et pour le chant de gorge. C'est-à-dire, il faut être capable de faire les performances de chacun de ces genres aussi longtemps que possible. Dans le cas des femmes qui font le jeu de gorge, elles s'essoufflent et puis elles sont obligées de s'arrêter. Mais si elles sont très bonnes l'une et l'autre, ça peut durer très très très longtemps. Et à ce moment-là, celle qui se casse la figure, elle a perdu et sa copine, elle a gagné, mais avec du mérite. Même chose dans les danses à tambour. Et c'est pour ça qu'il faut que les textes... il y a un élément important. Lorsque j'ai enregistré les chants de danse à tambour, un jour, il y a mon informateur qui me demande d'arrêter, et alors je demande pourquoi est-ce qu'il veut s'arrêter. Il me dit il faut que j'aille chercher mon carnet. Alors de quoi s'agissait-il? Il voulait aller chercher son carnet pour pouvoir être capable de me chanter le texte complet d'un chant de danse. Et là, il pensait qu'il avait l'impression qu'il n'allait plus se souvenir du texte. Et c'est comme ça qu'en discutant après avec lui, j'ai compris que composer un chant qui dure le plus longtemps possible était un élément essentiel du point de vue de l'évaluation de ce danseur lorsqu'il va faire, dans le contexte des compétitions, lorsqu'il va faire l'exécution des chants. Donc il faut l'avoir composé pour qu'il puisse durer le plus longtemps possible, parce que c'est un des éléments de l'appréciation de la danse à tambour. Pourquoi d'ailleurs? Parce que ce sont les femmes de la communauté qui vont chanter ces chants de danse à tambour, mais l'élément physique important, le danseur à tambour, il fait pivoter son poignet gauche en tenant le tambour qui fait presque un mètre de diamètre, qui est très très lourd, et il le frappe. On entendait les battues du tambour qui va frapper chacun des côtés du cadre de manière régulière, mais tout ceci est extrêmement fatigant. Donc la force, en quelque sorte, que l'on manifeste en faisant les chants, en faisant les danses à tambour, elle est tout à fait considérable.
1: Très musicologiquement, on a compté que 70% de ces musiques dépassent un nombre de pulsations par minute de 100, ouais. Mais on n'a jamais envisagé apparemment que ça pouvait avoir une fonction de climatisation, parce que ça doit réchauffer.
0: Une fonction

0: de climatisation, c'est-à-dire de se réchauffer, quoi, en chantant. Est-ce que c'est aussi pour se réchauffer qu'on chante? Parce qu'il fait froid, donc on peut se poser la question.
1: Est-ce que je le dis, ça?
0: Non, justement, ça m'étonne que vous ne le disiez pas. Que personne ne le dise, parce que sinon vous l'auriez peut-être reporté.
1: Non. Non, c'est vraiment l'endurance qui est le trait important. Est-ce que c'est pour se réchauffer? Il me semble que je l'avais entendu dire à propos des jeux de gorge, mais je ne le... effectivement, je n'en parle pas dans le bouquin.
0: Ouais, parce vous n'avez pas trouvé
1: certainement,
0: matière à
1: vérifier,
0: que,
1: oui, certainement que dans les entrevues qu'on a faites, ça n'apparaissait pas comme un critère dominant. Je ne sais pas, ça je ne sais plus.
0: Dans les années 1880, il y a Franz Boas qui fait le déplacement. Alors lui, il est physicien d'origine, il devient anthropologue, et avant de devenir linguiste, il fait ce détour par les Inuits. Alors lui, il parle encore des Esquimaux à l'époque.
1: Ah oui, là,
0: et il dit « la poésie et la musique sont de loin les formes d'art les plus importantes ». Donc il voit ces pratiques comme tout à fait centrales dans leur vie.
1: Il a été le premier des anthropologues, il a écrit ce livre qui s'appelle « The Central Eskimo ».
0: 1888.
1: C'est ça, qui est l'ouvrage fondateur, en quelque sorte, de l'eskimologie, ouais. On pourrait dire. Et entre autres mérites, il a celui d'avoir dans son livre, Central Eskimo, où on trouve des transcriptions musicales qu'il a faites, et d'avoir donné, conscient, comme vous venez de le dire, conscient de l'importance que représentaient les danses et les chants dans la culture inuite, il y a accordé une place vraiment très très considérable dans son récit ethnographique de ce que sont les Esquimaux du centre, tout ce qu'on appelait à l'époque les Esquimaux du centre.
0: À la parution de votre livre en 2022, on fêtait les 45 ans de la création du cercle circumpolaire inuit. Ça veut dire qu'au moment même, 77, où vous avez vous-même commencé à faire ces travaux, c'est le moment aussi où les Inuits ont demandé la parole tout simplement sur ce qui les concerne. Comment ça se passe, ça, quand on fait de l'ethnomusicologie sur les Inuits à la fin du XXe siècle? Le livre est préfacé par Lisa Kiloupi-Koperkwaluk.
1: Oui.
0: Comment on donne la parole aux Inuits sur en fait ce qui leur appartient?
1: C'est-à-dire que dans le bouquin, je crois que je suis tout à fait scrupuleux, d'une part de donner la liste de tous les informateurs, aussi bien les miens que ceux des membres de mon équipe de recherche, que ceux des autres ethnomusicologues ou des autres anthropologues qui ont parlé de musique. Il y a 2 ou 3 pages, si je me souviens bien, de noms des gens qui nous ont donné les informations. Et vous venez de citer le nom de la préfacière du bouquin. Cette femme a une importance très grande dans la culture inuite, puisqu'elle était jusqu'à une date récente, je crois, la présidente d'un cercle culturel de l'Arctique. Et j'ai travaillé, justement, j'ai cité tout à l'heure l'exposition que j'ai préparée pour le Musée des Beaux-Arts de Montréal sur l'illustration, la présentation de la musique des Inuits dans les estampes et dans les sculptures. Elle faisait partie du comité qui a géré, en quelque sorte, mon travail de commissaire de cette exposition. Et on a vraiment sympathisé très fortement, parce qu'on se voyait presque une fois par semaine pour préparer pendant plusieurs mois cette exposition. Disons que j'ai écrit ce livre parallèlement à la préparation de cette exposition. Ça, c'est assez important. Et elle a vu, je lui dis, est-ce que vous accepteriez? Elle est trilingue, français, anglais et inuktitut. Elle a dit, est-ce que vous accepteriez de lire, de relire mon livre? Donc ça, c'était... Et comme c'est quelqu'un qui a une connaissance de sa culture très, très, très vaste, elle était à même de couvrir l'ensemble des points que j'abordais, aussi bien géopolitique que le chamanisme, que les structures musicales, tout ça, elle a eu une connaissance et elle a vraiment... Donc comment est-ce que j'ai en quelque sorte tenu compte du point de vue des Inuits? Je dirais par le biais d'une femme qui avait une connaissance de sa propre culture et très, très très grande et qui a été capable, il y a plusieurs fois, elle m'a dit « ici vous vous trompez ». Alors, qui m'a fait corriger des points, me disant « Ah, mais oui, ça ne va pas. » Et puis, on discutait ensemble. « Bon, si je le formule comme ça, seriez-vous d'accord ?» Donc, peut-être que j'aurais eu d'autres réactions si j'avais utilisé une autre interlocutrice, mais elle était vraiment une interlocutrice privilégiée.
0: Quelle musique les Inuits écoutent aujourd'hui? Alors, c'est pas l'objet de votre livre, hein, c'est pas un objet de votre enquête, mais c'est quand même un point de curiosité. Ils ont la radio.
1: Ils ont la radio depuis assez longtemps. Disons qu'ils sont très, très au courant ils entendent et ils pratiquent beaucoup de musique pop, de rap, enfin les musiques dites de variété qui font partie de la culture musicale contemporaine, et en particulier bien sûr les jeunes générations, ce qui fait que dans un concert de musique inuite aujourd'hui on a les deux. On va avoir des jeunes femmes qui vont faire du chant de gorge, mais qui vont immédiatement après enchaîner avec de la musique rock. Ils ne vivent plus la chose sous l'angle d'une dichotomie.
0: On a même ce qu'on appelle l'ethnopop.
1: Ah oui, l'ethnopop, c'était effectivement des types de chants traditionnels, mais dans lesquels sont insufflés des traits de ce que du rock, ouais, ou du rap. Ouais.
0: Je vous propose de nous quitter avec du punk inuit, à savoir Tania Tagap, qui fait...
1: qui est la plus connue, hein, ouais, qui est la chanteuse inuite la plus connue, et qui fait aussi bien du chant traditionnel que du chant que du rock ou du rap, ou un mélange des deux.
0: Oui. Merci beaucoup Jean-Jacques Nattier.
1: Merci à vous de votre invitation.

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Salut à tous, salut à toutes et bienvenue dans To Beatles or Not To Be, une émission sur les Beatles, mais sans les Beatles. On est ensemble pour écouter les Beatles autrement en explorant l'univers étendu des quatre fantastiques de Liverpool.

Doc Robert ici aux manettes. Je suis ravi de vous retrouver pour ce nouveau numéro. Allez, empaquetez vos bagages, on part en voyage, destination très très loin, en sous-marin.

0: Yellow Submarine, rejoué avec brio en 2016 par des étudiants du Berklee College of Music avec un arrangement de la chanteuse Adora Makoka. Vous êtes bien dans Two Beatles or Not To Be, je vous rappelle le principe de l'émission, redécouvrir les Beatles sans rien écouter ou presque de leur discographie officielle. Le sous-marin jaune nous a mené jusqu'à l'autre bout de la planète vers une autre ritournelle enfantine à chanter en chœur qui a eu aussi un grand succès dans les années 60. Tie Me Kangaroo Down Sport par l'Australien Rolf Harris. Le musicien raconte l'histoire d'un homme mourant qui dicte ses dernières volontés à ses amis et enchaîne les clichés sur l'Australie à base de wallabies, cacatoès, koalas et kangourous. Attachez mon kangourou, Tie Me Kangaroo Sport. Sport, c'est un terme australien pour remercier quelqu'un d'une faveur. Alors pourquoi je vous parle de cette chanson dans une émission sur les Beatles ? Eh bien, je vous explique ça juste après. Attention, ça a une fâcheuse tendance à bien rester dans la tête.
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0: En décembre 1963, lors d'un de ses passages en Grande-Bretagne, l'Australien Rolf Harris a l'occasion d'enregistrer une émission sur la BBC en présence des Beatles. Tous ensemble, les musiciens rejouent ce tube, Rolf Harris réécrivant malicieusement les couplets à destination de chacun des Fab Four et se moquant au passage de leur chevelure. Coupez-vous les cheveux une fois par an, les garçons, ça recouvre vos oreilles, vous ne pouvez plus rien entendre. Le résultat est diffusé le lendemain de Noël.
1: 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I'll give you a rough idea how it goes. It starts off with me going like this. One, two, one, two, three, four. And you come in E, Paul. That's it, and then all together, Phil. That's nice. 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

Allez, tout de suite, un autre récit de quelqu'un qui disparaît et qui laisse un message avant son départ. On quitte le registre de la comédie pour se diriger vers le drame. She's Leaving Home relate la fugue d'une jeune fille et la réaction désemparée de ses parents qui trouvent un mot d'adieu en se levant le matin. La très douce reprise qu'on va entendre date d'avril 2026. On la doit à l'États-Unienne Nathalie Kressman et au Brésilien Ian Facchini.

Bye bye. Allez, tout de suite une autre petite pépite de reprise. En 2005, sur un album collaboratif en hommage au disque Rubber Soul, le musicien états-unien Sufjan Stevens rejoue très librement et très inventivement What Goes On.

À l'instant, la performance inclassable de Sufjan Stevens. Vous l'avez compris, dans cette émission, on aime les reprises. Eh bien, je vous propose d'écouter la toute première reprise des Beatles à avoir été publiée. C'est la plupart du temps la version de Misery, publiée en 1963 par Kenny Lynch, qui est citée comme première reprise des Fab Four. Et c'est d'ailleurs ce que j'ai eu l'occasion de vous dire jadis dans cette émission. Mais il n'est jamais trop tard pour se corriger. C'est donc peu connu, mais en réalité, la première reprise apparaît encore plus tôt l'année précédente, dès la parution du premier single du groupe Love Me Do. Une pratique courante à l'époque pour les labels low cost est de publier des clones de chansons qui viennent de sortir pour capitaliser sur leur succès en les réenregistrant quasiment à l'identique. C'est ce qui se passe pour Love Me Do avec le label Canon et un groupe éphémère baptisé pour l'occasion The Sparrows, qui réalise d'ailleurs du bon boulot.

Après Love Me Do, une autre composition précoce signée Lennon-McCartney mais jamais utilisée sur leur disque, You'll Be Mine, une parodie comique d'un groupe américain nommé The Ink Spots. Un enregistrement amateur réalisé dans la salle de bain de la famille McCartney en 1960 est parvenu jusqu'à nous.

You'll Be Mine, c'est l'un des rares enregistrements des Beatles où l'on peut entendre l'éphémère bassiste Stuart Sutcliffe. Stuart Sutcliffe n'a pas brillé musicalement parlant, mais a tout de même contribué à l'évolution de nos chers scarabées. Le jeune homme fut la courroie de transmission entre le groupe et deux artistes qui ont beaucoup influencé l'image des Beatles à leur début, les photographes allemands Astrid Kircher et Jürgen Vollmer. On va prendre le temps de faire connaissance avec eux. En octobre 1960, quand leur trajectoire rencontre celle des Beatles, Astrid et Jürgen sont collègues et surtout amis proches. Tous deux sont assistants photographes dans le même studio à Hambourg, une ville qui les a vus naître à la fin des années 30 et où ils ont étudié aux Beaux-Arts, y ayant connu chacun des parcours étudiants atypiques. La jeune femme a commencé par le stylisme avant d'être repérée par un prof de photo qui la convainc de bifurquer et le jeune homme est, lui, renvoyé en cours de route, probablement à cause de sa tendance à la rébellion. Celle-ci est visible au premier coup d'œil. Jürgen, passionné par la ville de Paris, met un point d'honneur à s'habiller uniquement avec des fripes glanées au marché aux puces lors de ses séjours sur place. Et s'est aussi confectionné une coiffure très inhabituelle. Les cheveux qui tombent vers le bas, peignés un peu vers le côté avec une raie en diagonale. Astrid et son petit copain, Klaus Vormann, également ancien étudiant des Beaux-Arts de Hambourg mais en dessin, ont eux aussi adopté cette coupe. Tout comme Jürgen, Astrid accorde une grande importance à sa tenue, s'inspirant de Juliette Gréco pour s'habiller systématiquement et intégralement en noir. Cette nuit d'octobre 1960, donc, nos deux photographes suivent Klaus dans un endroit incongru de la ville que tous trois prennent d'habitude bien soin d'éviter, Grosse Freiheit, le quartier chaud, synonyme de sexe et de violence, grouillant de prostituées, de criminels et de marins alcoolisés. Autant dire que ces trois artistes bohèmes, épris de l'avant-garde intellectuelle et culturelle française, ne sont pas tellement à leur place. Klaus, lui, trépigne d'impatience de partager à ses deux compagnons une découverte réalisé par hasard quelques nuits plus tôt, un extraordinaire groupe de rock dégageant une énergie folle dans la cave d'un sombre club de musique. Une fois sur place, timidement attablés dans un coin à l'écart de la foule tumultueuse, les trois amis, qui n'y connaissent encore rien au rock, guettent l'arrivée sur scène de ces musiciens qui s'appellent, paraît-il, The Beatles. Et ça ne manque pas, Astrid et Jürgen sont aussi ébouriffés que leurs compagnons quand les cinq Anglais lancent leurs premiers accords. Non seulement leurs oreilles sont fascinées par ce qu'elles découvrent, mais leurs yeux de photographe aussi. Jürgen, lui, est frappé par le style et l'esthétique de ces rockers, et Astrid par leur beauté. Son regard est en particulier magnétiquement attiré vers le bassiste, installé dans un coin, immobile avec son instrument et ses lunettes de soleil à côté des autres sautillants énergumènes. Les trois jeunes Allemands deviennent un public très fidèle des Beatles et, au fil des soirs, finissent par sympathiser avec les musiciens, chaque groupe étant captivé par l'autre. Astrid Kircher ne tarde pas à dégainer son appareil photo et commence par demander au bassiste, qui s'appelle Stuart Sutcliffe et qui, comme elle, fut un brillant étudiant des Beaux-Arts, mais à Liverpool en peinture, de pouvoir le faire poser devant son objectif. Il en résulte deux superbes séries de portraits et une idylle amoureuse. Klaus Vormann n'est pas jaloux, il sait que son couple n'avait pas d'avenir. Les autres Beatles, admiratifs des clichés de Stuart, se voient, début novembre, proposer par Astrid une session photo de groupe. Même si ça signifie se lever en début de matinée pour profiter de la lumière naturelle et donc ne dormir que quelques heures après la fin de leur éreintante nuit quotidienne de concert, ils sont ravis, c'est une première pour eux. En guise de décor, ce sera une fête foraine qui vient juste de s'installer, encore vide à cette heure-ci. De gauche à droite, Pete Best avec sa caisse claire et ses baguettes, George Harrison, John Lennon et Paul McCartney avec leur guitare, et Stuart Sutcliffe avec sa basse, sont installés contre la remorque vide d'un camion, leur visage orienté dans les bonnes directions par les mains d'Astrid qui ne parle pas un mot d'anglais. En arrière-plan, un enchevêtrement de poutres et de rails de montagnes russes. Le résultat est aujourd'hui l'une des images les plus emblématiques des débuts des Beatles et de leur séjour hambourgeois, diffusée à l'époque dans la presse musicale locale de Liverpool. Cinq jeunes hommes en jeans et blousons de cuir, l'air fatigué et sérieux, insouciant et déterminé, dans un environnement de rouille et d'acier. La jeune Allemande, toujours aussi calme et sûre d'elle, poursuit son travail en prenant d'autres clichés des musiciens, seuls ou à deux ou trois, assis sur le capot d'un camion, debout dans le terrain vague, et notamment de superbes portraits de John et de Paul. Ces remarquables photos professionnelles en noir et blanc révèlent avec brio la beauté
Astrid a décelé chez ces rockers pas si durs à cuire qu'il n'y paraît. Des garçons à peine adultes, entre 17 et 20 ans, qui, comme de nombreux groupes de rock de Liverpool, entament cette année-là une série de résidences en Allemagne de l'Ouest, loin de chez eux, dans des conditions très précaires. Les clichés seront soigneusement imprimés en grand format et offerts à chacun d'entre eux. On peut imaginer leur émerveillement quand ils les découvrent. Mais Astrid Kircher ne fait pas qu'influencer l'image qu'ils renvoient et qu'ils se font d'eux-mêmes, elle les chouchoute aussi. La jeune femme, enfant unique, a grandi dans une famille de la classe moyenne aisée et vit avec sa maman, veuve, sa tante et ses grands-parents dans une grande maison d'un quartier résidentiel. Après la séance photo, Astrid y conduit les Beatles et leur offre un chaleureux répit loin de leur hébergement sordide. Enfin, un vrai repas, un bain, une lessive. Un havre de chaleur et de confort que le groupe fréquentera régulièrement lors de ses séjours ultérieurs. Les invités d'Astrid sont aussi impressionnés par sa chambre entièrement décorée de noir, où Stuart a la chance d'emménager. Le 28 novembre, moins de deux mois après leur rencontre, les deux amoureux annoncent leur fiançailles. Après le retour du groupe en Angleterre à la fin de l'année, Astrid reçoit de longues lettres d'amour auxquelles elle ne comprend pas grand-chose, puis rejoint pendant un temps son cher et tendre. Elle accompagne les Beatles à droite à gauche à leurs concerts, découvre Liverpool et Millie, la mère de Stu. L'accueil est plus que glacial. Millie nourrit une haine féroce des Allemands qui ont provoqué la guerre et bombardé son pays. Le couple s'empresse de s'installer chez des amis. Les fiancés sont fusionnels, deux artistes originaux qui échangent leurs habits, deux teints très blancs qui tranchent avec le noir profond dont ils sont vêtus de la tête aux pieds. Stu arrive un jour sur scène avec une étrange veste pour femme sans col, cousue par Astrid d'après un nouveau design parisien créé par le couturier Pierre Cardin, et avec la même coiffure que Jürgen avait transmise à Klaus et elle, la tignasse non plus relevée vers l'arrière mais aplatie vers l'avant. Certains témoins reprochent à Astrid de modeler son amoureux selon ses propres désirs, mais quoi qu'il en soit, c'est un changement de look radical depuis le rock'n'roll des années 50 vers un mélange de la nouvelle vague française et de la bohème d'école d'art avec un soupçon d'androgynie. Au printemps 1961, lors de la deuxième résidence des Beatles à Hambourg, Astrid, devenue définitivement fan du groupe comme Jürgen et Klaus, prend l'habitude de leur réclamer son morceau préféré, One After 909.

One After 909, une composition précoce des Beatles qui ne sera publiée qu'à la fin de leur carrière en 1970. Mais revenons à ce printemps 1961 à Hambourg. Après Astrid Kircher, c'est au tour de Jürgen Vollmer de démontrer ses talents de photographe, tout d'abord en tant que portraitiste pour George Harrison, à qui il demande d'être son modèle. Une fois un peu plus en confiance, le jeune homme, captivé par leur esthétique rock, propose une session de groupe à l'ensemble des musiciens, mais très timide, souhaite le faire sans public autour quand le club est fermé. Là aussi, le résultat est excellent. Jürgen prend les premières vraies belles photos professionnelles des Beatles en action sur scène. Puis il les conduit dehors, dans un recoin caché repéré un peu plus loin. Une cour intérieure, des portes cintrées, des graffitis et des trous dans les briques qui doivent dater des bombardements alliés. Le photographe a une idée derrière la tête. Ici, il est bien tranquille pour essayer, avec ses cobayes, la technique de la pose longue. Jürgen installe dans l'encadrement en briques d'une porte le plus rocker de la bande, John, très classe, dans sa veste en cuir, appuyé contre le mur et regard au loin, et lui demande de rester immobile pendant que Paul, George et Stu passent devant lui pour donner trois silhouettes floues. Lennon utilisera le cliché pour la couverture de son album solo Rock'n'Roll 15 ans plus tard. Après ces séances, Jürgen est rassuré, très content de lui. L'été suivant, il accomplit son rêve, s'installer à Paris et chercher du boulot d'assistant photographe. De son côté, Stuart annonce à la fin de ce deuxième séjour des Anglais qu'il décide de quitter le groupe pour reprendre ses études d'art à Hambourg et rester auprès de sa fiancée. La prochaine étape marquante dans l'influence de l'image des Beatles par les jeunes artistes allemands a lieu quelques mois plus tard, durant la première quinzaine d'octobre 1961. Jürgen Vollmer, installé rive gauche à Paris, reçoit à cette époque la visite de John Lennon et Paul McCartney qui prennent quelques jours de vacances. Les deux touristes, évidemment amoureux de Brigitte Bardot, sont subjugués par les femmes parisiennes. Jürgen leur fait aussi découvrir le Quartier Latin, la Tour Eiffel, le Louvre, l'Opéra Garnier. John et Paul, admiratifs du look de leur guide, comptent bien profiter également de leur passage pour garnir leur garde-robe. Ils essayent les pantalons à pattes d'eph, mais savent qu'ils auront l'air ridicule en rentrant à Liverpool. En revanche, les deux Anglais achètent des vestes sans col, imaginées au printemps par le couturier Pierre Cardin et que Stuart avait déjà arborées par l'intermédiaire d'Astrid. Deux ans plus tard, quand la célébrité des Beatles commencera à exploser, ce modèle deviendra l'une de leurs tenues caractéristiques. Vers la fin de leurs vacances, John et Paul demandent à Jürgen de leur couper les cheveux comme lui. Pour tenter de séduire les filles artistes bohèmes de la rive gauche, certes, mais aussi tout simplement parce que c'est nouveau, différent, et qu'ils savent que ça les distinguera des autres groupes une fois rentrés à Liverpool. Le photographe coiffe Lennon et McCartney les cheveux peignés vers le bas, un peu de biais, avec une raie en diagonale. Après avoir repoussé et avoir été lavé, la tignasse tombera droit sur le front avec une frange sans raie. Adieu le look rocker, la coupe Beatles est née. John et Paul l'exhibent fièrement une fois rentrés à Liverpool, George les imite rapidement, mais Pete garde sa coiffure à l'ancienne. Stuart, encore une fois, avait déjà passé le cap bien avant. À Hambourg, au fil des mois, la santé du jeune peintre se dégrade. Astrid assiste impuissante aux maux de tête de plus en plus sévères et fréquents de son compagnon qui le conduisent parfois à hurler de douleur, voire à s'évanouir. Le 10 avril 1962, à midi, alors que les Beatles reviennent à Hambourg pour quelques semaines, la jeune femme est appelée en urgence par sa mère. Stuart vient de subir une interminable et violente crise de convulsions. Il meurt dans les bras de sa fiancée, dans l'ambulance, d'une hémorragie cérébrale à 21 ans. Astrid, 23 ans, doit non seulement gérer ce deuil violent, mais aussi une relation très difficile avec la mère du jeune défunt qui l'exècre, lui apprendre la nouvelle, l'accueillir chez elle, la conduire à la morgue. Millie ne va certainement pas laisser son fils être enterré chez les Bosch. Les funérailles ont lieu à Liverpool quelques jours plus tard, en présence d'Astrid et de Klaus. De retour à Hambourg, la jeune femme reçoit la visite de John Lennon et George Harrison, profondément affectés par la perte de leur ami. Elle leur montre ses dernières photos de Stu, dont une qui retient leur attention. Un portrait en clair-obscur, le côté gauche du visage dans la lumière, le droit dans l'ombre. John lui demande de le photographier avec le même procédé. Un an et demi plus tard, la célèbre pochette du deuxième album du groupe, With the Beatles, reprendra la même idée, quatre portraits, moitié dans l'ombre, moitié dans la lumière.
Pendant ce deuil, les musiciens font tout ce qu'ils peuvent pour réconforter leur amie. Le 19 mai au soir, quand elle va les voir en concert, elle a la surprise à minuit pile que le groupe entonne Happy Birthday et lui offre dessins, disques de rock et que George lui lègue en cadeau son manteau de cuir qu'elle admirait tant. Et Astrid Kircher travaille encore pour l'image des Beatles. Lors de leur résidence suivante, à l'automne 1962, alors que les choses sérieuses commencent pour le groupe, le manager Brian Epstein lui commande de nouvelles photos en studio pour sa communication. Elles seront largement utilisées. En décembre suivant, pour leur dernier passage sur place, Astrid offre à ses petits Anglais sous-équipés pour les températures glaciales 4 écharpes tricotées en laine, noires évidemment. Les contacts se font ensuite plus rares, des vacances en commun l'année suivante, un documentaire photo du tournage du film A Hard Day's Night l'année d'après, un portrait de George Harrison pour son projet solo Wonderwall Music en 1968, puis Astrid Kircher arrête de prendre des photos face à la difficulté de se faire accepter en tant que femme dans un milieu qui ne comprend pas qu'elle veuille s'intéresser aussi à autre chose que les Beatles. Jürgen Vollmer, de son côté, mène une florissante carrière dans le cinéma en tant que photographe de plateau. Il immortalise Catherine Deneuve, Romy Schneider, Jeanne Moreau, Tom Cruise, Johnny Depp, Barbara Streisand, Madonna, Arnold Schwarzenegger, Brad Pitt, Angelina Jolie, pendant des tournages de films de Roman Polanski, Francis Ford Coppola, Alain René ou encore Roland Emmerich. Astrid, elle, n'abandonne finalement pas tout à fait la photo, puisqu'elle finit par ouvrir un magasin photo à Hambourg, après avoir travaillé comme styliste de mode et décoratrice d'intérieur. De plus, son œuvre est exposée dans le monde entier, du Japon à Liverpool, en passant par l'Australie et les États-Unis. Astrid Kircher décède à 81 ans, le 12 mai 2020. En 1964, les Beatles avaient publié la chanson « Babies in Black » à propos d'une fille en deuil, toute de noir vêtue. On ne sait pas si elle fait réellement référence à Astrid Kircher, mais c'est peut-être le cas inconsciemment.

Vous êtes bien dans Two Beatles en Not To Be. Sans transition, je vous propose à présent deux mash-up, deux mélanges de genres et de chansons qui se basent sur nos Fab Four. Tout d'abord, le groupe vocal The Bad Boys qui, en 2012, a remarqué que ce passage du morceau A Day in the Life des Beatles ressemblait beaucoup à celui-ci au début de Mr. Blue Sky par Electric Light Orchestra.

0: Ce qui revient beaucoup quand on parle de mash-up avec les Fab Four, ce sont les assemblages avec le hip-hop. De nombreux exemples existent, parmi lesquels les productions de DJ BC, qui a créé le groupe fictif The Beastles, en mélangeant les Beatles et les Beastie Boys.
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C'était Tripper Trouble à base de Triple Trouble des Beastie Boys et de Day Tripper des Beatles. Mesdames et messieurs, on arrive au terme de cette émission et pour se dire au revoir, quoi de mieux que la fin du superbe medley qui clôture le dernier album des Beatles, Abbey Road. Mais bien sûr, ce ne sera pas comme d'habitude. Ici, c'est le célèbre groupe de metal progressif Dream Theater qui se le réapproprie à la fin des années 90. Forcément, dans l'original, il y a un solo de batterie et un triple solo de guitare, donc pour des métalleux, il y a de quoi s'amuser, et ils prennent un malin plaisir à étirer la partie instrumentale finale. C'est la fin pour aujourd'hui, j'espère que vous aurez apprécié cet éclairage différent sur les Beatles. A bientôt dans Two Beatles or Not To Be.

a parfois le cœur soulevé par la sauvagerie du monde. On est écœuré par la montée de nouvelles tyrannies, le raffinement des anciennes, par les mensonges, l'odeur du fumier dans les villes et l'horreur qui pèse sur tous nos lendemains. On s'engloutit alors dans un sombre désespoir. On a peur, on a honte, et on est triste d'être humain. On réclame en pleurant une naissance nouvelle, ou du moins l'admission par baptême dans une nouvelle confrérie. Mais on redoute de ne pouvoir obtenir ni l'une ni l'autre, que le monde refuse de s'arrêter pour nous, et qu'on ne peut que le quitter d'un bond, pour plonger dans une douteuse éternité.

Notre foyer lui-même nous semble hostile, comme si tous les talismans qui définissaient notre identité s'étaient retournés contre nous. On se sent déchiré, mis en pièces et en morceaux. On comprend alors avec terreur que si on ne peut pas s'asseoir pour réunir ces morceaux et les assembler à nouveau, on va devenir fou. Mais parfois se produit pourtant une manière d'événement mystérieux et éblouissant, qu'on contemple encore longtemps après, et avec un émerveillement mêlé du respect qu'impose le sacré.

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